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0: James, c'est Fred, tu dormais ou quoi?
1: Bah ouais, il est 22h.
0: Ah ok. Bah t'as écrit ton solo là pour au club des 7?
1: Non, pas encore. De toute façon, j'ai le temps là, c'est après-demain donc. De toute manière, ça va être rapide, hein, c'est pour Fouzati. Hein.
0: Et ton instru alors, elle est bien ou pas?
1: Ouais, l'instru, ouais, c'est une boucle, elle est chômée quoi. Faut juste tout recaler quoi.
0: Ah, mais moi, il m'a déjà changé 3 fois, tu vois le genre quoi.
1: Non, mais t'inquiète, hein, j'ai pratiqué pour vivre la vie, ouais. Je vois ce que c'est. De toute façon, je sais pourquoi je le fais, hein. Moi je suis un cash-tonner, c'est pour l'argent.
0: Ouais, et en plus, je pense qu'on pourra récupérer ses fans. Tu vois, tous les petits gants, là, adversaires, ouais. Là, toutes ces meufs dépressives, genre MySpace.
1: Bah ouais, attends, Vitry représente.
0: Ouais.

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3: Bonjour à toutes et à tous et bienvenue. RFI Matin commence 3 heures d'infos, de reportages, d'invités aussi. Dans une heure, le dessinateur Johan Sfar sera dans notre studio pour parler de cette affaire qui secoue le monde du livre. Tellyson Aurélien, auteur canado-haïtien qui aurait eu très largement recours à l'IA pour son roman star de la rentrée littéraire. On en parle tout à l'heure avec Johan Sfar. 8h20, heure de Paris. D'abord, c'est le journal. Bonjour Julien Coquel-Rohem.
4: Bonjour Andréane. À la une en France, la campagne présidentielle de Marine Le Pen, perturbée par les révélations de Mediapart hier. Des propos antisémites attribués au président du Rassemblement National, Jordan Bardella. Il porte plainte pour diffamation alors que Marine Le Pen, prise de court, dénonce une barbouzerie. De nouvelles frappes russes sur Kiev dans la nuit et dans ce journal reportage en Ukraine dans les coulisses d'une unité anti-drone au bord de la mer Noire. À la une également, en France encore, une grande grève dans la fonction publique aujourd'hui avant l'annonce du projet de budget du gouvernement jeudi. Et puis l'ère Zidane, bel et bien lancé à la tête des Bleus. Deuxième match et deuxième victoire pour le nouveau sélectionneur de l'équipe de France de foot hier soir en Belgique.
3: Il porte plainte pour diffamation et dénonce une tentative de déstabiliser la campagne du Rassemblement National.
4: Le président du parti d'extrême droite, Jordan Bardella, rattrapé par des propos antisémites qu'il aurait tenus en 2013, alors qu'il n'était qu'un jeune militant du parti qui s'appelait encore le Front National. Les banques sont toutes détenues par des juifs. Le juif doit dominer les autres peuples, les écraser et les voler. Quelques exemples des saillies antisémites violentes révélées par Mediapart hier et attribuées à celui qui incarne en partie la dédiabolisation du RN, créée dans les années 70, notamment par plusieurs anciens Waffen-SS. Des révélations qui percutent de plein fouet la campagne de Marine Le Pen, favorite de la présidentielle dans 6 mois, et qui présente Jordan Bardella comme son futur Premier ministre. Elle qui affirmait il y a 12 ans que son parti était le meilleur bouclier des Juifs de France. Les deux têtes du RN ont tenté hier de démentir au plus vite Raphaël Delvolvé.
5: Pas question de laisser une polémique aussi explosive enfler. Bardella s'est invité hier soir sur la chaîne de télévision du groupe Bolloré, CNews.
6: Ses propos sont parfaitement délirants. J'ai évidemment missionné mon avocat qui a déposé une plainte en diffamation.
5: Un démenti ferme quand Mediapart dit détenir des informations authentifiées. Le candidat RN à Matignon dit s'attendre à de nouveaux articles et ne pas les craindre.
6: Et si Mediapart produit des documents dans la mesure où je suis certain de ne pas avoir tenu ses propos, ni même de les avoir pensés d'ailleurs, eh bien ces documents seront poursuivis pour faux.
5: Une opération déminage après un déplacement de campagne de Marine Le Pen perturbé. Assaillie par la presse, la candidate est apparue agacée.
7: Les messages ont été authentifiés.
8: Oui, bien sûr.
7: Ça ne peut être évidemment qu'un faux, qu'une manip, qu'une barbouzerie.
5: Les adversaires du RN ne s'y trompent évidemment pas, même si l'insoumis Jean-Luc Mélenchon se voulait prudent.
9: Je condamne formellement les déclarations de Monsieur Bardella, si c'est bien lui qui les a prononcées.
5: Les autres chefs de la gauche, écologistes, communistes et socialistes, pointent eux les liens étroits et historiques entre antisémitisme et extrême droite. Tout comme le chef de la diplomatie Jean-Noël Barrot et la ministre Aurore Berger, le CRIF y voit lui les limites de la dédiabolisation du RN. La réputation du parti est effectivement en cause, tout comme son tandem Le Pen-Bardella, censé être sa force.
4: Et à gauche également, la chef des écologistes Marine Tondelier appelle à la démission de Jordan Bardella, notamment eurodéputé, démission, dit-elle, de toutes ses fonctions.
3: De fortes explosions à Kiev cette nuit après une nouvelle journée meurtrière en Ukraine.
4: L'alerte aérienne déclenchée de nouveau cette nuit alors qu'hier une frappe de drone en plein cœur de la capitale a tué une femme et fait 6 blessés. Une autre attaque de drone a endommagé sans faire de victime un poste frontière ukrainien près de la Pologne. Comment l'Ukraine se défend-elle face aux frappes aériennes incessantes de la Russie, plongée ce matin en première ligne du filet de défense ukrainien sur les bords de la mer Noire, où de petites unités mobiles quadrillent la côte et tentent d'intercepter les drones qui menacent le pays. Nos envoyés spéciaux Nathanaël Vitran et Sergueï Dmitriev ont pu suivre l'une d'entre elles près d'Odessa. Reportage.
10: On est arrivé sur les lieux.
2: éclairé à la lumière des lampes torches.
8: Nathanaël.
10: Maxime.
11: Forsache.
2: Merci, monsieur.
12: Nom de guerre, Forsache. Son unité fait partie de la brigade Liut, Fury en français, de la police nationale ukrainienne.
13: Au départ, nous étions un groupe d'assaut. Nous avons combattu dans le Donbass et puis ce groupe s'est formé à partir des blessés qui n'étaient plus physiquement en mesure de combattre. Nous sommes ici 24 heures sur 24, 7 jours sur 7.
2: Celui qui nous sert de guide ce soir nous montre sur cette mitrailleuse le fonctionnement. Il y a un écran infrarouge.
13: Vous visez le ciel, vous regardez la vitesse à laquelle se déplace le drone et l'idée est de tirer devant lui pour créer un mur de feu sur sa trajectoire. Le drone traverse cette barrière de balles, il est touché, il tombe et il explose.
2: On vient d'informer l'unité de tsunami que des chasseurs russes ont été repérés dans le ciel au niveau de la Crimée, ce qui veut dire qu'ils pourraient éventuellement larguer des drones sur la région. Et ils sont donc en train de se préparer à cette éventualité.
14: Où est-ce qu'ils se dirigent ? Vers nous ?
13: Non, pas vers nous, vers Odessa.
2: Alors il y a bien un drone russe qui survole, qui menace la région, mais un peu trop loin pour que cette unité intervienne. C'est donc d'autres moyens de défense qui seront mis en œuvre. Cette fois, et c'est tant mieux, ils n'auront pas à ouvrir le feu. Alors sur leur téléphone, ces vétérans nous montrent des vidéos de drones russes abattus en Ukraine, ici ou ailleurs, par des mitrailleuses comme celle-ci. À l'horizon, le chef de l'unité croit apercevoir le flash d'une explosion. Mais difficile de savoir à cette distance si c'est le drone russe qui a été abattu par la défense ukrainienne ou s'il a au contraire atteint sa cible. Nathanaël Vitran, Sergueï Dmitriev, Viktor Soyenko, Odessa, RFI.
4: Et l'Ukraine où Volodymyr Zelensky a fait hier un nouveau point sur le soutien de la Corée du Nord à la guerre menée par la Russie. 8000 soldats nord-coréens sont selon lui sur le sol russe. En ce moment, le président ukrainien affirme que Pyongyang s'apprête à déployer 10 000 soldats supplémentaires en soutien à Moscou.
3: Aux États-Unis, le chef de la diplomatie Marco Rubio évoque une attaque dans laquelle un acteur étranger est clairement impliqué.
4: Celle que la police britannique a déjouée ce week-end aux abords de la base aérienne de Fairford en Angleterre, utilisée par les États-Unis, notamment pour bombarder l'Iran. Les 5 hommes suspectés d'avoir préparé un attentat à l'explosif sur la base ont été interrogés hier, avant d'être libérés sous caution à Londres, Sidonie Gauchet.
15: Les 5 hommes britanniques âgés de 23 à 25 ans sont donc rentrés chez eux. Pour autant, l'affaire n'est pas close. Le Premier ministre Andy Burnham a réagi en annonçant une réunion de crise.
16: Tout ce que je peux dire pour l'instant, c'est que je vais réunir le comité Cobra pour qu'on puisse avoir toutes les cartes en main et qu'on puisse y voir plus clair. Je pourrai donc m'exprimer pleinement sur la situation plus tard.
15: Et Lawrence Taylor, le chef de la police antiterroriste britannique, a déclaré que toutes les hypothèses possibles sont examinées, y compris celle selon laquelle cet acte aurait pu être commis par des intermédiaires ou des individus agissant pour le compte d'un État étranger. L'ambassade iranienne à Londres a indiqué sur X rejeter catégoriquement son implication. En avril, la Grande-Bretagne a relevé son niveau de menace terroriste de substantiel à grave, indiquant qu'une attaque terroriste dans les 6 prochains mois était considérée comme hautement probable. Sidonie Gauchet, Londres, RFI.
4: Et Donald Trump, de son côté, s'est dit hier soir surpris par la remise en liberté des suspects. Je n'aurais pas fait ça, affirme le président américain qui estime possible que l'Iran soit impliqué dans cette attaque.
3: En Éthiopie, la guerre qui continue 6 jours après le lancement de l'offensive d'une alliance de groupes armés.
4: Et la riposte de l'armée fédérale qui se fait plus intense dans le sud du Tigré où les troupes ont pris hier le contrôle de la ville clé d'Alamata. Les rebelles continuent pendant ce temps leur avancée en Afar, dans le nord-est du pays, où ils s'approchent d'un axe vital pour l'économie. Correspondance à Addis Abeba de Marlène Panara.
17: Alamata libérée. Hier, les forces de paix du Tigré, milice tigréenne alliée au gouvernement fédéral, ont annoncé sur Facebook être entrées dans la ville. Une information confirmée par les autorités municipales qui évoquent d'intenses combats. Alamata est une prise stratégique pour l'armée fédérale. Cette ville de 80 000 habitants est située à une quinzaine de kilomètres à l'intérieur du territoire tigréen, sur la route menant directement à Mekele, la capitale de la région. L'armée déclare également avoir pris le contrôle de Sékota dans la province de l'Amara. Elle y maintient actuellement plusieurs garnisons. Selon une source humanitaire, sur le front de l'Afar, les forces tigréennes contrôlent désormais plusieurs localités. Après des affrontements impliquant de l'artillerie lourde, elles sont entrées dans la ville d'Erevti, à une soixantaine de kilomètres de route de la frontière du Tigré. D'après cette source, les affrontements ont poussé de nombreux habitants à fuir dans la panique vers d'autres zones du territoire. D'après Jalalé Guetachouirou, analyste pour le réseau spécialisé des conflits ACLED, la progression du TPLF, menée avec le groupe d'opposition Afar Ougougoumo, pourrait changer la donne si elle venait à s'approcher de l'axe qui mène vers Djibouti, explique-t-elle. Le contrôle de cet itinéraire pourrait menacer la principale voie commerciale de l'Éthiopie. Marlène Panara, Addis Abeba, RFI.
4: La reprise des combats en Éthiopie qui s'est aussi accompagnée d'une recrudescence de fausses informations. 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
3: Il est 7h10 à Paris. En France, une journée test de la colère sociale à 6 mois de la présidentielle.
4: L'appel d'une large intersyndicale à la grève dans la fonction publique aujourd'hui. Plus de 170 manifestations attendues à 2 jours du budget, de la présentation du budget d'économie du gouvernement pour demander notamment ces manifestations, la revalorisation du point d'indice qui fixe la rémunération des fonctionnaires. L'exécutif qui prévoit 54 milliards d'économies a décidé une nouvelle fois de le geler l'an prochain. Les syndicats s'insurgent pour leur pouvoir d'achat. Sylvie Aebischer est co-secrétaire générale de l'UFSE-CGT.
8: On a perdu en quelques années énormément de pouvoir d'achat. Le point d'indice n'a pas été revalorisé depuis 3 ans. Depuis l'arrivée d'Emmanuel Macron au pouvoir, on a perdu 15,62% de pouvoir d'achat. Il faut imaginer ce que ça peut représenter pour un agent. Donc la perte de pouvoir d'achat pour un agent public en catégorie C depuis 2023 est d'environ 100 euros par mois, donc de manque à gagner. Et quand on voit l'augmentation des prix, la reprise de l'inflation, l'explosion des prix de l'essence à la pompe, le prix du caddie, on a en fait à un moment vraiment besoin de récupérer ces pertes de salaire. Et donc à un moment, ça suffit de faire des économies sur le dos des agents publics. Donc l'annonce, là, par le gouvernement, le coronavirus, qu'on poursuivait sur le gel du point d'indice, ça suffit. Il y a une vraie colère qui s'exprime, et d'abord sur la question salariale. Après, on a d'autres revendications, évidemment, sur les moyens des services publics. C'est moyens pour les services publics et conditions de travail.
4: Sylvie Aebischer au téléphone d'Aram Beng et la journée de grève qui s'annonce assez suivie, notamment dans l'enseignement. 40% de grévistes attendus parmi les professeurs des écoles et la participation au cortège parisien de 5 à 10 000 pompiers.
3: Et puis, Julien, du foot et la séduisante victoire des Bleus hier soir en Ligue des Nations.
4: L'équipe de France s'est imposée 1-0 face à la Belgique à Bruxelles pour le deuxième match de Zinedine Zidane en tant que sélectionneur et avec au coup d'envoi une équipe largement remaniée. Prometteur pour Zizou dont les choix commencent à porter leurs fruits, Cédric de Oliveira.
10: C'était l'une des surprises parmi les nouveaux convoqués de Zinedine Zidane. Alors après cette première sélection solide face à la Belgique, le défenseur Andy Diouf a pu savourer un premier succès.
11: Ouais, ça s'est bien passé avec une belle victoire. Donc très content de débuter comme ça.
10: Alors ça ne s'entend pas au micro, mais son sourire était bien là pour escorter sa timidité. Comme lui, 3 autres Bleus ont fêté leur première titularisation, dont le milieu de terrain Lucas Dacuna et le défenseur Jérémy Jacquet. Des néophytes éblouissants, ce qui n'étonne pas leur partenaire Pierre Kaloulou.
18: Personnellement, moi, j'ai une grosse confiance en mes coéquipiers. Sur le terrain, je suis pas surpris. Quand tu as des joueurs qui ont une grosse intelligence de jeu, qui sont bons techniquement, et on court. Donc ça veut dire qu'après, c'est plus facile de se comprendre.
10: Avec 9 changements par rapport à l'équipe qui avait battu la Turquie, Zidane a attendu la fin de match pour lancer les stars Dembélé, Olise et Cherki. Un choix totalement assumé.
19: Parce que je crois en mes joueurs. J'ai une team qui vit bien ensemble, qui travaille bien. Même s'il y a eu ces changements, enfin, moi j'ai pas eu peur du tout de ce qui pouvait se passer.
10: Le nouveau sélectionneur a ainsi pu se délecter du festival de Michael Olise, décisif en fin de rencontre pour obtenir une victoire méritée. Avec en prime une célébration déjà iconique, l'ère Zidane est définitivement lancée chez les Bleus. Cédric de Oliveira, Bruxelles. RFI.
4: Prochain rendez-vous vendredi au Stade de France face à l'Italie qui a battu hier soir la Turquie 4-1.
3: Julien Coquel en M1. Et en football, il y a aussi les éliminatoires de la prochaine CAN. 17 matchs au programme aujourd'hui. J'espère que vous n'avez rien de prévu. On passe tout ça en revue dans une demi-heure avec Antoine Grenier. RFI Matin avec vous jusqu'à 10h. Et ce matin, on fait le point notamment sur la situation en Éthiopie et le flot de désinformation qui accompagne la reprise de la guerre. Notre cellule Info Vérif, c'est pour penché sur le sujet. On en parle ce matin. Et puis également au programme, cette campagne particulièrement virale en faveur de l'excision au Mali. On décrypte ça avec Mamadou Mbodje, docteur en psychologie clinique qui exerce à Dakar. Mais pourquoi ce sujet reprend de l'ampleur? Parce qu'il y a une situation de crise, nous dira notre grand invité Afrique. Rendez-vous 7h45. Et avec notre grand invité international, on parle littérature et intelligence artificielle. Les deux sont au cœur d'une vaste polémique en ce moment. Arnaud Pontus, vous en parlez dans une heure avec le dessinateur Johan Sfar.
20: Oui, parce que Johan Sfar vient de publier une nouvelle bande dessinée terriblement d'actualité. Ça s'appelle Cohen contre l'intelligence ou Comment survivre à l'IA. L'histoire d'un auteur confronté à une intelligence artificielle avec beaucoup d'humour et de dérision. Johan Sfar s'interroge sur notre rapport aux machines, sur la place des créateurs dans un monde dominé par l'IA. C'est évidemment encore plus d'actualité depuis qu'a éclaté l'affaire Tellison Aurélien. Cet auteur canado-haïtien accusé d'avoir eu très largement recours à l'IA pour écrire son livre. C'était Ça ou mourir, révélation de la rentrée littéraire. Le roman sur l'odyssée d'un migrant a été écarté de la sélection du prestigieux prix Goncourt. Johan Sfar nous livrera son regard de créateur sur cette affaire et les questions qu'elle soulève.
3: Rendez-vous 8h20 pour cet entretien. RFI Matin également au programme les midterms. L'Ukraine, l'Espagne, ces révélations aussi qui visent Jordan Bardella, patron du Rassemblement National, accusé d'avoir tenu des propos antisémites. On y revient ce matin. On reste ensemble jusqu'à 10h. Chaque année, à la même période en France, c'est un même rendez-vous périlleux, des discussions houleuses à venir au Parlement autour du projet de budget pour l'année prochaine. Et dans un contexte d'économie drastique à réaliser, avec une élection présidentielle qui se dessine dans 6 mois, nul doute que les élus vont s'entre-déchirer sur ce budget. Il doit être présenté dans 2 jours par le gouvernement. Et dans ce contexte, pour mettre la pression sur l'exécutif, une journée de mobilisation est prévue aujourd'hui dans la fonction publique à l'appel de très nombreux syndicats. Plus de 170 cortèges sont prévus dans tout le pays, accompagnés de mouvements de grève, notamment dans les établissements scolaires. Marie Casadebé s'est rendue hier lundi devant l'école élémentaire Paul Cézanne à Pontoise, près de Paris. La grève y est particulièrement suivie dans cet établissement, comptant près de 300 élèves âgés de 6 à 11 ans. Reportage.
21: Dans cette école, au moins 8 enseignants sur 10 sont prévus de faire grève ce mardi. C'est le cas de cette institutrice qui presse le pas pour être à l'heure dans sa classe. Elle est déjà épuisée, moins d'un mois après la rentrée.
22: Je pense que personne ne réalise ce qui se passe dans une classe, en fait. Tellement là, c'est difficile de faire classe, tout simplement. On ne demande même pas de salaire, hein, juste des moyens pour bien faire notre travail. Et puis en plus, un manque de volonté évidente. Je pense qu'ils n'en ont plus rien à faire. Je m'arrêterai là.
21: Une rentrée particulièrement difficile dans cet établissement qui accueille depuis le début du mois 10 enfants souffrant de troubles autistiques. Le dispositif Ulysse a pour but d'inclure des élèves handicapés dans des classes ordinaires, mais les moyens n'ont pas suivi, selon Olivier Delousse, instituteur et représentant syndical CGT.
23: Nous ne refusons pas l'inclusion. Nous voulons simplement une inclusion de qualité. Alors, il y a un bon côté qui est affiché en termes de com par un gouvernement où il nous faut une société inclusive. Ça, nous sommes tout à fait d'accord. Or, ça suppose des actes professionnels qui ne sont absolument pas ceux qui ont été mis en place. Et donc, vous avez une explosion des souffrances au travail, par exemple, pour les personnels. Et ici, c'est ce qui mobilise principalement pour la grève.
21: Lisa fait partie des grévistes également. Elle n'est pas enseignante, mais AESH. C'est l'une des rares professionnelles de cette école à accompagner spécifiquement les élèves handicapés.
24: Avec ma collègue, on est 2 pour 10 enfants.
21: Voilà. 10 enfants répartis dans plusieurs classes.
24: Oui. En fait, on passe notre temps à courir et à essayer de parer l'urgence uniquement. Entre celui qui va vous taper dessus, celui qui va sauver parce que ça ne va pas non plus. Et donc, du coup, on court de crise en crise pour essayer que ça ne déborde pas et que ça impacte le moins possible les autres. On nous demandait d'accompagner les enfants. Maintenant, on nous demande juste de qu'il n'y ait pas de conséquences sur les autres enfants ou sur les collègues.
21: À l'entrée de l'école, la collègue de Lisa et une surveillante accueillent justement l'une de ses élèves autistes. La petite fille aux longues tresses semble calme, mais lorsqu'il est question de rejoindre sa classe, c'est la crise. Elle refuse d'être touchée, des enseignants viennent à la rescousse, une situation banale dans cette école.
25: Nous, on le voit au quotidien.
0: Le manque de moyens pour pouvoir enseigner correctement auprès des élèves de cette école.
21: Stéphanie Krislik est la mère de deux élèves.
0: Et avec des promesses qui avaient été faites par l'inspection académique pour pouvoir implanter ce dispositif correctement et des promesses qui ne sont pas tenues. On a l'impression que constamment il faut lutter en fait, pour obtenir des conditions d'enseignement dignes pour nos enfants et c'est... Je ne vous cache pas que c'est épuisant.
21: Un avis partagé par les familles rencontrées devant les grilles de l'établissement, même si le mouvement pèse sur leur quotidien.
1: Ça va être un peu compliqué, les trois enfants, et il ne faudra pas que ça dure parce que beaucoup de choses sera vraiment bloqué.
6: On reste à la maison, en télétravail par exemple. C'est pas forcément évident.
7: C'est des compétences qui s'apprennent. Ça fait des années avec le Covid et tout ça, on a à peu près habitué. Si c'est une journée comme ça, ça peut passer.
9: Ils sont mal payés, mal... considérés, donc il n'y a que ça qui permet de faire bouger les choses.
21: En juin dernier, enseignants et parents de l'école Paul Cézanne se sont déjà battus pour éviter la fermeture d'une classe. Sans leur mobilisation, les effectifs seraient passés à 26 voire 27 élèves par enseignant au lieu des 24 aujourd'hui.
3: Un reportage de Marie Cazadebé. Autre événement aujourd'hui, 29 septembre, c'est la journée mondiale contre le gaspillage alimentaire. Hier, les principaux distributeurs ont d'ailleurs lancé un observatoire de la lutte contre le gaspillage alimentaire pour notamment mesurer et accélérer leurs efforts dans le domaine. Car le gaspillage est un phénomène encore important. On compte qu'un tiers de la nourriture produite dans le monde est jetée à la poubelle par les humains. Florent Guignard, c'est donc notre question d'environnement ce matin. Est-ce qu'on observe ce phénomène ailleurs dans la nature ?
25: Non, parce que dans la nature, les ressources alimentaires ne sont pas tout le temps disponibles. On n'a pas l'épicier du coin ouvert quand tout le reste est fermé. Donc, quand on peut manger, on mange. On n'en laisse rien. On ne sait pas si un tel festin se représentera bientôt. Bon, ça, c'est la règle en général. Mais dans la réalité, il y a quand même un peu de gaspillage.
3: Mais c'est-à-dire, dites-nous.
25: Par exemple, les perroquets qui peuvent gaspiller jusqu'à 80% de leur nourriture. Mais surtout, les fruits qui ne sont pas assez mûrs. En fait, ils font la fine bouche. Mais ce n'est pas perdu pour tout le monde. Près d'une centaine d'espèces, principalement. Des oiseaux se nourrissent de ces déchets tombés à terre. Même chose face au super killing. C'est quand un prédateur tue beaucoup plus de proies qu'il n'en a besoin, comme le loup ou le renard. Alors non, ils n'ont pas les yeux plus gros que le ventre. Non, ils ne sont pas psychopathes. C'est juste leur instinct qui les pousse à tuer tout animal qui s'enfuit. Mais là encore, la nature est bien faite. Ces proies, elles feront le bonheur d'autres animaux comme les charognards, mammifères, oiseaux ou les insectes détritivores. On va écouter le biologiste Marc-André Sellos, professeur au Muséum d'Histoire Naturelle à Paris.
26: Chaque fois qu'il y a des restes, ça a sélectionné dans l'évolution des organismes qui allaient les consommer. Donc effectivement, quand vous n'avez pas mangé toute votre viande, il y a des microbes qui vont les manger ou il y a d'autres animaux qui mangent des déchets de viande avariés. Depuis le temps que ça existe, il y a des mangeurs pour tous les déchets. Le vrai problème aujourd'hui, c'est que dans la nature, on met nous des déchets qui sont nouveaux, comme des plastiques, et là, il n'y a personne pour les manger.
3: Et est-ce qu'il y a aussi, Florent, comme chez nous les humains, de la surconsommation ?
25: Oui, ça arrive. Certains animaux prélèvent plus qu'il n'en faut pour leur prochain repas. Ils font aussi des stocks. Les écureuils ou des oiseaux comme les geais vont enterrer des graines, mais parfois ils les oublient. Et là, vous me dites, ça c'est du gaspillage. Oui, mais non, parce que ces graines, elles ne sont pas perdues pour autant dans la terre. Elles vont germer, donner naissance à de nouvelles plantes et de nouveaux arbres. Dans la nature, rien ne se perd, tout se transforme. Ça finit pas à la décharge.
3: Et les plantes, justement, elles évitent le gaspillage ?
25: Les plantes, c'est comme pour les animaux. Le système est bien fait. Prenons l'exemple d'un pommier. Il perd certains fruits au début de l'été parce qu'il sait qu'il n'aura pas assez d'énergie pour leur permettre d'arriver tous à maturité. Donc oui, c'est une forme de gaspillage. Sauf que ces minus fruits qui tombent par terre, c'est de la matière organique qui va servir de repas à d'autres organismes. Même chose pour les feuilles des arbres, Marc-André Sellos.
26: On peut dire que la plante gaspille du magnésium, de l'azote, du phosphore quand elle perd des feuilles mortes. Mais c'est décomposé par des micro-organismes. Et bien plus, même quand ces plantes sont pérennes, les micro-organismes qui décomposent ça et qui relibèrent l'azote, le magnésium, le phosphore, ils les libèrent sur les racines.
3: Au fond, Florent, qu'est-ce qui nous distingue en fait des autres animaux ?
25: Notre humanité, c'est pour ça que nous, humains, nous n'avons aucune excuse face au gaspillage, Marc-André Sellos.
26: Il ne faut pas voir que l'homme est contre nature dans le gaspillage. Il faut juste voir que, un, il gaspille, énormément plus que bien d'autres espèces, ça c'est sûr parce qu'il en a les moyens, et deux, qu'il a la capacité à prendre conscience de ça et à s'organiser pour ne pas le faire, et c'est ça, c'est humainement bête de gaspiller.
25: Ah oui, nous sommes plus bêtes que les bêtes.
3: Florent Guignard pour la question d'environnement sur RFI. En Colombie, ce sont des centaines de mineurs et d'enfants qui se retrouvent enrôlés chaque année dans des groupes armés, un recrutement forcé ou mené via des procédés trompeurs et qui s'aggravent, enfants et adolescents, dans le piège des groupes armés en Colombie. C'est notre grand reportage du jour, signé Paola Ariza de la rédaction en espagnol d'RFI. Une enquête dans la région du Cauca, dans le sud-ouest colombien, avec des témoignages de victimes dont les voix ont été modifiées pour préserver leur sécurité. Tout de suite, un extrait de ce grand reportage.
2: A los 16, 15 años, me encontraron trabajando en una finca.
5: À 15-16 ans, je travaillais dans une ferme. Quand ils sont arrivés, ils m'ont demandé si je voulais faire partie de ce groupe. À ce moment-là, ils sont venus me chercher et c'est là qu'ils m'ont emmené.
2: En ese momento, pues me recogieron y ahí fue donde me llevaron.
12: Juan fait partie de ces enfants et adolescents recrutés des forces pour faire la guerre en Colombie. 435 cas ont été recensés dans les pays en 2025, selon les données officielles, mais les chiffres réels sont bien plus élevés. Ce jeune, avec qui nous discutons, a dû se déguiser pour aller à notre rencontre car il craint d'être identifié. Il est originaire du Cauca, dans le sud-ouest de la Colombie, où le recrutement de mineurs est le plus important. Dans cette région, de nombreux territoires sont contrôlés par des groupes armés, tels que les dissidents des FARC, les ELN et des bandes criminelles.
5: J'ai commencé à les rencontrer à la ferme où je travaillais. Ils venaient là-bas. Et c'est là que j'ai découvert ce genre de groupe.
12: Combien de temps s'est écoulé entre cette première contact et ton départ avec cette groupe armée?
5: Eh bien, c'était rapide, à peu près une semaine. Je me suis laissé convaincre, pour ainsi dire, par l'argent. Quand je suis arrivé, je ne connaissais personne. Au fil du temps, j'ai commencé à me familiariser avec les personnes avec lesquelles nous vivions là-bas. Je rencontrais d'autres jeunes, souvent plus âgés ou plus jeunes que moi. Ce sont des groupes que je ne saurais pas distinguer les uns des autres, parce que ce sont des choses qu'on ne comprend souvent pas à propos de la guerre.
3: Un extrait de notre grand reportage du jour sur RFI, signé Paola Ariza, à écouter intégralement ce soir, 19h10, heure de Paris, et à retrouver sur toutes les plateformes. C'est là aussi que vous retrouvez la playlist RFI, une sélection maison de titres du moment, comme celui-ci, par exemple, Middle of Nowhere, par Alani et Adrian Jones.

0: Middle of Nowhere par la compositrice britannique Alani et le musicien américain Adrian Young. C'est à retrouver sur la playlist RFI, sur toutes les plateformes d'écoute. RFI Matin, on est ensemble jusqu'à 10h. Ravi d'être à vos côtés. Tout de suite le journal.
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0: 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L'information africaine présentée ce matin par Édouard Dupénoat. Bonjour Édouard.
5: Bonjour à tous. 12 années de procédure et finalement une décision de justice. Le crash d'Air Algérie à la une de ce journal. La compagnie Swiftair reconnue coupable d'homicide involontaire. Les suites d'un autre drame aérien aussi dans cette édition, celui de Kenge en République démocratique du Congo en fin de semaine dernière. Enquête à suivre sur ces autres pistes d'aéroports dangereuses, voire tout bonnement impraticables. Les causes et les suites diverses à travers le pays. Le maire de Tanger, interpellé et placé en garde à vue. L'enquête se poursuit au Maroc autour des soupçons de malversations électorales autour des législatives de la semaine dernière. Deux enlèvements de masse ce week-end encore au Nigeria, dans l'état de Niger et dans celui de Zamfara, des dizaines de personnes kidnappées. Et puis l'horloge qui tourne pour les producteurs de cacao. D'ici quelques mois, l'Europe sera beaucoup plus regardante sur l'origine de ces importations en refusant celles qui viennent de zones déboisées. Illustration au Cameroun, où les producteurs savent qu'ils vont devoir s'adapter. Swiftair, reconnu coupable donc d'homicide involontaire. Le tribunal correctionnel de Paris condamne la compagnie aérienne à 225 000 euros d'amende dans le cadre du procès du crash d'Air Algérie. Le 24 juillet 2014, un appareil propriété de Swiftair s'écrase au Mali alors qu'il effectue la liaison entre Ouagadougou et Alger. Les 116 personnes à bord meurent dans cet accident. 12 ans plus tard, donc, la justice reconnaît Swiftair coupable. Soulagement.

0: aussi d'avoir lutté pour quelque chose, parce que nous, ça fait des années que collectivement avec l'association AH57 ensemble, on avait comme objectif d'obtenir un procès. Ça nous a beaucoup mobilisés. C'est très long, 12 ans. On a beaucoup travaillé là-dessus. Voilà, on a un espèce de sentiment d'aboutissement, là, d'être arrivé jusque-là.
1: Suzanne Ayot, la présidente de l'association AH57 Ensemble, Swifter, qui réagit pour l'heure par voie de communiqué. Elle dit regretter cette décision du tribunal, mais la compagnie ne précise pas pour l'heure si elle compte faire appel. La justice au Maroc et un rebondissement de taille dans les suspicions de fraude électorale au scrutin de la semaine dernière. Le maire de Tanger a été interpellé hier et placé en garde à vue. Les autorités marocaines expliquent que Mounir Limouri, membre du PAM, faisait l'objet d'un mandat d'arrêt dans le cadre de cette enquête sur ses possibles malversations électorales en faveur du parti Authenticité et Modernité. Le PAM arrivait en tête de ces élections et qui a donc rapidement réagi, Sofiane Amazian.
2: Interpellé dès son arrivée à l'aéroport de Tanger en provenance de l'Espagne, Mounir Limouri est entendu par la police marocaine au même titre que 5 autres personnes placées en détention provisoire depuis l'ouverture de l'enquête. Parmi elles, 2 responsables chargés de superviser les bureaux de vote à Tanger durant les élections législatives. L'un avait été retrouvé le jour du vote en possession de documents susceptibles d'être utilisés pour truquer le scrutin. Ce lundi, le ministère de l'Intérieur a lui annoncé l'ouverture d'une enquête administrative sur ces allégations de fraude. Le parti Authenticité et Modernité, dont le maire de Tanger fait partie, n'a pas tardé à réagir sur sa plateforme AM Plus Média et affirme vouloir attendre les conclusions des 2 enquêtes tout en déclarant être prêt à assumer ses responsabilités politiques et organisationnelles si l'un de ses responsables est concerné. Le PAM, arrivé en tête lors des élections législatives du 23 septembre dernier, compte 1 député dans la circonscription de Tanger à Sila, Abdelatif El Khalbzouri. Pour rappel, le roi Mohamed VI nommera prochainement un ou une chef de gouvernement issue de ce parti.
1: Sofiane Amazian. En République démocratique du Congo, le ministère de la Santé fait état désormais de 8067 cas recensés de l'épidémie d'Ebola. 3901 personnes sont mortes de la fièvre hémorragique depuis le début déclaré de cette épidémie au mois de mai dernier. L'Ituri demeure la province qui concentre les 3/4 des cas. Sur les 78 nouveaux cas qui ont été signalés ce samedi, 57 l'ont été dans cette province du Nord-Est. La RDC, où le crash de Kenge juste avant le week-end, continue de soulever de très nombreuses questions sur la sécurité des pistes d'aéroport. Des questions qui dépassent largement la seule province du Kwango d'ailleurs. Le président du conseil d'administration de la RVA, la régie des voies aériennes, dénonce même la spoliation de ces terrains d'aéroport par des puissances financières et politiques locales, ce sont ses termes. En clair, des pistes qui ne seraient plus praticables parce que grignotées par des constructions privées. Est-ce qu'il y a d'autres cas identifiés, Patient Ligaudi, et avec quelle réponse?
3: À Kenge, l'ancienne piste longue d'environ 930 mètres n'est plus opérationnelle. L'ancien gouverneur du Kwango, Jean-Marie Petit-Petit, affirme que l'arrêté des désaffections a été signé avant son arrivée. Selon des sources locales, des parcelles ont été attribuées à d'anciens députés et ministres. Le site de remplacement, lui, n'a pas été aménagé. Il faut dire que le phénomène dépasse le Kwango. En 2024, le Conseil des ministres avait signalé des cas de spoliation sur les emprises de Ndjili à Kinshasa, Luano à Lubumbashi, Mujimai, Kananga et même Kolwezi. Pour revenir à Kinshasa, aéroport d'Ndolo, 700 mètres de piste auraient été gagnés par des constructions. Et à Bandundu, la régie des voies aériennes a enquêté sur l'occupation d'une partie de sa concession. Pour tous ces cas, les réponses annoncées varient. À Kindu, les autorités provinciales ont ordonné le départ des occupations pour permettre la modernisation de l'aéroport. À Ndjili, la régie de voies aériennes demande au gouvernement une décision des démolitions et la clôture des emprises.
1: Impatient Ligaudi à 6h, bientôt 37 à Kinshasa.
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1: Même heure à Lagos, le Nigeria, et ses 2 nouveaux enlèvements de masse ce week-end. Plus de 80 personnes, essentiellement des femmes et des enfants, kidnappés dans 2 opérations distinctes et dans des états différents. Ces rapts massifs qui sont la signature de groupes criminels qui exigent le paiement de rançons pour libérer leurs captifs. 2 attaques donc, dimanche dans l'état de Zamfara. Et la veille, Harmonie Pondignaga dans l'état de Niger.
5: Samedi, ces agriculteurs étaient en pleine récolte d'arachides lorsqu'une cinquantaine d'hommes armés à moto ont débarqué dans cette communauté rurale de Rimi, de l'état du Niger, pour y semer la terreur, indiquent des rapports sécuritaires consultés par l'AFP. selon une source

0: local, plusieurs dizaines de personnes ont été enlevées et conduites dans la forêt voisine de Maoundou. La majorité d'entre elles sont des femmes. Des femmes, mais également des enfants ont été pris pour cible dans une autre attaque survenue le lendemain, dimanche. Cette fois-ci, dans l'état de Zamfara, à Magama Maerake et d'autres villages voisins. Adamou Lawali, un habitant, a affirmé à l'AFP que la moitié des habitants de Magama Maerake sont aux mains des bandits. Selon ses déclarations, les bandits ont agi en représailles après que plusieurs des leurs ont été tués par des milices locales. Ces groupes criminels, parfois alliés à des groupes djihadistes, se livrent régulièrement aux enlèvements de masse contre rançon par appât du gain. Entre juillet 2025 et juin 2026, le cabinet de conseil SBM Intelligence estime que près de 7,78 milliards de naira, soit 5,1 millions d'euros, ont été versés pour la libération d'otages. Harmonie Pondignaga, Lagos, RFI.
1: Cameroun, Ghana ou encore Côte d'Ivoire, on parle maintenant d'une échéance cruciale qui approche, notamment pour les pays producteurs de cacao. Dans quelques mois, ils devront être dans les clous du RDUE. C'est le règlement sur la déforestation de l'Union européenne. Il entre en application à la fin de cette année pour les entreprises, au milieu de l'année 2027 pour les petits producteurs. On peut le résumer de la manière suivante. Lorsque ce délai sera passé, une cargaison de cacao qui ne peut pas prouver qu'elle ne vient pas d'une parcelle déboisée pourra rester bloquée aux portes du marché européen. Et on illustre tout de suite ce cas au Cameroun, le pays qui exportait 56% de son cacao en Europe selon des chiffres de 2023. Il faut donc s'adapter, Amélie Tulem, et certains professionnels sont inquiets.
2: Simon, Pierre, Bita et Yebé redoutent l'étranglement. Mais pour ce producteur qui dirige aussi la coopérative de Batchenga dans le département de la Lekki, région centre, il n'y a pas le choix. Pour continuer à vendre, il faudra s'adapter aux nouvelles exigences européennes.
3: Maintenant, la principale difficulté, c'est de quitter la forêt parce que la savane et la jachère, c'est tout un autre écosystème. Il faut des variétés qui s'adaptent à la savane, des variétés qui s'adaptent à la jachère. Il faut doubler l'utilisation des engrais organiques. Il faut mettre les arbres d'ombrage. Ça demande également de l'argent aux producteurs.
2: Mais après des niveaux historiquement élevés, le prix du cacao a chuté ces derniers mois autour de 2500 francs le kilo aujourd'hui, soit moins de 4 euros.
3: C'est trop bas. L'argent que le producteur met pour entretenir sa cacaoyère, il faut faire la taille, il faut récolter, il faut écabousser, il faut fermenter, il faut sécher, il faut tout ça. Quand le producteur s'assoit, il se rend compte qu'il est perdant.
2: Et alors que dans son plan de cacao, le gouvernement camerounais affiche l'ambition de doubler la production d'ici 2030, Justin Kamga de l'ONG FODER appelle à repenser le fonctionnement de la filière.
4: Il y a des intermédiaires, ceux qui interviennent dans la transformation. Le coût de la production du cacao ne doit pas seulement être supporté par les producteurs à la base.
2: L'ONG FODER appelle donc à plus de solidarité de la part des pouvoirs publics avec les petits producteurs pour qu'un cacao camerounais durable garde sa place dans les importations européennes.
1: Amélie Tulley, à tout cela s'ajoute aussi El Niño, ce phénomène climatique qui peut avoir de lourds effets dans les mois qui viennent sur la production de cacao. On creuse la question ce matin dans notre rubrique des matières premières à retrouver sur cette antenne dans un petit quart d'heure et quand vous le voulez sur RFI.fr. La rentrée scolaire, enfin pour terminer ce journal, c'était il y a une semaine en Centrafrique. Mais si l'on y revient ce matin, c'est parce qu'elle a été pour certains beaucoup plus dure que pour d'autres. On parle des élèves atteints d'albinisme. Cette dépigmentation de la peau, cette ultra-sensibilité aussi à la lumière du soleil. Les élèves atteints d'albinisme, quand ils sont allés à l'école, ont tout entendu en termes de préjugés et de stigmatisation. D'où le fait que de très nombreux de ces jeunes n'aillent pas ou n'aillent plus du tout en classe. Depuis 2 ans, une association s'est donc montée pour mener des campagnes de sensibilisation, histoire de casser ces stéréotypes sur l'albinisme et d'accompagner ces jeunes. C'est un reportage à Bangui de Rolf-Steph Domialeux.
5: Je subissais la discrimination sur le banc de l'école. Je subissais aussi des tortures morales.
6: Debout devant le tableau d'affichage du lycée des martyrs, Sylvain Dieu Merci Mokomboko, un albinos d'une vingtaine d'années, vérifie les informations affichées. Plusieurs regards méfiants se tournent vers lui. L'air gêné, il raconte son quotidien à l'école.
5: Il y avait ceux qui ne voulaient même pas s'asseoir avec moi. Et puis il y avait ceux qui me donnaient des noms que je suis juste un extraterrestre. modeste. D'autres disaient que je ne ressemble pas carrément à un être humain.
6: Victimes de stigmatisation et de discrimination, beaucoup ont abandonné l'école. Certains préfèrent s'isoler à la maison ou dans les champs, loin des regards et des moqueries. Pour leur redonner espoir, l'association Albinisme Solidarité en Centrafrique, ASCA, a été créée en mars 2024. Yann-Louis Kemba est son président.
7: Nous avons mis d'abord en avance des campagnes de sensibilisation pour déconstruire les préjugés et de redonner une vie normale à cette entité de leurs droits sur le plan socio-économique et socio-culturel.
6: Les élèves atteints d'albinisme ont également des besoins spécifiques.
5: C'est de nous chercher les lunettes qui peuvent nous aider à bien voir, à bien étudier et deuxièmement, de s'occuper aussi de nos crèmes solaires afin de nous permettre de mieux être quand même à l'aise sous le soleil.
6: En Centrafrique, près de 500 personnes atteintes d'albinisme sont recensées par l'ASCA. Refestef de Malheur, Bangui, RFI.
1: À Bangui et à l'écoute de Radio France Internationale, il est 6h43. Andréane Mellard, c'est à vous.
8: Merci Edouard. Prochain journal dans 20 minutes sur RFI. À la une, l'Espagne où Emmanuel Macron démarre une visite d'État. L'Espagne où la colère est forte, hein, toujours suite à l'expulsion de Marie-Carmen Abascal du logement qu'elle a toujours occupé. La retraitée de 87 ans va pouvoir retourner chez elle. L'affaire a entraîné une mobilisation nationale pour le droit au logement. On va en parler donc à 8h. D'abord l'infosport. Bonjour Antoine Grenier.
9: Bonjour Andréane.
8: Avec nous pour le journal des sports et à la une, le football, la deuxième journée d'éliminatoire de la prochaine CAN. La RDC confirme la Centrafrique, elle s'enfonce.
9: 2-2 pour les Léopards, vainqueurs du Zimbabwe 2-1. La défense congolaise a cédé en fin de rencontre, mais le succès était acquis grâce aux réalisations de Johan Wissa et Samuel Mutusami, le milieu de terrain qui s'offre au passage son tout premier but en équipe nationale. La RDC en tête du groupe E devant la Guinée équatoriale qui s'est, elle, imposée sur la Sierra Leone 1-0. Et dans la poule F, vous le disiez Andréane, les fauves du Bazou Bangui s'inclinent 1-0 face au Burkina Faso sur un but d'Aboubakar Sidiki Camara. Si les étalons se relancent idéalement dans leur groupe, les Centrafricains, eux, restent scotchés en fond de classement. Éloge Nzayamissi, le sélectionneur regrettait le manque d'expérience de ses joueurs.
10: Ce qui nous manque vraiment, c'est l'expérience. Et les peu de situations qu'on a, on n'a pas eu cette capacité d'en profiter et de le mettre au fond, quoi. Mais en général, quand je regarde le travail fourni et l'implication des joueurs, je ne suis pas déçu. J'ai une équipe qui est jeune. Je pars du principe qu'ils ont donné le meilleur. Ils ont fait le meilleur, on a tenu tête. On a eu des situations. Malgré tout ça, c'est pas allé au fond. Donc on va se concentrer pour les prochains matchs.
9: Éloge Nzayamissi avec Mathias Reynal dans le groupe H. La Tunisie poursuit son surplace. Deuxième match de suite, cette fois de partout contre le Botswana.
8: Et ce mardi, Antoine, 17 matchs, rien que ça. Les amateurs de foot sont servis. Premier coup d'envoi, 11h, temps universel.
9: Comore-Namibie pour ouvrir le bal. Ensuite, à 13h, temps universel, place aux protagonistes de la dernière CAN. Éthiopie-Sénégal et Lesotho-Maroc. À partir de 16h, TU, la révélation de la dernière Coupe du Monde. Le Cap-Vert affronte le Rwanda, tandis que le Nigeria va affronter la Guinée-Bissau.
8: Bon, mais le duel attendu quand même, hein, c'est celui qui va opposer le Congo au Cameroun.
9: Un duel d'Afrique centrale à Brazzaville. Les Congolais ont perdu en Namibie lors de la première journée, pendant que les Lions indomptables dominaient les Comores. Les Lions indomptables de David Pagou, qui ont d'ailleurs des objectifs précis, hein, pour la rencontre de ce soir.
11: D'être dans la continuité, de garder le même état d'esprit, en sachant que le roi est un vieux biscuit de l'environnement des matchs. Donc voilà, qu'on reste concentré sur nous-mêmes et qu'on ne soit perturbé par rien. Nous sommes arrivés par exemple le premier jour et on avait programmé l'entraînement à 20h. Malheureusement, on n'a pas eu de terrain à cette heure-là. Donc est-ce que c'est une stratégie de déstabilisation? Je ne sais pas, mais toujours est-il qu'on a dit qu'on reste focus sur ce qui nous a amené ici au Congo et à Brazzaville, à savoir le match. Donc quel que soit ce qui se passe à l'environnement du match, que nous restons concentrés. Donc à 16h, on s'est entraîné comme s'il n'y avait rien, comme si c'était l'heure qu'on avait demandé. Donc voilà, et tout s'est bien passé.
9: Et en face, en quête de points, les Diables Rouges ne partiront pas favoris, mais battre le voisin camerounais, ça peut les transcender, espère le sélectionneur du Congo, Claude Leroy.
12: Contre la Namibie, on a fait une super dernière demi-heure, c'est là-dessus qu'il va falloir s'appuyer. Bon, il va y avoir pas mal de changements dans cette équipe contre le Cameroun, et on sait que bon, on est 39e au niveau africain, 133e mondial contre une équipe qui est 8e au niveau africain. Donc si on regarde que les stats, on peut s'inquiéter, mais j'ai trouvé mon groupe très concerné, plus que motivé, et Vous savez, aussi, c'est assez facile. Quand vous rencontrez le Cameroun et l'Union Indomptable, la motivation vient naturellement chez les joueurs parce qu'on sait qu'ils ont beaucoup de respect, beaucoup d'admiration pour ce pays, mais aussi beaucoup d'envie de les faire trébucher.
9: Claude Leroy au micro de Jean-Ruffin Louemba. Congo-Cameroun, coup d'envoi 19h, temps universel à la même heure. Trois autres matchs, Somalie-Côte d'Ivoire, Gabon-Niger et Libéria-Mali.
8: Antoine Grenier, on reparle foot dans une demi-heure avec l'équipe de France, Zizou, leur victoire contre les Belges. Je n'en dis pas plus. Rendez-vous 8h13. On l'évoquait hier déjà, le phénomène El Niño et ses conséquences sur les différents marchés. El Niño, on le rappelle, perturbation climatique qui entraîne notamment de fortes précipitations ou des sécheresses selon les pays. Et le phénomène, eh bien, devrait s'amplifier à l'automne avec évidemment des effets concrets sur les récoltes. Hier, on parlait de l'huile de palme. Aujourd'hui, focus sur le cacao. Bonjour Marie-Pierre Olfan.
13: Bonjour Andréane.
8: Marie-Pierre, il va y avoir des conséquences inévitables sur les prochaines récolte de cacao.
13: Oui, ce que prédisent les analystes et certaines majors du cacao, c'est une baisse de 300 000 à 400 000 tonnes, baisse répartie entre l'Afrique de l'Ouest et l'Amérique du Sud. Le Ghana, numéro 2 mondial, dit craindre une diminution de sa production de 20 à 40%. La Côte d'Ivoire, son grand voisin, n'a pas fourni d'estimation, mais on se souvient qu'en 1983, El Niño avait provoqué une sécheresse terrible dans le pays avec des feux de plantations et de forêts dans tout l'Est et le Centre, et au bout du compte, la perte de 10 000 hectares de cacao. La crainte pour cet automne, c'est que l'Harmattan souffle plus chaud et plus fort que d'ordinaire en Afrique de l'Ouest et qu'il vienne malmener des plantations qui ont déjà souffert d'avoir reçu trop de pluie fin mai début juin, au moment crucial de la floraison.
8: Précisons quand même, hein, Marie-Pierre, que les conséquences à venir sont encore difficiles à évaluer.
13: Oui, les estimations sont à prendre avec des pincettes, car si El Niño est bien présent, ses conséquences précises relèvent encore de la spéculation, préviennent certains acteurs. Par prudence, le Conseil Café Cacao a tout de même ralenti ses ventes par anticipation pour s'assurer d'avoir les volumes physiques nécessaires pour honorer ses contrats. Une prudence liée à El Niño, mais aussi à une baisse structurelle de la production en raison de la maladie du swollen shoot et du vieillissement des plantations. Les rendements sont en baisse d'année en année en Afrique de l'Ouest et font craindre une chute des volumes récoltés d'ici 2030, si rien n'est fait pour redresser la barre.
8: Une chose est sûre en revanche, c'est que le contexte est propice à une hausse des prix.
13: Oui, on est loin des records de fin 2024, mais les risques qui pèsent sur les récoltes ont effectivement fait grimper les cours ces 6 derniers mois. Courant septembre, des précipitations en Afrique de l'Ouest ont atténué temporairement les inquiétudes, mais les prix restent au-dessus de 5 700 dollars la tonne. Le premier transformateur d'Asie, Guangzhou, n'exclut pas de voir le seuil des 8 000 dollars la tonne atteint d'ici fin décembre.
8: Marie-Pierre Olfan pour la chronique Matières premières, 5h50 à Bamako. De la publicité, des vidéos, des influenceurs, c'est une véritable campagne qui s'est mise en place ces dernières semaines au Mali en faveur de l'excision, comprenez donc l'ablation d'une partie ou de la totalité du clitoris, pratique extrêmement violente et meurtrière menée sur les jeunes filles. Et au même moment, on apprend que les associations féministes qui luttent contre ces mutilations sexuelles sont obligées de suspendre leurs activités. Alors, quel est le rôle des autorités militaires dans tout cela? On pose la question à Mamadou Mbodji, docteur en psychologie clinique qui exerce à Dakar. Il est notre grand invité Afrique ce matin avec Christophe Babouvier.
14: Mamadou Mbodji, bonjour.
15: Bonjour.
14: Une étude faite dans 15 pays africains et publiée dans la revue Nature révèle que 44 000 jeunes filles décèdent tous les ans à la suite de leur excision. Alors, quels sont les arguments des nouveaux militants pro-excision sur les réseaux sociaux?
15: Derrière tout ce vacarme, si vous voulez, mais malheureusement, ces décès qui sont passés inaperçus aux yeux des populations, derrière tout ça se profile, si vous voulez, de profonds besoins d'affirmation de soi et d'une identité sociale et culturelle de ressortissants, d'individus, d'Africains, dont les certitudes et les repères sont devenus évanescents aujourd'hui. Ils sont confrontés à un quotidien difficile lié à la crise économique, à l'incurie des gouvernants et surtout à l'insécurité également générée par les groupes djihadistes qui ne laissent pas de répit à certains pays, notamment les pays sous régime militaire. Alors, c'est connu que dans de pareilles situations de déliquescence, de crise économique et sociale, où les repères sont brouillés, les réflexes et ressorts humains les plus archaïques ont tendance à remonter à la surface, à réapparaître. Du coup, les extrémismes se réveillent de leur hibernation et chacun y va de sa partition de manière compulsive pour calmer l'angoisse. Parce qu'ils n'ont rien vers quoi se tourner, d'accord ? Les populations, dans ces cas-là, vont s'adonner à des pratiques rituelles, sacrificielles, comme pour demander la clémence des divinités. Il y en a même qui vous disent que oui, le sang des excisés est dédié aux divinités pour les calmer et peut-être implorer leur clémence. Dès lors, concernant l'excision et l'infibulation, les autorités militaires, si vous voulez, aujourd'hui, ont tendance à être très timides parce qu'ils n'ont rien à donner aux populations, ils sont dépassés. Et ils préfèrent donner quelque chose aux populations pour leur permettre de se tourner vers autre chose que contre eux. Et ces pratiques-là sont plus ou moins financées, encouragées même, timidement, par les autorités. Et les populations s'en donnent à cœur joie. Et souvent, c'est dirigé même contre l'Occident, comme dans une revendication identitaire. Nous sommes Africains, si nous croyons à ça, y toucher ou élaborer des lois contre ça, c'est s'en prendre à nous, c'est menacer notre identité nationale. Alors, moi, je n'accorderai pas trop d'importance à ce discours qui va retomber très rapidement, mais qui aujourd'hui prend de l'ampleur parce que tout simplement, il y a une situation de crise.
14: Alors, comme en effet les associations africaines qui luttent contre l'excision sont soutenues par l'ONU et par l'Union européenne, les régimes militaires au pouvoir au Sahel s'appuient sur les militants pro-excision pour mobiliser leurs partisans. Mais est-ce que ça marche auprès de l'opinion publique?
15: Écoutez, ça marche, mais de manière superficielle parce qu'il va arriver un terme où ces gens vont se tourner vers eux en leur disant oui, mais après tout ça, qu'est-ce que vous nous offrez? Qu'est-ce que vous proposez aux populations?
14: On dit souvent que les premiers gardiens de l'excision, ce sont les femmes elles-mêmes. Mais est-ce qu'en réalité, ce ne sont pas les hommes?
15: Non, si vous voulez, non. Parce que les femmes ont toujours été au cœur des choses. Les hommes, souvent, n'étaient pas tenus au courant ou ils fermaient les yeux. Mais les femmes ont toujours été au cœur, c'est elles qui sont excisées et c'est elles qui excisent. Elles sont les premières à reproduire, si vous voulez, un schéma social qui leur est défavorable par leur manque de moyens de se penser et de déconstruire certains schémas familiaux. Donc, elles sont les premiers vecteurs, si on peut dire, d'une reproduction sociale discriminante et défavorable à leur égard. Et s'il y a des gens à cibler, ce ne sont pas les hommes. Ils sont pas absurdes, évidemment, mais c'est surtout les femmes qu'il faut cibler, les femmes d'un certain âge, parce que aussi, elles retrouvent dans ces moments de crise une place, un statut, une autorité qui leur échappait, qui vient renforcer une identité déjà défaillante. Alors, je pense qu'on va vers une évolution des choses, mais une évolution très, très, très lente parce que les représentations et les croyances sont tenaces et nos pays vivent dans des situations de vie quotidienne insupportables.
14: Donc, ce que vous dites, c'est que les lois votées dans chacun de ces pays ne suffisent pas à faire reculer les mutilations sexuelles.
15: Elles suffisent pas. Elles sont utiles. Elles sont même indispensables. Il faut qu'on vote ces lois-là, qu'elles existent au Sénégal, par exemple. L'ampleur que ça a eu, je ne dis pas que ces pratiques génitales féminines ont disparu totalement. Même à Dakar, il arrive qu'on entende de temps en temps que des familles... Mais c'est vrai que l'urbanisation et les campagnes qui se vident, l'urbanisation a tendance à casser un peu, si vous voulez, les possibilités de recomposition de la famille élargie. Donc il y a une forme de nucléarisation des ménages et ça ne favorise pas, si vous voulez, la survivance de telles pratiques. Donc il faut que la loi... évidemment, soit là, qu'on vote ces lois-là, mais il faut coupler ces lois aussi à des financements. Il faut financer des organismes qui travaillent là-dessus, des associations de quartier, parce qu'il y a des organisations politiques de quartier, et ces organisations pourraient être des vecteurs pour la sensibilisation acharnée, pour calmer un peu les ardeurs et éradiquer petit à petit ce fléau. Mais il faudra du temps et de la persévérance.
14: Mamadou Mbodj, je vous remercie.
8: Avec Christophe Boisbouvier, Mamadou Mbodj, docteur en psychologie clinique, qui exerce à Dakar, grand invité Afrique d'RFI ce matin. Javier Milei arrive à Paris aujourd'hui, il doit y rester jusqu'à la fin de la semaine et nous, on en parle dans la Fabrique du Monde ce matin. Bonjour Guillaume Nodin.
16: Bonjour Andréane.
8: Alors, Javier Milei doit participer à un forum d'affaires et une rencontre annoncée comme privée avec Emmanuel Macron aussi au programme. Il se sent un peu poussé des ailes ces derniers mois, Guillaume, c'est ce que vous nous dites. Alors, que vient chercher le président argentin à Paris?
16: De l'argent, puisque c'est aux investisseurs qu'est consacré l'Argentina Week, la semaine de l'Argentine, un événement dont la première édition a été organisée en mars dernier à New York chez l'allié américain. Avec sa politique de dégraissage de l'État, symbolisée par une tronçonneuse, Javier Milei a réussi à dégager un excédent budgétaire et à réduire l'inflation de 200% à son arrivée en 2023 à environ 30%. Cela reste élevé selon les standards des pays les plus développés et il y a un coût important en termes de croissance et d'emploi.
8: Alors voilà pour ce qu'il vient chercher, donc, mais qu'est-ce qu'il apporte?
16: De l'argent, et d'ailleurs les investisseurs français l'ont compris, la France c'est le septième pays investisseur en Argentine et ses investissements ont très fortement augmenté sur la dernière année dans un secteur en particulier, les minerais critiques. L'Argentine est très largement pourvue en lithium utilisé pour fabriquer notamment des batteries. Elle a la main avec le Pérou et le Chili sur ce que l'on appelle le triangle du lithium. C'est un atout géopolitique majeur dans la course aux terres rares qui occupe les plus grandes puissances de la planète. Par ailleurs, il y a sur la table un contrat pour la construction de sous-marins pour plusieurs milliards d'euros et pour laquelle la France est sur les rangs.
8: Voilà, tout ça c'est très concret, mais cela vient accompagné d'un discours idéologique.
16: Oui, un discours similaire à celui de Donald Trump sur le déclin idéologique de l'Europe qui serait dû à la politique migratoire et aux trop nombreuses régulations européennes. Javier Milei se place dans le sillage de Donald Trump qui affirme la volonté de domination américaine sur l'hémisphère occidental, mais il se voit davantage que comme un simple affidé. Il affirme aussi sa personnalité et se voit un rôle au moins régional, par exemple avec son soutien au clan Bolsonaro dans l'actuelle campagne électorale au Brésil, mais il voit plus loin, il a aussi noué une alliance stratégique avec Israël, et il y a donc ce voyage en France.
8: Il intervient à un moment où Javier Milei pousse ses revendications sur les îles Malouines.
16: Oui, il se sent encouragé par Donald Trump qui, au début du mois, a laissé entendre qu'il pourrait revoir la position américaine de neutralité dans ce dossier. Le président américain est mécontent de ce qu'il considère comme un manque de soutien britannique dans sa guerre en Iran. Les îles Malouines sont administrées par la Grande-Bretagne, mais revendiquées par l'Argentine depuis toujours. C'est une revendication nationale qui a été même portée dans les stades de la dernière Coupe du Monde aux États-Unis par les supporters et même par l'équipe nationale. Les Malouines ont causé une guerre entre les deux pays en 1982, mais depuis, l'environnement géopolitique a changé. Les relations entre États-Unis et Royaume-Uni sont plus difficiles et le Royaume-Uni est sorti de l'Union européenne. Alors Javier Milei essaye de récupérer les Malouines, pour l'instant, par la voie diplomatique.
8: Guillaume Nodin pour la Fabrique du Monde sur RFI. Merci à vous, Guillaume. Restez à l'écoute d'RFI. Notre matinée ensemble continue et le journal, c'est à suivre dans une minute avec Gaëtan Plenet. Belle journée à vous. Bon réveil.
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19: Bonjour à toutes et à tous, vous êtes sur Radio Libre en Périgord. Il est 8h et on se retrouve pour une nouvelle heure d'actu. Nous allons commencer avec la journée nationale d'hommage aux harkis. C'était le 25 septembre dernier, devant le monument aux morts à Les Tournies. Deux harkis ont été décorés d'une médaille. Voici Boussad Boukeroui.
20: La guerre, c'est la guerre, comme on dit. Hein. Donc, on fait ce qu'il faut faire. Quoi. Mais, je vous le dis franchement, c'est pas bien dans le cœur. Hein. Parce qu'on était obligés.
19: Nous poursuivrons avec l'association Chrysalide, qui est un café famille installé au quartier Saint-Georges. Le café organise le dimanche 4 octobre prochain un après-midi intitulé « La rue aux enfants ». Nous parlerons avec Lauriane de Mesmer, chargée de mission pour ce projet.
21: Ça commence à 14h, ça finira à 18h. On aura donc une buvette aussi pour reprendre un petit peu le temps calme. Des structures gonflables, des jeux en bois. Donc il y a Boulébi qui vient comme chaque année. On aura la calendrette qui ouvrira ses portes. La Zizanie qui proposera des ateliers théâtre.
19: Le 18 septembre dernier, pour les Journées européennes du patrimoine, la Banque de France a réalisé une conférence sur les crises économiques et a invité Yann Rosès, cadre de la Banque de France à Paris, travaillant dans la cellule de crise nommée le groupe de place Robustesse.
22: Des cyberattaques, une nouvelle pandémie éventuellement sur le cas du Covid par exemple, des risques technologiques ou des événements météorologiques extrêmes, ça tout ça c'est des crises qui ont des origines qui ne sont pas purement financières mais qui peuvent avoir des grosses conséquences financières pour la place.
19: Nous terminerons cette heure d'actu avec les dates du 6 et 7 novembre prochain. La Banque Alimentaire fait sa grande collecte annuelle et c'est Francis Herbert, chargé de mission à la Banque Alimentaire, qui nous présentera ces deux journées.
0: Beaucoup de magasins, on le sait, mettent dans les rayons des produits à date courte, comme on dit, avec des réductions. Et ces produits-là bénéficient évidemment aux clients, c'est normal. Mais ce sont des produits que nous n'avons plus. On en a moins, plus exactement. On en a encore, mais on en a moins qu'avant. Donc c'est les collectes, les ramasses, comme on dit. Les ramasses dans les magasins, c'est de plus en plus compliqué.
19: Avant de commencer cette heure d'actu, je vous rappelle que sur RLP, nous diffusons de la musique entre chaque interview, si le temps nous le permet bien sûr. Et on va commencer tout de suite avec la décoration des deux harkis le 25 septembre dernier, Boussad Boukeroui et Chedi Hadjira.
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4: Le 25 septembre, c'est la journée nationale en honneur des harkis. Pour certains, pendant la guerre d'Algérie, il n'y avait pas de place au choix entre le Front de Libération Nationale ou l'armée française. L'armée française avait par exemple capturé des soldats du FLN qui ont fait le choix de rejoindre le côté français. Sinon, c'était l'exécution. Ce sont les ralliés. Et le 25 septembre 2026, devant le monument aux morts à Letourny à Périgueux, deux harkis ont été décorés d'une médaille. Le premier avait déjà participé en mai 2026 à une matinée de rencontres et des témoignages avec deux classes d'élèves de 3e du collège Michel de Montaigne à Périgueux et organisé par l'Office National des Combattants et des Victimes de Guerre. La première personne décorée est Boussad Boukeroui, qui a rejoint les harkis déjà quand il avait 10 ans autour de Béjaïa en 1957. Il avait un père décédé et une grand-mère aveugle et il a choisi la France. Sa réaction montre la reconnaissance tardive de leur combat.
23: C'est un peu tard.
4: C'est votre premier sentiment?
23: J'en avais déjà d'autres, mais pas ici.
4: Vous aviez eu d'autres décorations, c'est ça?
23: Oui.
4: Oui.
23: La médaille, vous savez, là-bas, j'en ai eu 3. Mais ça fait plaisir quand même de recevoir ce cadeau. Je suis rentré dans l'armée, mais bon, ça, c'est... En quelque sorte, on était... Deux fils pour sauver nos têtes. Quoi. À l'époque, les jeunes, les FLN ne veulent pas nous prendre, et l'armée. Et puis, à l'occasion, je me suis rentré dans l'armée française. Hein. Et puis, la guerre, c'est la guerre, comme on dit. Hein. On fait ce qu'il faut faire. Quoi. Mais, je vous dis franchement, c'est pas bien dans le cœur. Hein. Parce qu'on était obligés. Donc, moi, j'étais jeune adolescent à l'époque. Et puis après, je suis rentré dans l'armée. Et puis, quand je suis un peu plus grand. Et puis, voilà, et bien, je suis rentré dans l'armée en 57, 62.
4: Mais pourquoi ça a tardé, ces décorations? C'est parce que c'est dû à... C'est une cicatrice dans l'histoire française,
23: oui, oui.
4: Et algérienne.
23: Non, mais c'est pas... Il y a ça aussi. Là-bas, l'armée française, à l'époque, ils sont tous partis. Et nous aussi, ils sont venus à la caserne. Il y en a un qui est le capitaine. Il me dit, maintenant, la guerre est terminée. Et puis, c'est lui qui veut y aller en France, il peut y aller. Celui qui veut rester chez lui, il reste chez lui. Ce n'est pas une obligation. Et puis, quand on est arrivé, là, dire c'est terminé, maintenant, personnellement, moi j'ai dit, je ne reste pas ici. Je n'ai pas fait de mal, mais vous avez habillé l'armée française, vous êtes enregistré.
4: Oui.
23: Ça veut dire ce que ça veut dire. Hein.
4: Et puis, pour donner plus d'informations sur votre parcours, c'est de quelle région que vous venez?
23: Béjaïa.
4: Béjaïa?
23: Béjaïa, c'est Bougé à l'époque.
4: Oui, la petite Kabylie sur la côte. Ouais.
23: Oui.
4: Et donc, et là-bas, c'est là-bas que vous avez reçu vos décorations aussi, à Béjaïa?
23: Oui, oui. Ouais. Après le bateau, et puis on arrive en France, et voilà, et puis c'est tout. C'est tout.
4: Un mot de conclusion, alors?
23: Alhamdoulilah, comme on dit chez nous. On est venu, on a sauvé notre vie, nos familles, et puis après, c'est terminé. Voilà, on est bien.
4: La page est tournée.
23: On s'est débrouillé pour vivre un peu plus mieux.
4: Et satisfait.
23: Là, c'est un peu tard, mais bon, c'est pas grave. Comme j'ai dit, si je l'ai pas dans mon vivant, c'est pas la peine. Voilà, c'est pas la peine.
4: Merci, monsieur Boussad Boukervi.
23: Avec plaisir.
4: La deuxième personne décorée le 25 septembre 2026 au monument aux morts à Les Tourniers à Périgueux est une femme. Son père était également harki, car il avait combattu dans les forces françaises. Bonjour madame Shelly Adjira, vous aussi vous avez été décorée, et quel est votre sentiment ?
2: Je sais pas, qu'est-ce que je peux dire ? Je dis c'est bien, c'est gentil, voilà. Ça m'a fait plaisir.
4: Et vous-même, vous venez de Béjaïa aussi comme
2: Moi je viens du Constantinois.
4: Oui, de Constantine. À Constantine ou à côté ?
2: J'avais ma famille qui habite juste, mon papa, il habitait juste à côté, enfin, pas trop loin du village de Constantine. On était dans un petit village qui s'appelle Col des Oliviers.
4: Et alors, votre histoire ?
2: Mon histoire, c'est l'histoire des harkis.
4: Oui.
2: Ouais. C'est mon papa, il était militaire, déjà à l'avance.
4: C'est vrai.
2: 14-18, l'Algérie, 7 ans, parachutiste.
4: Merci.
2: De rien. Et merci à vous de m'avoir fait les...
5: Message reçu mercredi 19 octobre à 17h43. Oui, bonjour, qui est-ce que c'est Brigitte Carré à l'appareil. Je sais que vous cherchez à me joindre.

0: C'est la 4e édition de la journée Rue aux enfants de l'association Chrysalide, quartier Saint-Georges, à Périgueux. Lauriane de Mesmet pour en parler en studio à Radio Libre en Périgord. Bonjour Lauriane.
1: Bonjour.
0: Rue aux enfants, 4e édition. D'abord, qu'est-ce que c'est la Chrysalide et puis qu'est-ce qu'on pourra faire dans cet événement ?
1: Bah alors, Chrysalide, ça existe depuis bientôt 10 ans. Donc, on a fêté notre 9e année là, cette année. C'est un lieu d'accueil enfants par an. Donc initialement c'est une association, donc on accueille les familles, on propose des ateliers parents-enfants. L'idée c'est d'avoir une soupape, un lieu ressource en fait pour pouvoir échanger sur différents thèmes de la parentalité, avoir son enfant qui joue tranquillement et pouvoir rencontrer d'autres parents et avoir donc du coup des personnes aussi ressources qui sont formées à l'écoute active.
0: Je n'ai pas précisé l'adresse, mais c'est juste derrière la Calandrette, à côté de la rue Bélanger, du coup.
1: Exact.
0: C'est rue...
1: Jacques-le-Laurin.
0: Jacques-le-Laurin.
1: 5 rue Jacques-le-Laurin, donc c'est proche de l'école Maurice-Albe aussi et de la bibliothèque Saint-Georges.
0: Combien de familles à Chrysalide ?
1: Ça varie beaucoup, on est autour de 80 à 100 familles par an. Voilà, vous avez des personnes qui viennent que ponctuellement, une fois, comme ça, à l'occasion de vacances scolaires, et d'autres qui viennent très régulièrement, tous les jours...
0: Et qui anime peut-être même certains ateliers.
1: Et qui parfois peuvent proposer tout à fait des ateliers, puisque c'est à l'initiative la plupart du temps des parents, s'ils ont eux-mêmes une idée ou eux-mêmes une passion ou une capacité ou autre à quelque chose à proposer, ils peuvent tout à fait venir et dire bah, j'anime un atelier, comme ça peut arriver, comme moi-même j'ai pu le faire par le passé en proposant de la langue des signes par exemple, ou ma collègue en proposant des ateliers créatifs.
0: Donc, voilà. Il y a des ateliers avec des animaux, des ateliers d'éveil musicaux, il y en a beaucoup. Mais pour cette journée rue aux enfants du dimanche 4 octobre, qu'est-ce qu'il y aura au programme ?
1: Alors le programme, donc l'idée déjà de cette fête, de cette rue aux enfants, c'est de pouvoir proposer quelque chose qui fait du lien social dans le quartier. Voilà, c'était l'idée de départ, et de pouvoir donner de la visibilité à notre structure auprès des habitants. Donc on fait bloquer l'accès à deux rues, donc celles qui contournent notre asso, et on y propose tout un tas d'activités pour les familles. On essaie de viser tous les âges, et cette année, la particularité, c'est qu'on essaie aussi de proposer des activités inclusives. Donc on aura énormément de choses autour du handicap, comme la boxe adaptée, on aura du sport adapté, l'association Sonorium aussi qui va venir proposer des ateliers sur la déficience visuelle. Ouais. Donc on essaie d'ouvrir vraiment à ce que tout le monde puisse trouver son compte. On aura même un espace pour l'autorégulation, pour les enfants qui peuvent soit avoir un TDA, un trouble du déficitaire de l'attention, ou pour avoir aussi... un besoin de se réguler émotionnellement et d'avoir un espace tout plus tranquille pour apaiser les sens, et lorsque les journées comme ça sont assez intenses, et donc du coup pour faire redescendre un petit peu le système nerveux.
0: Il y aura aussi des temps calmes dans cette journée.
1: Il y aura un spectacle de magie.
0: Il y a du blind test, donc ça risque de réveiller ce temps calme. Donc qu'est-ce qu'on aura aussi d'autre ? Ça commence à 14h ?
1: Ça commence à 14h, ça finira à 18h. On aura donc une buvette aussi pour repas. Pour reprendre un petit peu le temps calme, des structures gonflables, des jeux en bois, donc il y a Boulébi qui vient comme chaque année, on aura la Calandrette qui ouvrira ses portes, la Zizanie qui proposera des ateliers théâtre, on aura énormément d'activités, on aura un petit manège aussi.
0: L'aérofab, oui, qui était allé au fond de la journée verte à Coulmé-Chamier. Des espaces motricité aussi ?
1: Un espace motricité, donc on a eu la chance en fait que la mairie nous prête du matériel pour pouvoir animer cet espace, parce que Pichou Négrand ne sera pas avec nous cette année. Pichou Négrand qui est l'association du coup de Bergerac,
0: oui.
1: Et qui malheureusement aura d'autres
0: impératifs. Oui. Tout le monde peut venir ?
1: Tout le monde peut venir, les petits, les grands, les grands-parents, les oncles et les tantes. Il n'y a absolument aucune restriction. On veut cet espace le plus libre possible et le plus joyeux possible.
0: Puis potentiellement, à la fin de cette journée, qui finira de 14h à 18h, eh bien, une adhésion à la Chrysalide pour pouvoir faire des activités avec les enfants, rencontrer les voisins aussi.
1: Eh bien, pourquoi pas, et on l'espère, pourquoi pas que ça fasse venir plus de familles dans notre espace, qu'il y ait plus d'enfants qui passent les murs de l'asso.
0: Comment avec on fait
1: plaisir.
0: Pour adhérer ?
1: Alors, pour adhérer, on a ouvert l'adhésion aujourd'hui. Donc, on fait de septembre à août une adhésion par famille. Donc, c'est l'enfant qui adhère. Donc, tout membre qui entoure l'enfant peut venir. Et on fait de 10 euros, 20 euros, et puis c'est ouvert à la possibilité de donner plus, pourquoi pas. Et en soi, l'adhésion est assez libre.
0: Annuelle.
1: Et annuelle.
0: Et comment on peut vous retrouver, vous contacter? Est-ce que vous avez des réseaux sociaux?
1: Alors, on utilise Instagram, donc sur les réseaux. On a changé notre nom très récemment. On s'appelle Chrysalide Lieu Ressources. On a gardé quand même Chrysalide, qui est notre patte. Et Lieu Ressources pour ouvrir justement à toutes les générations aussi. Et du coup, sur Instagram, on se retrouvera à ce nom-là. Sur Facebook aussi, ou par mail. On a aussi notre téléphone que je ne connais pas par cœur, mais en tout cas, on est joignable assez facilement.
0: Donc l'adresse mail, c'est chrysalidelecafedesenfants@gmail.com.
1: Tout à fait.
0: Et le numéro de téléphone, c'est un 09, le 09 83 40 31 42. Donc 5 rue Jacques Lelorin à Périgueux, le Café des enfants aussi, on peut appeler ça comme ça des
1: fois.
0: Oui,
1: on peut tout à fait appeler
0: maintenant,
1: ça comme ça.
0: Maintenant, le lieu ressource, la chrysalide,
1: oui.
0: À côté de l'église Saint-Georges.
1: Et ouvert du lundi au vendredi, tous les matins, et deux après-midi par semaine, le jeudi et le vendredi.
0: Merci Lauriane Demesmet.
1: Merci beaucoup pour votre accueil.
0: La coordinatrice projet de l'association La Chrysalide. Merci.

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1: Depuis 2016, le ministère de l'Éducation nationale a lancé un projet d'éducation à la finance, EDUCFI, car elle considère que les Français ne sont pas assez connaisseurs des enjeux économiques et de la gestion de leur argent. De son côté, la Banque de France, elle, a lancé un autre projet nommé « Ensemble Dialoguons », des rencontres en direct avec les Français sur les sujets économiques. C'est dans ce cadre, pour les Journées européennes du patrimoine, où des visites des locaux sont organisées par la Banque de France de Périgueux, que le directeur départemental de la Banque de France en Dordogne, Stéphane Bazir, a invité Yann Rosès, cadre de la Banque de France à Paris, travaillant dans la cellule de crise nommée le groupe de place robustesse. Nous allons écouter une conférence de Yann Rosès, nommée « Mieux se coordonner pour répondre aux incidents systémiques », réalisée à l'amphithéâtre de Jean Moulin le 18 septembre 2026.
2: Première chose, merci à la mairie de Périgueux de nous avoir offert une salle et ce lieu, parce qu'on aurait pu le faire maintenant à la Banque de France, mais nous on avait prévu large, donc on a été vraiment très touchés par l'accueil du maire ce soir. C'est une première opération en fait de coopération, hein, collaboration entre la mairie et la Banque de France, et nous on en est ravis. Au-delà du succès populaire en fait, hein, de ce premier événement des JEP, on espère qu'il y aura d'autres occasions de refaire ce type d'événement. Ce qu'il faut comprendre, c'est que cet événement spécifique, il s'inscrit en fait dans un cadre beaucoup plus large, qui est une initiative qui a été lancée par le gouvernement de la banque, qui vise à rapprocher en fait les Français de l'institution Banque de France. Et dans ce cadre-là, on a lancé une initiative qui s'appelle « Ensemble, dialoguons ». Et c'était vraiment le souhait du gouverneur Monsieur Villeroy de Gallo, que les Français comprennent mieux l'économie et comprennent mieux le rôle de la Banque de France dans une économie moderne. Et donc, le souhait du gouverneur, c'était que la Banque de France soit plus présente, de manière à être plus explicite. Et donc, cet événement, on a le plaisir et la chance d'accueillir Yann Rosès, qui est donc un expert de Paris, qui va nous parler de la résilience de la place de Paris, s'inscrit dans cet événement-là. Ensemble, dialoguons. Et les Journées européennes du patrimoine, pour nous à Périgueux, sont une occasion pour vous présenter des thèmes. Donc ce soir, c'est Yann qui va intervenir devant vous. Voilà, je vous remercie de votre attention. Je remercie infiniment Yann d'avoir fait tout ce déplacement, de nous avoir consacré du temps et de l'énergie et d'être présent ce soir pour nous présenter ce thème. Merci à vous. Ce que je vous propose, c'est qu'on pose les questions à la fin de sa présentation, de manière à ce que le déroulé soit plus fluide. Merci beaucoup. Yann, merci, tu as la parole.
3: Et merci à toutes et tous d'être venus pour cette conférence. Alors, donc, l'idée, comme a dit Stéphane, c'est d'un peu comprendre comment on fait au niveau de la place financière pour se préparer aux différents chocs. Alors là, on va vraiment se concentrer sur les crises d'origine opérationnelle, donc tout ce qui n'est pas d'origine purement financière et qui peut avoir ensuite des conséquences financières. Donc ça, c'est un truc qu'on va un peu revoir au début pour expliquer un peu les définitions, mais c'est un peu les deux trois petits exemples que vous avez dans le titre. Donc des cyberattaques, une nouvelle pandémie éventuellement sur le cas du Covid par exemple, des risques technologiques ou des événements météorologiques extrêmes, ça, tout ça, c'est des crises qui ont des origines qui ne sont pas purement financières, mais qui peuvent avoir des grosses conséquences financières pour la place. Et donc, nous, à la Banque de France, on essaye justement de faire en sorte qu'on puisse gérer au mieux ces crises et les préparer en amont. C'est un peu l'idée du titre « Mieux se coordonner pour répondre aux incidents systémiques ». Donc, je me présente. Moi, je m'appelle Yann Rosès. Je travaille au sein de la Direction Générale de la Stabilité Financière et des Opérations et spécifiquement sur les enjeux de résilience à l'échelle de la place, c'est-à-dire pas spécifiquement à l'intérieur de la Banque de France, mais pour les principales banques, assurances et infrastructures de marché. Je participe à un groupe qui s'appelle le groupe de place robustesse, donc je vais le présenter ensuite par la suite, qui est en fait une espace public-privé qui rassemble les principales banques, assurances et infrastructures de marché pour être un rôle de gestion de crise et aussi les aider à renforcer leur préparation en cas de crise éventuelle, d'origine à chaque fois opérationnelle. Alors, donc d'abord, on va faire une petite intro et rappeler les deux, trois définitions qui sont utiles pour comprendre ce dont il s'agit quand on parle de crise d'origine opérationnelle. Ensuite, donc, on va voir un peu les panoramas des différents dispositifs de gestion de crise. On va surtout parler de ce qu'on fait au niveau national et également des choses qui sont faites au niveau européen et au niveau international. Et parfois, il y a des exercices de crise que l'on mène annuellement qui peuvent justement faire jouer ces différents niveaux et nous permettre de mieux nous préparer, y compris au niveau international. Parce qu'une crise financière, en général, ça arrive au niveau international. Donc ensuite, on va voir l'exercice de place, qui est une préparation essentielle pour le secteur financier. Et donc ça, c'est quelque chose en fait qu'on fait chaque année pour justement aider les participants à la fois à renforcer leur résilience interne, mais aussi pour que les différentes entités se parlent entre elles et pour qu'elles puissent justement être plus fortes face aux différents chocs. Et donc on va être un peu concret, de faire un petit retour sur des exercices qui ont déjà eu lieu. Donc l'exercice Hydros en 2025, où en fait on s'est greffé un exercice de la préfecture de police sur le risque de crue de Seine. Donc comme il y a beaucoup d'établissements financiers qui sont situés à Paris, il y a environ une chance sur 100 qu'il y ait une crue de Seine, et la dernière c'était en 1910. Donc très probablement que d'ici 2100 il y en aura une, donc c'est important pour les établissements financiers de s'y préparer. Un exercice qui mêlait donc le groupe de place robustesse au niveau national et des entités du G7, donc on a fait un exercice lié, ça demandait beaucoup de coordination, donc on va revenir un peu sur cet exercice. Et à la fin, donc renforçons la communication du groupe de place robustesse pour vous présenter un peu nos travaux et voir faire un peu la publicité finalement de notre site internet et de voir un peu des choses qui peuvent être intéressantes si ces sujets vous intéressent. D'abord, en gros, on a d'une part des risques qui peuvent être liés avec au fonctionnement des entités financières en interne, donc typiquement une défaillance des processus, une défaillance du personnel, du système interne, ou bien des événements qui peuvent avoir des effets à l'échelle de la place tout entière, donc des cyberattaques, des fraudes, des pannes informatiques, de la non-conformité réglementaire. Et donc ça, c'est vraiment les risques opérationnels sur lesquels on va se concentrer dans le cadre de cette présentation. Donc en premier lieu, effectivement, le cyber, l'IA, qui a également un gros effet sur les attaques cyber et les transformations numériques. Alors l'IA, en fait, concrètement, elle va avoir un rôle à la fois d'augmentation de la fréquence des attaques cyber, parce que ça a demandé beaucoup moins d'expertise de faire une attaque, une cyberattaque avec de l'IA, puisque elle a des capacités extrêmement importantes en codage. Et donc, en fait, pour les groupes malveillants, ça va être beaucoup plus simple d'envoyer plein de cyberattaques simultanées. Surtout avec les modèles qu'on appelle des modèles d'IA de frontière, qui vont être capables eux-mêmes de générer tout seuls plusieurs types d'attaques. Et aussi, l'enjeu avec l'IA, c'est que l'IA est capable d'analyser un grand nombre de données, donc en fait ça va être beaucoup plus simple de cibler en fait les failles qu'il va y avoir à l'intérieur des dispositifs de cyberdéfense d'établissements financiers. Donc des risques accrus de fraude, de deepfake, d'ingénierie sociale et de ransomware, donc différents types de logiciels qui peuvent voler des données, comme disait Stéphane, se faire passer pour une autre personne avec de l'usurpation d'identité et ensuite récupérer de l'argent ou bien de données sensibles. Des risques de compromission via la supply chain et les prestataires. Donc si ces infrastructures tombent, l'ensemble du système peut être mis en danger. Et il y a également les enjeux émergents autour du quantique. Là, c'est pareil, le quantique, en fait, le risque, c'est qu'avec les nouvelles capacités de calcul des ordinateurs quantiques, on va pouvoir déverrouiller des techniques de cryptographie qui étaient utilisées depuis très longtemps pour se protéger justement contre les cyberattaques. Donc en fait, le quantique va également rebattre les cartes sur la cyberdéfense. Ensuite, donc, on a l'enjeu des dépendances critiques. Les télécommunications, comme l'ensemble des activités numérisées, et également dépendent de serveurs qui sont hébergés sur des clouds et qui ne sont pas toujours situés en Europe, peuvent être situés dans d'autres pays qui peuvent en fait l'utiliser comme arme géopolitique. Donc ça, c'est aussi quelque chose sur lequel on doit se préparer. Si demain les États-Unis décident de couper les clouds d'Amazon, comment est-ce que les entreprises qui sont dans la place financière vont faire pour préserver leurs données et leurs opérations? Et donc c'est en lien en fait avec la géopolitique. Dans le cadre de la guerre en Iran, il y a des infrastructures de marché qui ont été ciblées spécifiquement par des attaques de drones. Donc en fait, par exemple, les centres de données deviennent en fait une cible spécifique. Et donc, en fait, on a un développement des attaques hybrides qui mêlent cyber, physique et des informations. Et le tout, dans un contexte avec des événements climatiques extrêmes et qui vont s'accentuer à mesure du dérèglement climatique, des inondations, il peut y avoir également des crues majeures qui peuvent impacter à la fois les entités financières sur le point de vue RH logistique, mais aussi sur la partie distribution des activités fiduciaires, donc la distribution des billets, et une vigilance maintenue effectivement sur les risques pandémiques qui restent quand même important, et des événements de grande ampleur qui peuvent parfois générer des troubles sociaux. Par exemple, les Jeux Olympiques d'hiver qui vont être là prochainement en France, il y aura forcément une vigilance renforcée de la part des établissements financiers. Donc l'idée, c'est de montrer un panorama des dispositifs de gestion de crise pour le secteur financier, en commençant par le niveau national. Donc, c'est le groupe de place robustesse dont je vous avais parlé. C'est un groupe qui va rassembler l'ensemble des banques, des assurances et des infrastructures de marché de la place financière, en tout cas les plus systémiques. Et le secrétariat de ce groupe est hébergé par la Banque de France, qui en fait organise ce groupe à la fois en temps de crise et en temps normal. Ça recoupe en fait les principaux risques que j'ai mentionnés tout à l'heure. Donc on a le risque pandémique, et il faut savoir qu'en fait la plus grosse activation de ce groupe, ça a été en fait pendant le Covid, parce que c'était quelque chose qui touchait l'ensemble de la place et qui était absolument inédit et que les établissements financiers n'avaient pas du tout eu l'occasion d'appréhender. Pendant une cyberattaque majeure, des événements climatiques extrêmes, donc on parlera tout à l'heure éventuellement du risque de crue de Seine qui peut toucher beaucoup d'infrastructures de marché qui sont très concentrées à Paris. Une grève générale, la défaillance d'un prestataire critique ou des attentats terroristes qui sont, le risque d'attentat est toujours élevé et en fait ça peut toucher éventuellement les établissements financiers parce qu'ils sont de plus en plus priorisés par certains groupes. En fait, on rassemble donc des établissements bancaires majeurs. Alors il faut savoir que on a une sorte de charte de gouvernance et en fait ça se fait de manière un peu informelle. Il n'y a aucun texte juridique qui oblige les banques à faire partie de ce membre. C'est vraiment parce qu'elles y voient une valeur ajoutée pour mieux se préparer. Donc on a notamment BNP Paribas, Société Générale, le groupe BPCE, Crédit Agricole, le groupe Crédit Mutuel, la Banque Postale ou HSBC. On a également des infrastructures de marché, donc on a LCH, Euronext et Euroclear, des assureurs et des réassureurs, donc le groupe AXA, Covéa, Groupama et SCOR, des gestionnaires de systèmes de paiement qui sont particulièrement importants en matière de processus critiques. Donc on a EBA Clearing, le groupe d'intérêt économique carte bancaire et aussi STET,

dans le secrétariat du groupe de place robustesse, on a une vision de place et la Banque de France intervient dans ce groupe en tant que Banque de France. Je ne sais pas si c'est très clair, mais l'idée, en fait, c'est qu'il y a une distinction entre la sécurité interne à la Banque de France et sa résilience interne, et donc comment elle va prioriser ses activités, et notre rôle à nous, qui est un peu d'avoir un service public à l'échelle de la place, justement, d'avoir cette instance de coordination. Également, les autorités de supervision, donc l'autorité de contrôle prudentiel et de résolution et l'autorité des marchés financiers. Et 4 cellules de crise de place, ça, leur rôle, c'est un peu spécifique, mais ça nous permet d'avoir leur connaissance d'experts sur des secteurs vraiment clés, et donc parfois de faire intervenir des acteurs qui ne sont pas dans le groupe de place robustesse. Par exemple, au niveau fiduciaire, on a les transporteurs de fonds. Ça nous permet voilà, d'avoir une vision complète du panorama, même si leur rôle n'est pas d'appartenir au groupe de place parce qu'ils ne sont pas impactés sur la plupart des crises. Mais on a aussi pour la communication, la liquidité et les moyens de paiement. En fait, on a différentes phases d'activation de ce groupe. Donc, en pratique, comment ça fonctionne et à quoi ça sert? Donc d'abord, en fait, en phase de préparation de prévention, donc en temps normal, on a donc, de nombreux groupes de travail qui portent sur de nombreux aspects de la résilience interne. Il y a par exemple un groupe de travail qui a pour rôle de donner une vision prospective des menaces émergentes, justement en établissant des scénarios assez élevés pour voir quelles pourraient être les premières mesures dans ce cadre-là à mettre en œuvre. On a aussi des groupes de travail sur l'organisation d'exercices de crise pour aider les établissements financiers à avoir des exercices de crise les plus précis possibles. Et des ateliers de sensibilisation, on fait aussi beaucoup du retour d'expérience. Voilà, s'il y a une autre banque centrale, par exemple, on est parfois en lien avec la Banque centrale d'Angleterre ou la Banque centrale d'Allemagne qui a fait un exercice de crise qui nous paraît intéressant, on n'hésite pas à les faire intervenir pour que les membres puissent en avoir connaissance et s'inspirer des meilleures pratiques. Donc pendant une crise, on a 4 grands objectifs. D'abord, comme je le disais, établir un diagnostic complet de la situation de place pour permettre une prise de décision la plus éclairée possible. Notamment parce que une crise, c'est quand même un sentiment, un moment d'urgence, et en fait, ça favorise des décisions qui peuvent être prises très rapidement et parfois sans avoir le degré d'information nécessaire pour avoir des décisions pertinentes. Par exemple, si il y a la Fédération bancaire française, la Banque de France et l'ANSSI qui envoient 3 fois le même formulaire, en fait, finalement, il y aura un formulaire qui ne sera pas complet et donc on n'aura pas une vision d'ensemble. Donc l'idée, c'est vraiment de travailler sur la coordination pour avoir les actions les plus efficaces, les plus rapides possibles. Au niveau national, on a d'autres groupes de place robustesse avec la Banque de France. On a également l'autorité de contrôle prudentiel qui a son protocole cyber et donc qui a notamment été créé dans le cadre de DORA que j'avais mentionné tout à l'heure, qui a pour but, en fait, quand il y a une attaque cyber au niveau d'un seul établissement financier, d'avoir une alerte sans que ce soit encore à l'échelle de la place. Donc c'est un rôle un peu différent. Je pourrais revenir tout à l'heure dessus si vous avez des questions. Et au niveau européen, donc on a 2 types de dispositifs de gestion de crise. Donc un outil qui s'appelle EUSTIC, qui a pour but en fait de tester l'exercice de crise au niveau des autorités des différents pays européens. Donc là, c'est un groupe assez récent. En fait, ils vont faire leur premier exercice de crise cette année. Et par contre, on a le Crisis Coordination Network, qui est donc un réseau qui rassemble des acteurs à la fois publics et privés, mais qui se concentre surtout sur les risques de tiers, donc c'est sur les prestataires critiques, donc, typiquement les fournisseurs de cloud, les fournisseurs de services qui vont être utiles pour les établissements financiers. Et enfin, au niveau international, on a le protocole de gestion de crise cyber du G7, ça s'appelle le Cyber Expert Group. Donc l'idée est en fait de rassembler les différents pays du G7, donc États-Unis, Canada, Royaume-Uni, France, Allemagne, Italie et Japon, avec à chaque fois les différents banques centrales, également des autorités financières, ainsi que le ministère des Finances de chaque pays, qui a été créé en 2015 et donc présidé de manière permanente par la Banque d'Angleterre et le Trésor américain. Mais il y a également une présidence tournante selon, du coup, là, c'était nous qui accueillons le G7 cette année. Et donc, du coup, dans ce cadre-là, on a mis en place de nombreux travaux et organisé un exercice de crise au niveau du G7 en 2026. Déjà, les acteurs du secteur financier, les banques, assurances, infrastructures de marché, sont particulièrement contentes qu'on puisse proposer, en fait, ces exercices parce qu'elles ont une obligation réglementaire d'en faire au moins un par an. Donc en fait, que la Banque de France leur apporte cet exercice où c'est nous qui écrivons le scénario et les différents éléments de jeu, ça leur permet justement de se tester et en plus on le construit avec elles, donc ça permet justement d'être le plus au clair sur les différentes priorités qu'elles veulent tester. Parce qu'il faut savoir qu'effectivement, selon les processus qu'on va aller tester, les personnes qui vont répondre en fait vont être plus ou moins bien joignables et donc l'idée pour des entreprises qui sont assez complexes comme les banques et les assurances,

0: c'est vraiment de, d'identifier quel type d'interlocuteur aller chercher quand on a tel ou tel processus critique qui ne fonctionne plus. Et l'enjeu aussi de la communication de crise, il y a la désinformation qui augmente de plus en plus en fait dans le cadre des crises opérationnelles. Et en fait, ça peut avoir des effets sur les clients, mais aussi sur les collaborateurs, sur les partenaires. Par exemple, si on dit voilà, tel service informatique ne fonctionne plus, alors que c'est faux, il peut y avoir justement des procédures de panique qui peuvent se créer. Donc la communication, elle est essentielle dans ce genre de crise. Et aussi en lien avec les médias aussi. D'avoir un peu une communication de place, c'est un des enjeux pour nous au niveau de la Banque de France. Donc on n'hésite pas, par exemple, à faire des faux tweets, des choses comme ça. Par exemple, des articles du Monde, pendant l'exercice de 2024, on avait fait l'ensemble des pays du G7 touchés par une cyberattaque d'ampleur inédite. On a également inventé un faux groupe, finalement, de cyberattaque qui va aller menacer les différentes entités financières. Et tout ça, voilà, c'est des choses qu'on leur envoie par mail pour faire un scénario fictif de cyberattaque, avec également éventuellement des clients qui peuvent être paniqués par le scénario qui dit « courez vite à votre banque pour récupérer votre argent » pour justement forcer les entreprises à avoir de la communication, y compris à l'égard de leurs clients. Voilà. Alors, je vais présenter également le renforcement de la communication du groupe de classe robustesse. Ça, c'est si c'est au sujet, les sujets qui vous intéressent. En fait, on a lancé un site web donc sur le site de la Banque de France. C'est une page web dédiée. Explique un peu ce que j'ai esquissé là avec beaucoup plus de détails. Donc, avec on a en fait tout un enjeu de communication pour que le grand public justement comprenne vraiment ce qu'on fait et qu'il n'y a pas de. Enfin, face aux crises, en fait, on se prépare et qu'on n'est pas seulement acteur et passif finalement. Donc, avec nous connaître les actualités et des ressources avec les différentes notes qu'on peut publier dans le cadre des groupes de travail qu'on fait en dehors du coup des situations de déclenchement de crise, les travaux internationaux qui peuvent être centralisés sur ce site. Et également donc, les cellules de crise de place que vous avez mentionnées tout à l'heure avec des experts métiers où là l'enjeu est de présenter en fait les quatre cellules de crise de place qui existent dans notre groupe. Et donc sur ce site-là, vous pourrez trouver des publications de versions publiques des travaux issus du groupe de travail. Par exemple, donc, il y a des choses qui sont pour le coup, même si c'est la version publique, plutôt destinées aux acteurs du secteur financier. Typiquement, on avait fait un guide méthodologique pour les entités volontaires pour structurer leur cellule anticipation et faire en sorte que leur cellule anticipation réponde le mieux aux différentes menaces qui pouvaient émerger, qu'elle ne soit pas prise au dépourvu face à des nouvelles menaces. Et également, on explore des scénarios dans le cadre d'un groupe de travail, qui s'appelle le groupe de travail Panorama. Là, typiquement, c'était inspiré des scénarios d'interruption électrique, de blackout électrique qu'il y avait eu en 2024 en Espagne, pour voir quels étaient les enjeux pour le secteur financier et de voir déjà, un, comment les entités pouvaient mieux se préparer face à ces risques et comment ensuite elles pouvaient se coordonner quand la crise se déclenchait, parce que ça touchait l'ensemble du secteur financier. En l'occurrence, c'était le cas en Espagne et on s'est inspiré de ce cas-là pour travailler avec les membres. Si ces deux travaux-là, c'est pas uniquement la Banque de France, c'est vraiment les membres qui travaillent entre eux et avec nous. Il y a l'idée de la coopération publique-privée pour avoir des livrables qui leur permettent de renforcer leur résilience. Et on a également les rapports des 20 ans du groupe de place robustesse qui, en fait, résume un peu ce que je vous ai dit en repartant finalement sa création en 2005. Donc, il a été publié en 2025 avec les différents exercices, les différents enjeux et les différentes choses qui sont mises en place pour renforcer la résilience opérationnelle de la place financière de Paris. Je vous remercie pour votre attention et maintenant, si vous avez des questions, je serai ravi d'y répondre. Merci beaucoup.
1: C'était la conférence nommée « Mieux se coordonner pour répondre aux incidents systémiques » réalisée à l'amphithéâtre Jean Moulin de Périgueux le 18 septembre 2026 par Yann Rosès, cadre de la Banque de France à Paris, travaillant dans la cellule de crise nommée « Le groupe de place robustesse ». À la suite de cette conférence, toute une série de questions ont été posées à Yann Rosès et au directeur de la Banque de France à Périgueux sur, par exemple, la disparition de l'argent papier et l'influence des acteurs internationaux tels que les BRICS du point de vue de la Banque de France.

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1: L'ancien président et chargé de mission à la Banque alimentaire, Francis Herbert, dans nos studios à Radio Libre en Périgord, pour parler de la collecte que vous allez entreprendre en début novembre.
2: Bonjour, d'abord, bonjour. Merci de nous recevoir et de nous accorder un petit temps d'antenne pour présenter l'actualité de la Banque alimentaire. Effectivement, une collecte, ça c'est le grand rendez-vous annuel le 6 et 7 novembre. Prochain, c'est la collecte nationale, comme tous les ans. Elle a été un petit peu avancée d'ailleurs cette année par rapport à l'année dernière. La Banque alimentaire, je pense que tout le monde connaît maintenant, c'est une organisation, association, reconnue d'utilité publique d'ailleurs, qui a pour mission de collecter de la nourriture auprès des grands magasins, des invendus, des producteurs, etc., pour les redistribuer à 55 associations caritatives du département de la Dordogne. Ces associations, donc, nous les aidons en leur évitant les problèmes logistiques, de conservation, de transport, de tri de nourriture, etc. Et ce qu'elles viennent commander et chercher tous les jours chez nous, en termes de nourriture, elles le redistribuent dans leurs locaux à leurs bénéficiaires. Donc voilà notre mission principale. Et pour cela, nous avons des locaux, nous avons une logistique, nous avons des camions frigos, des chambres froides, et nous avons besoin toujours de bénévoles. Ça, c'est notre première richesse, si je puis dire.
1: À chaque fois que nous nous voyons, la situation ne s'améliore pas. C'est comme les Restos du Cœur qui étaient temporaires initialement et qui finalement ont été une sorte de béquille, un problème que le système politique actuel ne permet pas de résoudre.
2: On est toujours sur le fil. Nous récoltons environ entre 600 et 700 tonnes de nourriture tous les ans, ce qui n'est pas rien évidemment en termes d'organisation et de logistique. Donc il faut du monde. Il faut aussi des subventions, on a beaucoup de frais, on a des factures d'électricité très importantes pour les chambres froides, etc. Donc c'est compliqué. Et ça ne va pas en augmentant les subventions. Donc on est obligé évidemment de courir après les possibilités d'aide financière.
1: Et en revanche, par contre, les produits, eux, sont en augmentation ou en diminution? Parce qu'il y a aussi le fait qu'il y ait une surconsommation et que les grandes surfaces aussi donnent des invendus.
2: Alors, elles donnaient beaucoup d'invendus. Mais c'est plus vraiment le cas maintenant. Beaucoup de magasins, on le sait, mettent dans les rayons des produits à date courte, comme on dit, avec des réductions. Et ces produits-là bénéficient évidemment aux clients, c'est normal. Mais ce sont des produits que nous n'avons plus. On en a moins, plus exactement, on en a encore, mais on en a moins qu'avant. Donc c'est les collectes, les ramasses, comme on dit, les ramasses dans les magasins, c'est de plus en plus compliqué. Mais on se porte aussi, on est obligé de se tourner vers les producteurs, vers des grossistes, vers des organisations régionales, locales, régionales et même nationales, pour obtenir des dons conséquents de produits de première nécessité.
1: Est-ce qu'on peut citer les associations auxquelles vous livrez?
2: Oui, il y a les Croix-Rouges du département, avec qui on est en relation constante et qui sont évidemment conventionnés chez nous. Nous avons aussi une grosse association Maison 24, qui est assez connue, et puis un certain nombre d'associations plus ou moins importantes, de quartiers qui aident des personnes défavorisées, des personnes en précarité, ou des personnes âgées, par exemple. 55 associations en tout font partie de notre conventionnement. Donc ça fait beaucoup de monde. Elles sont toutes, évidemment, elles sont très diverses, mais elles sont très actives.
1: Et est-ce qu'il y a une partie du territoire qui n'est pas couverte?
2: La majorité des associations se trouvent dans le secteur de Périgueux, autour des grandes villes, on va dire, à Périgueux, Bergerac, Sarlat. Mais il y a aussi des gens en difficulté dans des régions éloignées. Et je pense au nord du département, où nous avons quelques associations qui travaillent pour aider les familles, mais elles sont peu nombreuses et elles ont beaucoup de chemin à faire pour venir s'approvisionner chez nous, par exemple. Donc c'est pas simple. Surtout le nord du département, c'est vrai. C'est une région zone, je ne vais pas dire blanche, mais une zone difficile à gérer.
1: À la Banque Alimentaire, alors pour adhérer, comment on peut vous contacter pour venir vous aider? Et puis qu'est-ce qu'on va faire au quotidien? Est-ce que vous pouvez nous donner un exemple?
2: Alors, les associations, une association qui entreprendrait de faire de l'aide alimentaire doit d'abord demander à la préfecture une habilitation. Ça, c'est pas nous qui décidons, il y a un dossier à remplir, évidemment. Et avec les statuts, les objectifs, tout ça, c'est évidemment épluché, et la préfecture donne son agrément ou pas. Une fois que l'agrément est donné, l'association vient chez nous et demande à être inscrite, à être conventionnée chez nous. On étudie le dossier, évidemment, on présente ce dossier au conseil d'administration, et c'est accepté ou pas. Bon, en fait, c'est toujours accepté, hein. En ce qui concerne l'aide directe, c'est l'aide qu'on peut nous apporter, c'est les bénévoles, évidemment, tous les jours de l'année, sauf les week-ends et les jours fériés, on a à la Banque Alimentaire dans nos locaux à Marsac et à Bergerac aussi d'ailleurs, on a une vingtaine, une trentaine de bénévoles qui sont là tous les matins. Des chauffeurs, des trieurs, des personnes qui gèrent les données informatiques, le traçage, etc. Tout ça,
1: oui, la logistique, par exemple.
2: Beaucoup de logistique importante. Et on a besoin, en tout cas en ce moment, on a besoin de chauffeurs, particulièrement.
1: Ouais. Particulièrement. De combien, par exemple? Vous n'avez pas de limite, hein.
2: Quelqu'un qui aurait du temps à donner, ne serait-ce qu'une matinée par semaine de 8h du matin jusqu'à 10h, c'est pas énorme, hein. Ouais. Ça nous rendrait énormément service. Si c'est deux matinées, c'est encore mieux, mais après, on peut, avec plusieurs personnes, on peut s'organiser.
1: Dans vos locaux à Marsac, par exemple, ou plus ou Bergerac?
2: Marsac.
1: Marsac, par exemple.
2: Nos locaux, c'est Marsac et Bergerac.
1: Donc, plutôt Marsac. Et donc, je rappelle qu'il y a aussi, le 6 et 7 novembre, le début de votre grande collecte nationale.
2: Voilà. C'est un vendredi, un samedi, deux jours complets dans les magasins de presque tous les magasins du département. Avec à l'entrée donc nos bénévoles avec des gilets orange qui solliciteront les dons des clients.
1: La couleur de la Banque Alimentaire. Merci.
2: Exactement.
1: Francis Herbert.
2: Je vous en prie, merci à vous.

0: Bonjour à toutes et à tous, vous êtes sur Radio Libre en Périgord et nous nous retrouvons pour l'agenda quotidien présenté par l'équipe RLP.
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2: 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Le linge de maison comprend tout le textile à usage domestique. 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
3: Les ateliers de musique, voix, chant, polyphonie et tout ça proposé par Olivier Bourdin.
4: Bonjour.
3: Bonjour. Vous représentez une structure qui s'appelle La Clé de Soi et vous êtes aussi musicien, chanteur, musicothérapeute, professeur de yoga et méditation. Mais aujourd'hui, on s'intéresse de la musique de chant que vous voulez transmettre pour ceux qui voudraient s'initier et pratiquer avec vous dans les ateliers. Comment vous avez prévu ces activités à la rentrée 2026?
4: Tout à fait. Donc, il y a deux propositions principales que je voudrais annoncer. Ici, c'est d'une part un ensemble vocal de chants polyphoniques que je propose à Beauregard et Bassac, à côté de Vert. Donc on se retrouve vraiment pour chanter ensemble, pour vibrer ensemble, pour se faire plaisir autour des chants de différentes traditions, différents pays en fait. C'est vraiment des chants du monde. Alors il y a du français, mais il y a aussi il peut y avoir de l'espagnol, du géorgien, du russe, enfin voilà, des africains, enfin voilà. Et puis on essaie de monter un petit répertoire et pour essayer de le présenter à la fin de l'année. C'est vraiment très bienveillant. Il y a pas besoin de ça. Savoir vraiment chanter vraiment à la base ou de savoir lire la musique ou quoi, c'est vraiment quelque chose de très spontané. J'invite si vous aimez chanter, même si vous aimez chanter dans la douche et que vous osez pas rejoindre un collectif de chant, c'est vraiment l'occasion de tester. Donc ça, c'est le lundi soir de 18 à 20h, tous les lundis soirs à partir du 21 septembre.
3: Il y a aussi une activité que vous proposez à Traverse, à Bergerac.
4: Oui, alors ça c'est une autre activité, c'est un peu différent. Alors on va aussi, pareil, beaucoup chanter, c'est un peu plus axé sur le rythme en fait, sur le rythme corporel. Et c'est pareil, un peu l'idée c'est de constituer un groupe où on se fait plaisir, on s'amuse, on vibre ensemble, on joue ensemble en fait avec le corps, avec le rythme. Donc je transmets un petit peu de base de percussion corporelle, c'est-à-dire faire des rythmes avec le corps. Et en même temps chanter, essayer de comprendre, de sentir ce que c'est un peu de chanter à plusieurs voix, mais sur des choses un peu plus simples, c'est-à-dire que là c'est pas comme l'ensemble de chants polyphoniques où on va apprendre des chansons en entier. Là on va faire plutôt des petits bouts, on va faire tourner en boucle des petits bouts et on va plutôt se concentrer aussi comment on fait pour connecter le chant avec le rythme. Donc ça, c'est à la Traverse, à partir du 23 septembre, de 18 à 20h, les mercredis soirs.
3: Et comment on s'inscrit, Olivier?
4: Alors pour s'inscrire, le plus simple, c'est d'aller sur mon site laclédesoi24.fr, LACLEDESOI24.fr, ou de me contacter directement par téléphone 06 60 95 92 90. Là, pour ces deux ateliers, il y a une billetterie en ligne aussi, mais vous y accédez en passant par mon site. Et puis, vous pouvez aussi me retrouver et voir un peu mon univers sur ma page Facebook, ob.laclédesoi.
3: Merci et bonne rentrée.
4: Merci à vous. Merci.
3: Olivier Bourdens, bonjour.
4: Bonjour.
3: Vous représentez une structure qui s'appelle La Clé de Soi et vous êtes musicothérapeute, professeur de yoga et méditation. C'est la rentrée et vous avez plein d'ateliers à nous annoncer.
4: Tout à fait.
3: C'est un bon moment de reprendre les activités et s'occuper de soi-même.
4: C'est vraiment le moment. Justement, les personnes se questionnent un peu sur ce qu'elles vont faire cette année, donc voilà, j'en profite. C'est effectivement ce que je propose, c'est ça, c'est de prendre du temps pour soi, de se reconnecter à soi, à son énergie, à sa joie de vivre aussi. Donc ça peut être par le yoga, la méditation, un aspect un peu plus introspectif, de retour à soi, et c'est aussi par la musique et le chant, le rythme, faire des choses en collectif, ensemble, qui vont nous amener à se connecter aux autres et à ressentir aussi de la joie, de l'énergie, de la vitalité, de s'exprimer aussi. Ça, j'axe beaucoup mes propositions autour de l'expression de soi aussi.
3: Où vont se passer ces ateliers et comment vous imaginez l'organisation au cours de l'année?
4: Le yoga que je vais proposer, c'est un yoga qui s'appelle le Kundalini Yoga. C'est un yoga qui est assez particulier, qui allie différentes pratiques, donc pratiques corporelles, physiques, assez dynamique, assez intensive, des respirations, des techniques de respiration, de la méditation et aussi on chante des mantras. Ces cours de yoga, je les propose donc dans le Villamblard et Beauregard et Bassec, c'est près de Vers. Donc il y a le mardi soir à 18h30. Et le jeudi matin, le mardi soir c'est à Beauregard et Bassac, et le jeudi matin c'est à Villamblard à 10h. Et il y a un cours aussi de plus orienté vers la méditation à Villamblard, toujours à midi, de 12 à 13. Deux cours de Villamblard de yoga et de méditation sont retransmis en ligne aussi pour les personnes voilà, qui peuvent se déplacer ou occasionnellement qui ne peuvent pas venir au cours, peuvent rattraper chez eux, quoi.
3: Et comment on s'inscrit?
4: Soit vous me contactez, donc peut-être on donnera mes coordonnées tout à l'heure, et sinon vous pouvez aller sur mon site internet directement, c'est laclédesoi24, laclesoi24.fr, et il y a toutes les informations nécessaires. On peut s'inscrire directement en me contactant.
3: Et si vous voulez laisser votre téléphone, c'est le moment.
4: Voilà, donc mon téléphone, c'est le 06 60 95 92 90 et le mail contact@laclédesoi24.fr.
3: Merci.
4: Merci à vous.
0: Merci d'avoir suivi l'agenda du jour sur RLP. 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
5: The Last Viking. Bienvenue en Absurdie. Tiens, un distributeur qui a eu l'audace de ne pas traduire le titre d'un film. Tiens, un film danois et qui plus est une comédie, certes matinée de thriller. Et c'est signé Anders Thomas Jensen. Tiens, 116 minutes parmi les plus réjouissantes de ces derniers mois. Après 15 ans derrière les barreaux, un braqueur de banque sort de prison et veut récupérer le butin qu'il avait confié à son frère avant son arrestation. Mais ce dernier, convaincu d'être la réincarnation de John Lennon, l'entraîne dans un voyage aussi inattendu qu'improbable. Humour noir et déjanté, une pointe de surréalisme de bon aloi, une réflexion sur les traumas de l'enfance, un cocktail épatant à déguster avec gourmandise. Derrière son humour noir et transgressif, Jensen a caché une œuvre bienveillante, ce qui peut surprendre à la vue de certaines scènes particulièrement violentes. Mais avec l'humour, on peut tout désamorcer. Et puis, il y a cette plongée dans les traces traumatiques que l'enfance peut laisser dans l'esprit jusqu'à l'âge adulte. À cet égard, on comprend que le trésor enfoui et introuvable qui est au centre de toute l'histoire est aussi une allégorie de ces traumatismes anciens. Quant à la maison familiale qui sert de décor au film, elle n'existe pas. Elle a été construite de toutes pièces au cœur de la magnifique forêt de Tolred. Oscillant sans cesse entre humour noir, je l'ai dit, situation grotesque, éclat de violence et moments de sincérité désarmante, ce film, qui est une sorte d'ovni, objet filmique non identifié, nous décrit deux frères qui ne peuvent affronter leur passé en face. Entre l'exubérance tragique de l'un et la névrose dévastatrice de l'autre, le puzzle psychique est posé. Ce film dépasse le cadre de la comédie noire pour atteindre une véritable sagesse mélancolique qui ne dit pas son nom. Ce petit bijou n'est ni plus ni moins que la sixième collaboration de notre cinéaste avec le duo Mads Mikkelsen-Nikolaj Likas, qui fait des miracles. Ils sont fabuleux tous les deux, dans des registres très différents. Autour d'eux s'agite avec grand talent la troupe habituelle du cinéaste avec Lars Brygman, Sophie Grubbel, Bodil Jorgensen, etc. Par exemple, j'aurais une mention spéciale aussi pour l'excellente musique symphonique signée Jeppe Kass et interprétée par l'orchestre de Budapest. Derrière son enveloppe chaotique et son absurdité réjouissante, cette merveille se révèle un excellent divertissement porté par une mise en scène audacieuse et ses interprétations ciselées. Surprenant, parfois déroutant, mais toujours généreux, à la fois drôle, brutal et d'une justesse psychologique remarquable, à ne pas manquer.

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0: Bonjour, brave monde, tenez-vous fiers et corrobia. Ce que vous dire est insolent. Est-ce que vous êtes étincelant pour notre invité, Pierre Thibault? On est du même âge, pas du même mois, du même jour, mais presque. 12 septembre, et monsieur...
1: Moi, je suis poisson.
0: Poisson.
1: Février.
0: Ah, moi, c'était la...
1: Février, j'entends, voilà.
0: La février, bon, d'accord. Ah, une parole, d'accord. Veiki. Bon, alors, Yvingu, père, nous parla des grands jeux au Valère. Ça, c'est extraordinaire, je ne connaissais pas, moi. Et vraiment, c'est des grands jeux plus intéressants. Et Anne nous expliqua ce qu'est qu'il y a, pendant l'émission. Alors, donc, d'abord, faisant les informations nationales. Alors, par les informations nationales, quoi est l'important, la manifestation. Il n'y a plus de manifestations dans le pays humain, en France, quand nous manque. Hein. Nous, Français qui ne manifestent pas, qui ne croient pas. Nous, quand Deronzon, nous avions fait, mais 68, était pas chez leur meilleur. Pendant une mai, nous avions arrêté complètement la vie évidente en France. Et donc, qui est sûr que. Ben, une manifestation, il faut que ça passe tranquillement. Il ne faut pas qu'il arrive à quelque chose, qu'il n'y ait pas bon dans tout. Voilà, alors donc la manifestation. Alors, nous, et par contre, pour vous dire, la mobilisation dans les lycéens est en train de s'épandir. Hein, donc, d'ailleurs, les lycéens demandaient le blocage des établissements partout en France. Hein, quand on démarre, donc. Et d'un pays d'élu, je ne suis pas content, le monde dans le lycée. Alors, bon, parce qu'il manque des professeurs, bon, etc. Et qu'il y a chacun qui a encore une fois pour l'enseignement public. Hein. Il y a bien métier. Hein. Bon, alors, demain, donc, tant que les choses en France, il y a des grandes distractions de la vie politique. Une passe d'armes entre Mouchur Lecornu, notre Premier ministre, et Mouchur Mélenchon. Ah, Mouchur Mélenchon. Mélenchon, le grand follower, le grand spécialiste de la politique évidente. Oh, Poudin Reiba. Et oh, Sérion Chat, si jamais Mélenchon, Oribab, et même Montaigne, qui trompette, trompe, j'appelle une trompette, nous j'entends, continuable sur le plan international, créons qu'il y aurait un tandem qui l'aurait l'ardi à Kouta, qui est mal simple. Mais manque que l'aurait l'ardi qui aurait été sympathique. Mélenchon et trompette sont risquants de chez un pauvre d'ingénieur. Alors, Lecornu et Mélenchon ne sont pas d'accord, hein, dont le Premier ministre, hein, les lycéens en mouvement sont inoffensifs, hein, donc, pour parler de justement d'un mouvement social, aux abords d'un lycée, etc. Il y a longtemps que nous n'avions pas vu. Donc, dans l'école primaire, il y a jusqu'à 40% de grévistes. Et c'est normal, parce qu'il manque des professeurs, d'ingénieurs, etc. Alors, il faudra arriver à Topourier avec une distitude, parce que le drôle dans l'école, Fugachin, encadra comme il faut, et tous les équipements qui sont nécessaires. Mais que mal. Voilà, alors ça c'est important. Alors, des mailles d'éco pour un effort de l'enseignement. A Vengu, le grand projet d'avoir une vedette internationale qui est venue pendant 4 jours en France. Hein, donc, qui n'aura pas Johnny Hallyday, qui n'aura pas. Donc, non, qui aura Léon XIV, le pape. Alors, qui aura, qui est dû à y vivre. Pendant 2 jours, il y a déjà après bon combat. Mais au Stade de France, fantastique. Je ne savais pas, à Vija, il me parle que j'ai pensé au Stade de France.
1: Bon, lui,
0: extraordinaire. Et alors, déjà, il n'a même pas, notre ami Simon, mais avec Antoine. Mais Antoine est rebelle à la manifestation au Stade de France, non? Par la radio, tu étais à la manifestation au Stade de France? Est-ce que tu étais à la manifestation au Stade de France? Oui? Ah non? Bon. Je sais comment tu ne sais pas là, parce qu'il y avait une manifestation, 80 000 jeunes, qui faisaient le fait que c'est débonnable, extraordinaire. Nous autres, par rapport, Jean 23, Boniface 11, 6, je ne sais plus. Et quand tu es chez Mengue, il n'y avait pas une fête en temps. Oui. Mais alors, coquille, c'est merveilleux. Période, comment émotionnant, sans dire demande de verre que les zones iront heureux. Ils étaient heureux. Voilà. Et rendre les gens et les enfants heureux aujourd'hui, eh bien, mon père, oui, faut que je vous fasse. Bravo, d'avoir tourné Léon XIV, nous, nous, centre de la paix en Europe, hein, mai, hein, on défendait leur pas, etc. Comme le Pen qui guéchait, avait bien fait de nous faire venir en Périgord, en Béarn, et au Pori, et à Metz, en Chégoune, en dernière partie. Donc, la corruption, par contre, en France, continue. Hein, bon, Barisa, Rachida Dati, Soumnade avait Vira, ce qui est pratiquement sûr, dans le show de l'Europe ou autre, et risquerions de se retrouver pour un prison aménageable et inéligibilisé. La Rachida Dati, tout pourri, il ne faudrait plus le sauver, elle qui voulait devenir le maire des pourris, et bien, c'est sûr que ce serait pas facile. Hein, alors, la manifestation continue demain, même les pompiers sont en manifestation au Paris, par exemple, hein, dont et puis il y a le risque d'attentat par les uns, par les autres. Par exemple, un ado qui dont il y avait un menace d'attentat. Hein, dont, et pour continuer de nous juger même, et bien, mon ancien ami et collègue d'études, etc., Bayrou, l'appelait Bayrou, mais Bayrou, risque de se trouver en prison. En belle Rachida Dati, il faut un tandem extraordinaire. Bayrou et Rachida Dati, extraordinaire. N'est-ce pas, Antoine? Bayrou et Rachida Dati, ensemble en prison. Dans la même prison, bien sûr. Quand vous faites un chat, un peu. Bon, dont les gangs qui continuent en Europe, etc. Dont font. Et alors, dans l'espace, eh bien, qu'on continue. A vaincu le projet de faire une française qui est vaincue une leader, c'est-à-dire une grande chef de la permanence d'un espace. Je me rappelle plus son nom, qui est un plan intéressant. Et il y a un premier vol actuellement en orbite par le méga fusée Starship. Voilà, alors donc, l'essentiel, que j'ai, malheureusement, qu'on continue en Palestine, la population, les Israéliens en Bounomine, de dire que les juifs coquille-colaille que je ne sais pas, actuellement sont en train de faire le même message pour les palestiniens, c'est insupportable de voir que dans le monde entier massacrer le ménage et la famille pour créer une colonie israélienne en Cisjordanie. Non mais on rêve bien, hein, c'est incroyable, les juifs qui veulent créer une colonie, pas des vacances, hein, une colonie en Cisjordanie. Non mais qui est incroyable, c'est-à-dire romain, la chauffe à Poirier, voilà, original car, ça va prendre tout Poirier, le monde technique de l'électrique et de l'hybride, critique notre émouchure, Pierre Thibault, qui est le Covida, ou une voiture électrique ou hybride ou,
1: Diesel. Diesel.
0: M'amène.
1: Automatique.
0: Automatique. Comment dire que tu n'as pas métier de t'en occuper.
1: Voilà.
0: D'accord. Alors, qui vient, voilà. Mais qui crée, qui perd l'essentiel de les informations, changement climatique, tombé, avec métier des prennent à disposition. Et nous, mais qui crée, qui espérons que leur pas continuera à se répandre dans notre monde et dans notre pays. Hein, et alors oui, tout pour une dernière information sur le plan de la sélection, il y a que la sélection du Sénat, tu as chéri le Sénat, et bien Nordogne, qu'on continue toujours pour rien Varaya, c'est l'autre
1: Mériou,
0: voilà, communiste et socialiste, qui n'est pas extraordinaire parce que bon, communiste actuellement qui n'est pas tellement le monde, bon, le socialiste, bon, il y a un équilibre, il faut dire que le Périgord revanche tout chiant, il faut attention un début de loupé. Par contre, avec constatant, ce qui est automatique, une perçade de Rassemblement National du RN au Sénat, contre le pouvoir de Bouchage. Et il y a une quinzaine de RN qui fut gagné des chiffres, qu'il y a un groupe de RN au Sénat qu'il n'y avait pas avant. Et l'hôpital, la Jeune Diaz, que je sais qu'elle s'appelle, hein, qui est pour y remplacer un jour Marine Le Pen, hein, dont il y a Bardella qui est perchégué pour enfin tengu dans message antisémite. Il faut dire qu'en quel moment tout ce qui se passe en Palestine, il faut pas chez tout dans tout pays. Voilà, il y a 42 chaînes d'enseignants grévistes actuellement en Périgord, enfin en Périgord et en France. Et alors, à la radio libre en Périgord, notre radio RLP, il n'y a pas de grévistes. Il y a Antoine, Simon et Donna par l'enregistrement, Aïda chez Permen, pas de grévistes. Non, donc tout. Eh bien, qu'est bien, quoi. Mais j'ai. Chant héros, hein. Mike et Mike. Allez, une part des musiques et des canzous, qu'on fait une musique, et avant, des fois par là, notre ami Pierre Thibault, qui est venu pour nous parler des grands Jovalaires. Alors, coquille, qui est tout le monde, qui est nous, et puis nos présentations. Ah, nous avions vu nos photos, mais il y avait la photo là.
1: Voilà.
0: Voilà.
1: Je t'ai porté des photos. Oh, on l'a plusieurs. Voilà.
0: Tu passes la musique. Ça nous...

0: Bon, un voyant. Bon, brave monde, alors, que t'es cocoyé avec notre ami Pierre Thibault, Kaiki, et alors, extraordinaire, avec le même âge, tout doux, 77 ans. Alors, nous, parce que Dieu, on en a 78, d'un pays le 12 septembre, et tu en as 78, d'un pays le mois de janvier, ou tu considères le mois de janvier l'an qu'il y avait
1: février, moi, de cette année, de 2026.
0: Année,
1: non, moi j'ai 77. Et puis après 78 l'année prochaine.
0: 70, donc, d'accord, attendons. Donc ça fait qu'on a 6 mois tout pour y avoir des différences. Mm. Et voilà. Alors, donc, Seinaku, donc, Isaac, et tout fait que régime, et extraordinaire, et mai, tu as eu une formation dans le lycée, et tout court, et tu sais pour ça, par 5 jours. Alors, oui, extraordinaire, il faut me m'expliquer quand tu m'en parles. Et voilà. Alors, où est Seinaku exactement voilà.
1: À Bordeaux.
0: À Bordeaux. Ah bon,
1: à Bordeaux, et puis après je suis allé donc avec
0: ta famille, ton mari est retombé dans une barrique ou...
1: Non. C'était la famille de ma mère qui était une famille de cheminots. C'était des cheminots qui étaient à Bordeaux-Bastide. J'ai beaucoup de tendresse pour cette famille-là et pour le travail donc à Bordeaux-Bastide, qui était un quartier familier, qui était un quartier extrêmement aimable. J'ai de très doux souvenirs de cette famille-là, qui était la famille de ma maman. Mais ensuite, avec mon papa qui rentrait de guerre, comme ton père, peut-être comme d'autres, ils sont allés à Saint-Pierre-de-Chignac. Et mon père, qui travaille à Paris, ben, il est revenu travailler avec son père. Et mon grand-père, le père Thibault, était sabotier à Saint-Pierre.
0: Et il était sabotier. Alors, dans les chemins de fer, qui c'est qui était à ce moment-là alors
1: la famille de ma mère, mais pas de mon père. De
0: Thomas,
1: c'était la famille de ma mère, oui. Ils étaient tous dans les chemins de fer.
0: Mais les hommes
1: Les hommes.
0: Pas des femmes qui ont secrétaire.
1: Oui. Ils étaient à Saint-Astier, Périgueux, et puis j'ai un cousin qui a fini ensuite chef de gare d'Orléans. Enfin, ils étaient toujours dans les chemins de fer. Et par contre, mon père, lui, ensuite, il a vendu des chaussures, il allait sur les foires, et voilà. Et tu parles pas toi très bien, tu parles occitan très bien. Mon père, j'ai...
0: Continue par là, en guerre, hein. Pour devenir nouvelle, hein.
1: Mais vous comprenez. Mais mon père, par exemple, mon père avec son frère, je ne les ai jamais entendus parler français. Ils ont parlé entre eux, tout le temps de leur vie, alors que mon père était un bon élève, c'était un bon élève qui écrivait très bien, mais avec son frère, je les écoutais toujours parler en patois. Entre eux, d'accord, ils se parlaient en patois. Et quand tu arrivais, ils parlaient français.
0: Comme nous autres, Fogion et ma famille, d'Auchogne, Duchange et d'Antone, qui reporient. Mais nous autres, nous parlons en français parce qu'on vient pas. Qu'après, je ne sais pas bien le français, justement, et ne pas nous handicapant, alors qu'au contraire, que nous aurions permis, qu'avec le projet de, après avoir fait une licence d'histoire de géographie à Bordeaux, etc., de prendre une première mon père, l'occitan. Et la meilleure façon de jouer, il demanda un jour à mon père, il a dit, bon, il faut dire Meida pour chauffer d'apprendre l'occitan en premier. Bon, alors t'es parlé en occitan. Et m'aligné à l'oreille, comment faire pour bien dire le mot, la parole et tout quoi. Ce qui fait que, d'un pays là, j'ai 25 ans, 30 ans, qui a pris justement la langue occitane, notre langue, l'autre, Maïralo, qui nous fait dormir tant que pouvait. Et tant qu'a dû, quand t'as eu la chance de quitter comme responsable des douanes, l'aéroport de Roissy, et qu'il y avait un métier de s'occuper de rapatrier par l'Aquitagne qui est au Périgueux, peut-être dire que l'Ichey est vengu, l'Ichey est mourant, et que je n'ai pas de vengu, sous préfet ou préfet, qu'il faut lui ajouter, parce que ma femme est remède ici jusqu'à et d'ailleurs, tout le dilemme, ma femme a travaillé à 74 jours, et qu'il la j'école en France. Madame, comme
1: Oui.
0: Elle est institutrice.
1: Oui, mais elle était de Miac de Nontron.
0: Bien sûr.
1: Voilà, une capitale là du Nord. Et elle était enseignante aussi. Et moi, j'ai enseigné alors donc en Dordogne, mais j'ai aussi il y a quelque chose qui m'a beaucoup barné, qui m'a beaucoup marqué. J'étais enseigné en Louisiane. Et là, ça m'a beaucoup marqué, mais quasiment pour tout en Louisiane.
0: En Louisiane.
1: Le pays, donc la Louisiane. La Louisiane, c'est la Nouvelle-Orléans.
0: Aux États-Unis,
1: où j'enseignais le français pour les petits Acadiens, pour les petits Cajuns. Et là, c'est quelque chose qui m'a beaucoup marqué.
0: Ah ben bravo.
1: Voilà.
0: Ah ben je ne savais pas qu'il y avait un temps une école française, un tel ou régent, mais en tant que régent instituteur français détaché de l'État français, en tant que fonctionnaire.
1: Tout à fait. Détaché d'abord, j'étais détaché de l'armée, parce que c'était à la place du service militaire, ce qu'on appelait la coopération. Et puis après, j'étais à titre civil, après j'étais fonctionnaire français en Louisiane, mais dans des pays, tu sais, quand je suis rentré, j'ai beaucoup pensé à cette langue, à comparer justement le français en Louisiane avec l'occitan ici. Parce que le français dans Louisiane, quand j'y étais, il y avait 1 million de gens qui parlaient français dans la rue encore, au fond des bayous, au fond de la Louisiane. Et aujourd'hui, ils sont 100 000. C'est-à-dire qu'une langue, ça peut se perdre, ça peut s'évanouir quand il n'y a pas un support politique et économique autour. Et le français s'est perdu en grande partie en Louisiane parce qu'il n'était pas écrit. Au Québec, il s'est conservé. Parce que le Québec, les curés en particulier, en ont fait une langue culturelle. Et aujourd'hui, il y a 6 millions ou 7 millions de gens qui parlent et qui vivent. Et qui alors qu'en Louisiane, c'était une langue strictement orale. Et cette langue orale, avec le rouleau compresseur américain, ben, finit par disparaître. Parce que c'était aussi la langue des gens pauvres. Et si cette langue existe encore en Louisiane, elle existe dans les populations créoles, des populations qui restent pauvres, et la langue reste dans ces populations-là. Voilà. Mais c'est un pays qui est très attachant.
0: Dis-moi, Antoine, tu n'as pas une question du pauvre qui est là ? Allez, tu l'animateur, là, sur justement l'usage du français aux États-Unis, tout court, qui est intéressant, quoi, non ?
2: Tout à fait, c'est hyper intéressant. Parce que moi, j'ai vécu au Québec 7 ans, donc j'ai appris aussi à l'école justement la loi, c'est pas la loi de la loi 101, qui pour ceux qui connaissent pas, qui est la loi qui permet l'affichage, en gros, l'affichage dans la rue, dans le milieu public, de toute publicité, ça se fait d'abord en français et après en plus petit en anglais. Voilà, ils en parlent tout le temps. On avait été vraiment rabâchés là-dessus, mais voilà.
1: Mais en Louisiane, j'ai rencontré beaucoup de Québécois qui s'intéressaient à cette langue acadienne. Des gens du Nouveau-Brunswick, où c'est beaucoup, où le français était très présent, et où il y avait cette source acadienne au Nouveau-Brunswick et aussi au Québec.
2: D'accord. Et Cajun, ça vient d'acadien, c'est ça ?
1: Cajun, c'est une déformation acadien. Cajun, c'est une déformation anglaise d'acadien, en fait. Voilà. Alors, bon, il y a des puristes qui n'aiment pas qu'on dise Cajun, mais tout le monde dit encore Cajun. Alors, il y en a bien qui ont essayé de dire Cadien, mais ça ne marche pas. On revient à Cajun, en fait. Ou Cajun, si c'est des Anglais qui parlent. Voilà.
0: D'accord.
1: Absolument.
2: On pourrait faire une émission là-dessus un jour.
1: Volontiers, si tu veux. Ce qui est très présent, parce que ce qui est... Mais ça aussi, ça ressemble un peu à l'occitan. À savoir qu'aujourd'hui, la langue française se perd en Louisiane, mais elle est très présente dans la musique. Il y a énormément de groupes qui chantent en français, des groupes Cajun, des groupes de musique Cajun et de musique noire aussi, la musique Judoco. Judoco, ça vient de Zarico, c'est une déformation de Zarico. Et ils chantent, mais on peut dire, alors est-ce que c'est malheureusement, je ne sais pas, mais ils ne comprennent pas toujours ce qu'ils chantent. Ils comprennent les chansons, mais il y a beaucoup de groupes, il n'y a jamais eu autant de groupes français en Louisiane, et il n'y a jamais eu aussi peu de gens qui parlent le français. C'est un peu paradoxal, mais...
0: C'est plus intéressant ce que tu nous dis.
1: La culture passe par la musique et elle passe par la nourriture.
0: Alors, on appelle Ramien, parce que la seconde partie de l'émission qui passera dimanche au Chez Urédem, dimanche à 6h30, d'où on parlera des activités, des grands chevalères dont tu t'occupes, etc. Mais là, tu as justement des activités pour la promotion de la langue française, au final, pas de la langue occitane, d'où on parle pas l'occitan, dans le pays cajun. Déjà, si j'ai la langue française, qu'on remplace l'anglais. Dans ta famille, le monde parlait quand tu étais étudiant, jeune, élève, tes grands-parents parlaient occitan, parlaient français. Comment ça passait la vie évidente en famille?
1: Mes parents, enfin mon père, parlait occitan tout le temps. Il parlait occitan parce qu'il faisait les marchés. Mon père vendait les chaussures et les sabots. D'accord. Ça a été le dernier à vendre les sabots. Et on faisait les marchés de Périgueux, de Vers, de Tenon. Et mon père parlait patois occitan pas à tous ses clients, mais à beaucoup de clients. Et je l'entendais parler comme ça. Par contre, du côté de ma mère, c'était à Bordeaux. Bordeaux, il ne parlait pas occitan. C'était... D'accord. Mais on comprenait quand même, puisqu'il y en avait dans la famille. Voilà.
0: Mais tu es très inquiet, Lolen, qu'est bien. Bon, on aime pas une petite musique, et puis il y a une information locale au fin, tout pour rien, parce qu'il y avait juste rapidement une petite clip.

0: Bon, alors, ben, Persoba, on aime pas ça, quelques informations occitanes, comme faisait d'habitude, pendant 6 minutes. Alors, d'abord, pour vous dire qu'il y a une plobune recampado des mondes occitans, l'Ubourna et l'Institut d'études occitans, d'un tachet membre, qui vont se tourner à Toba au Cancelado. Alors, sans cela, Cochero le devienne nord d'octobre, d'un premier jour, et le divendre et le 10 octobre tolé au nord du chancelade. Alors bon, enfin, d'où il y aura un hommage à Jean-Paul Verdier tout court, et tobé au Marcel Fournier qui aura une amie des héros-régions, qui aura une amie de ma belle famille, de mon beau-père que vous connaissez bien, et de mon père tobé, parce que me semble, je ne me trompe pas, qui fut guerre prisonnier de guerre en Chemble. Si. Voilà, comme mon père. Je n'aime pas que le monde est petit, un périgord.
1: Il connaissait bien mon père aussi.
0: Et que tu connais, je pleure, Michel Chadeuil des Mailles. Voilà, 9 octobre et 10 octobre, à Chancela, ne l'est pas mon cas, que sera une grande fête occitane. Alors, tournez un rappel là, que bien sûr, il y a eu une plus brave Philippe Réjado, au début du mois de juillet, à Abja-sur-Bandia. Belle ou l'Ichaina, du Kaitonal, que le premier corps que l'Ichaï Panad, et le prochain corps, Cochiron, normalement, au Brantoumé. Et au Brantoumé, on était, il y a un médecin qui s'appelle Jean Gagnaire, et qui fait le coup d'Occitan, etc. Il y a une implantation de l'Occitan qui est plein important.
1: Et Gagnaire fait de bons bouquins policiers aussi en Occitan.
0: Absolument.
1: Ma femme lit tout Jean Gagnaire.
0: Bon, le roman policier, question plein bon, d'accord. Eh bien, qui est bien, nous tournons trop bas, Mike et Mike. Voilà, alors, coquille qui perd notre information occitane. Rappelez que Radio Libre en Périgord, il y a une émission occitane, donc une dimanche sur deux, tous les 15 jours. Hein, donc, j'ai vengu, alors qu'il est bilingue, qu'il y a un occitan, etc., qu'on n'est pas dans le monde, donc, une contre les 15 jours. Et il y a une conférence, donc, sur. La langue occitane, le calendrette, 21 rue Béranger. Connaissez où était le calendrette? Oui, tu savais? 21 rue Béranger, au côté de l'église Saint-Georges.
1: Je connaissais celle de Sarlat.
0: Ah ben d'accord, ouais. Il n'y a pas plus loin. Alors il y en a trois, il y en a une à Sarlat, une au Périgueux et une au Brazeira. À Périgueux, 21 rue Béranger, il y a 80 drôles, tout pourriers, qui font de l'occitan, hein, qui sont bilingues. Et donc, nous, on avait monté à l'intérieur notre assiette de Tchatchok, qui est une association d'ailleurs, hein, donc, et donc, sont faits notre ricampado, une copermé et perco. Et le prochain corps, cocheront le chorale Cantarem, Cantarem qui est du village de la Vessière, où tout le monde chantait nous en occitan. Enfin, chantait en occitan, et Cantarem qui est plein intéressant, et nous, on va essayer de voir si vous n'y a pas les dents. Même, vous ne pouvez pas mener l'auto, mais ça y aura des chanteurs comme nous autres. Parce qu'il y a un choral amalgame, dont avait une chanson Meu de Rosalino, qui avait après canta, et nous sommes responsables. Donc, on a pris la décision aussi tombé, de faire d'autres missions, par exemple, sur Bertrand, le troubadour, etc. Une cante d'un troubadour, hein, par exemple. Voilà. Vicky, donc, qui est important d'écouter Radio Libre en Périgord, 102.3 MHz. Hein, n'est pas mon cas. Et le téléphone, 06 53 46 84, et aurait la chance de tomber à Bel Air sur Simon ou bien sur Antoine, qui pourra vous parler en occitan. Finalement, pas de problème. Hein, Antoine Ardoué. Bon, d'accord, quoi. Ou Aïda. Donc, une équipe qui dépaye, et bien, Bel Air aurait. 1981, 45 ans, que sont la radio, la seule radio associative qui a été mourante dans tout le grand renvers des Périgueux et qui est diffusée sur 50 km autour des Périgueux. Voilà.

deuil, tu me dis, tu pourrais venir, une copershamane, nous veillerait, et participer au Conde Occitan de Michel Chadeuil. Voilà, nous, il y a une bonne vie vidente occitane, et qui est bien de garder notre Rossino, un sentiment vertadier et plus intéressant. Alors, le musical est Bonnefond et Patrick Salinier et Pierre Hudo continuaient en musical, en nous présentant leur activité, et donc, comment dire, qu'il y a une implantation plus intéressante, et le cours d'Occitan, chez des Banentosaures, Mike et Mike, dans le lycée et le collège des Dordogne, des Périgueux, et comme il y a dans de l'école primaire occitane, donc Sarla, comme on dit, Sarla, Bergerac, Brazeira, bon, et une en Périgueux, les Calandrettes. Voilà. Donc, qui crée l'essentiel, crée qui va faire le tour de la information en occitan. Ce n'est pas mon cas de nous téléphoner, si vous voulez, si on prête à vous accueillir. Et Neypera n'est pas mon cas de venir d'Ivendre et d'Ichad, à Chancelade. Il y aura de des animations, des repas, il y a tout ce qu'il faut. Il y a tout ce qu'il faut pour s'occuper. Et pour eux, même, vous voyez, pêcher qu'il y a une téléphone pour téléphoner au monde, si vous ne le trouvez pas, voilà avec qui. Alors, nous, si vous voulez nous veiller, d'accord, 06 81 58 43 70, 06 81 58 43 70. Voilà. Donc, il faut faire la réservation, si vous voulez, avant le 12 octobre. Voilà, il y aura, bien sûr, au Poya, si vous voulez prendre le repas, etc., porte Chiro Grande du Berton. On fait un projet de verre qui sont coupables, ensemble, et nous sommes, parce qu'il y a des zones, et qu'il y a des mondes qui ont 30 ans, 40 ans, qui organisent la chère d'Entau. Nous autres rompons d'un chèvre, voilà. Allez, bonne journée, tenez-vous fiers et crevillez. Monessier, étincelant. Voilà.

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1: Chères auditrices, chers auditeurs, bonjour et bienvenue dans ce 49e numéro du coin lecture. Aujourd'hui, nous allons découvrir une nouvelle de Dominique Lelouch. Cadre de direction médico-social, Dominique Lelouch est aussi photographe et autrice. Ses photographies rendent hommage à la beauté de la nature et des corps. Quant à ses écrits, ils sont intimistes et servis par une plume sensible et délicate. Le texte que je vais vous lire aujourd'hui s'intitule « La lumière dans ses mains ». Bonne écoute. Elle ne savait pas exactement quand cela avait commencé. Ce n'était pas un instant précis, pas une date qu'on aurait pu entourer sur un calendrier. Ce n'était même pas une décision. Plutôt, une transformation lente, silencieuse, presque imperceptible. Comme si quelque chose en elle avait commencé à s'ouvrir avant même qu'elle ne sache l'écouter. Peut-être que tout avait commencé bien avant qu'elle ne s'en aperçoive. Dans une enfance où elle passait des heures à observer des choses que les adultes jugeaient insignifiantes. Les nervures d'une feuille, le trajet incertain d'une fourmi, la manière dont la lumière changeait lentement sur un mur au fil de la journée. On lui disait souvent

0: pensant qu'elle était dans la lune. Mais elle ne regardait pas ailleurs. Elle regardait trop profondément. Puis, comme beaucoup, elle avait appris à détourner les yeux. Il y avait eu la ville, le travail, les horaires, les attentes, les conversations répétées. La sensation étrange d'être toujours en mouvement, sans jamais vraiment avancer. Elle se souvenait d'un bureau, baigné d'une lumière artificielle, de réunions interminables où les mots tournaient sans jamais toucher quelque chose de réel. Elle se souvenait surtout d'un sentiment diffus, persistant, impossible à nommer, comme un décalage, comme si elle participait à un monde auquel elle n'appartenait pas entièrement. Et puis, un jour, quelque chose s'était fissuré. Ce n'était pas un drame spectaculaire, pas une chute visible. Personne ne l'avait remarqué. Mais en elle, un équilibre avait cédé. Elle avait compris qu'elle ne pouvait plus continuer ainsi. Pas vivre, pas respirer, pas ressentir, pas vraiment. Alors, elle était partie. La maison qu'elle trouva semblait attendre quelqu'un. Pas abandonnée, non, simplement disponible. Comme un espace laissé ouvert, intact, dans l'espoir discret d'être habité à nouveau. Elle avait été séduite immédiatement. Les volets bleus un peu usés, les murs irréguliers, le jardin à moitié sauvage, comme s'il avait décidé de suivre ses propres règles. Et surtout celui-ci, le silence. Un silence profond, presque ancien, pas une absence de bruit, mais une présence qui remplissait tout. Les premiers jours, ce silence l'avait déroutée. Elle s'était surprise à allumer la radio juste pour entendre une voix, puis à l'éteindre, gênée, à écouter le vent à la place. Petit à petit, quelque chose en elle s'était détendu. Elle apprenait à ne rien combler, et les matins devinrent son moment préféré. Elle se réveillait avant même que le jour ne se forme pleinement. Il y avait une qualité particulière à cet instant, une suspension du monde, comme si tout retenait son souffle avant de recommencer. Elle ouvrait la fenêtre. L'air entrait, frais, chargé d'une densité qu'elle n'avait jamais remarquée auparavant. Elle inspirait profondément, avec une conscience nouvelle. Respirer n'était plus automatique, c'était un acte, une rencontre. Chaque matin, elle redécouvrait qu'elle était vivante, et cela, doucement, commençait à la bouleverser. Le jardin devint rapidement une extension d'elle-même. Pas un lieu domestiqué, mais un dialogue permanent. Elle y travaillait sans projet précis. Elle plantait, observait, recommençait. Les premières fois, elle faisait tout de travers, trop d'eau, pas assez de lumière, impatience. Mais la vie persistait. Et peu à peu, ce qui la surprit ne fut plus seulement cette résistance, mais la manière dont, malgré elle, quelque chose trouvait toujours un chemin. Elle avait toujours pensé qu'il fallait maîtriser pour réussir, contrôler pour créer. Ici, elle découvrait l'inverse. Il suffisait d'ouvrir un espace et la vie s'en chargeait. Un matin, en s'agenouillant près de ses plants de tomates, elle ressentit quelque chose de nouveau. Elle posa les doigts sur une tige et resta immobile. Il n'y avait pas de mouvement visible et pourtant, elle percevait une tension, une direction invisible, comme si la plante portait en elle une connaissance silencieuse, une certitude, celle de grandir. Elle retira sa main lentement. « Tu sais, » murmura-t-elle. Et pour la première fois, elle ne trouvait pas absurde de parler à une plante. Les jours suivants, son regard s'affina, ou peut-être s'élargit. Elle ne savait plus vraiment. Ce qui était certain, c'est que le monde devenait plus dense, plus peuplé, plus réel. Un escargot sur la terrasse n'était plus un détail. C'était une trajectoire lente, opiniâtre, une vie entière concentrée dans un déplacement presque imperceptible. Elle se surprenait à l'observer longtemps, à ressentir du respect, une forme de lien. Un souvenir remonta alors à la surface. Elle devait avoir 7 ans. Elle se souvenait d'un papillon blessé qu'elle avait trouvé dans le jardin de ses parents. Elle l'avait pris avec infiniment de précautions, l'avait installé dans une boîte avec des fleurs. Elle avait veillé sur lui toute une nuit, et au matin, il était mort. Elle avait pleuré, inconsolable. Mais ce n'était pas seulement la mort qui l'avait bouleversée. C'était le fait qu'une chose si belle, si délicate, puisse cesser d'exister. Et surtout, qu'elle ait existé, même brièvement. Cette pensée à l'époque l'avait presque effrayée. Aujourd'hui, elle la comprenait autrement. Ce fut quelques jours plus tard qu'elle trouva l'oisillon au pied du cerisier. Elle sut immédiatement ce que cela signifiait, et pourtant, elle hésita. Ce moment suspendu contenait une question essentielle. Jusqu'où intervenir? Qu'est-ce que prendre soin? Aider ou laisser la vie suivre son cours, quelles qu'en soient les conséquences? Elle resta immobile. Puis, sans réfléchir davantage, elle tendit les mains. Le contact fut une révélation. L'oisillon était si léger qu'il semblait à peine exister. Et pourtant, il y avait cette chaleur, ce souffle minuscule. Une vie en train de tenir, pas de lutte visible, pas de volonté spectaculaire, juste une persistance. Elle sentit quelque chose vibrer en elle comme une émotion ancienne, profonde, presque oubliée, une tendresse sans objet précis. Les jours suivants furent entièrement consacrés à lui. Elle apprit à ralentir, à observer, à adapter ses gestes. Chaque détail comptait. Elle réalisait combien sa vie précédente était remplie de gestes réflexes, automatiques, sans attention véritable. Ici, tout demandait une présence totale et cette présence la transformait. La nuit, parfois, elle restait éveillée pour observer l'oisillon respirer. Et une question revenait, lancinante. Pourquoi? Pourquoi cette vie-là, ici, maintenant? Pourquoi cette précision infinie, ce détail, cette fragilité? Pourquoi l'existence plutôt que rien? Elle savait qu'il n'y avait pas de réponse simple, mais la question, elle, devenait essentielle. Un matin, l'oisillon ouvrit les yeux. Ce fut un moment presque irréel. 2 points noirs, nets, brillants. Et dans ce regard, rien. Rien de ce que les humains y projettent. Pas de peur ni de doute, pas d'histoire. Seulement une ouverture totale. Un accueil du monde, sans condition. Élise en eut le souffle coupé. Elle comprit alors quelque chose de fondamental. Ce regard ne cherchait pas à comprendre la vie. Il la vivait. Cette révélation resta en elle longtemps. Elle commença à percevoir différemment les humains eux-mêmes. Elle pensa à ceux qu'elle avait laissés derrière, à leurs conversations, à leurs inquiétudes, à leurs ambitions, à cette complexité constante. Et elle se demanda, à quel moment avions-nous appris à nous séparer du simple fait d'être vivant? À quel moment la vie était-elle devenue secondaire, recouverte par tout le reste? Les jours passaient. L'oisillon grandissait et Élise changeait. Elle se surprenait à parler moins, même seule, à penser autrement, à ressentir davantage. Son attention devenait plus fine, plus douce aussi. Elle n'était plus dans la conquête du monde, mais dans son accueil. Puis vint le ralentissement. Elle le sentit sans pouvoir l'expliquer. un changement presque invisible, le souffle un peu plus fragile, les mouvements plus rares. Elle comprit, et cette fois, elle n'eut pas peur. Elle le prit dans ses mains comme au premier jour, mais cette fois le geste était différent. Il n'y avait plus l'élan de sauver, seulement celui d'accompagner. Elle resta longtemps ainsi, à respirer avec lui, à être là, rien d'autre. Le moment arriva avec une douceur inattendue. Pas de rupture, pas de tension, simplement un passage. Elle sentit le silence s'approfondir et puis c'était fini. Elle resta immobile, longtemps. Puis elle ferma les mains doucement et posa son front contre elle. Elle ne pleurait pas, pas encore, ou peut-être autrement. Le lendemain, elle l'enterra au pied du cerisier, le même arbre d'où il était tombé. La terre était fraîche, vivante. Elle creusa lentement, avec attention. Chaque geste était calme, présent. Elle déposa le petit corps, le recouvrit, puis resta là, assise en silence. Le monde continuait avec une indifférence apparente, mais ce n'était pas de l'indifférence, c'était autre chose, une continuité, une fidélité à ce qui est. Les insectes circulaient, le vent passait, la lumière changeait, et quelque part, de nouvelles vies commençaient, toujours. Alors elle comprit. La vie n'était pas fragile, au sens où elle disparaissait facilement. Elle était fragile parce qu'elle était précieuse, et en même temps incroyablement puissante, parce qu'elle ne cessait jamais vraiment. Elle circulait, se transformait, se poursuivait. Elle posa ses mains sur la terre, ferma les yeux et sentit quelque chose qu'elle n'avait jamais ressenti aussi clairement. Elle n'était pas séparée, ni observatrice. Elle faisait partie de ce mouvement, de cette immense trame invisible. Chaque être, chaque souffle, chaque naissance, chaque disparition était lié profondément, indissolublement. Un souvenir lui revint. Sa mère, un jour, lui avait dit « La vie, ce n'est pas quelque chose qu'on possède, c'est quelque chose qui nous traverse. » Elle n'avait pas compris à l'époque. Aujourd'hui, ces mots prenaient tout leur sens. Lorsqu'elle ouvrit les yeux, le jardin était le même, mais elle avait changé, définitivement, calmement, sans retour. Les jours suivants furent simples, et pourtant chacun portait une intensité nouvelle. Elle continuait de jardiner, d'observer, de respirer. Mais chaque chose était différente, ou plutôt, elle était enfin vue. Un matin, en ouvrant la fenêtre, elle resta plus longtemps que d'habitude. L'air frais entra, elle inspira profondément, et pour la première fois, elle ne chercha rien. Pas de réponse, pas de sens ni d'explication, seulement cette présence pure, évidente. Alors, un sourire apparut, doux, paisible, un sourire qui ne venait pas de la satisfaction ni du soulagement, mais d'une reconnaissance. La vie n'était pas un problème à résoudre, ni un mystère à percer. C'était une expérience à habiter. Elle referma doucement la fenêtre, et en descendant dans le jardin, elle passa près du cerisier. Elle posa une main sur son tronc. Un geste simple, presque instinctif. Puis elle murmura sans attendre de réponse « Merci ». À cet instant, rien d'extraordinaire ne se produisit. Le monde resta le même. Le vent souffla, un insecte passa, une feuille tomba. Mais en elle, tout était différent. Et cela suffisait, car elle savait désormais ceci. Le miracle de la vie ne se manifeste pas dans les grands événements, ni dans ce qui dure. Il se trouve dans chaque instant où quelque chose existe pleinement. Dans chaque souffle, chaque regard et chaque présence, même la plus fragile. Et surtout, il se révèle à celles et ceux qui osent s'arrêter, regarder, et laisser l'émerveillement les traverser, sans chercher à le retenir, sans chercher à le comprendre, simplement l'accueillir. Elle tenait la vie dans ses mains, et elle savait déjà qu'elle ne pourrait pas la garder. Avant même de comprendre comment l'oisillon s'était retrouvé là, au pied du cerisier, avant même de décider si elle devait intervenir, elle avait reconnu cette sensation, une présence fragile, brûlante, irréversible. Elle l'avait déjà connue, pas sous cette forme, mais dans cette intensité précise qui vous traverse sans demander la permission. Elle s'était accroupie lentement, comme si le monde entier dépendait de la douceur de son geste. Le corps minuscule tremblait à peine, une pulsation presque invisible, suspendue entre deux silences. C'était cela, vivre. Pas une évidence, une tenue, une persistance. Elle hésita, puis elle ouvrit les mains, et en les refermant, quelque chose d'ancien se réveilla en elle. Ses mains reposaient sur la terre encore fraîche, une terre qui, quelques instants auparavant, contenait un corps et qui désormais portait autre chose. Pas une absence, pas un vide, une transformation. Le vent passa doucement entre les branches du cerisier, une feuille se détacha, tournoya lentement avant de se poser près d'elle. Élise la regarda sans la toucher. Tout semblait d'une simplicité désarmante. Et pourtant, rien n'était simple. Elle inspira lentement. Il n'y avait pas de conclusion à ce qu'elle venait de vivre, pas de leçon claire, pas de vérité que l'on pourrait formuler sans la réduire, seulement une sensation profonde, diffuse, irréversible. Quelque chose avait définitivement changé. Elle prit conscience alors d'un détail qu'elle n'avait jamais vraiment remarqué auparavant. Le monde ne s'était jamais interrompu, pas une seconde, ni pour la chute de l'oisillon, ni pour sa lutte, ni pour sa fin. Et pourtant, il l'avait tout accueilli, sans résistance, sans jugement, simplement avec constance. Cette continuité silencieuse la bouleversa plus que tout le reste. Elle posa de nouveau ses mains sur la terre, et cette fois, elle ne chercha pas à comprendre. Elle ressentit. Sous ses paumes, il n'y avait ni mort ni disparition, seulement une circulation, une présence plus vaste que la forme qu'elle avait connue. Elle ferma les yeux. Un souvenir remonta doucement. Elle était enfant. Sa mère lui tenait la main, traversant un champ au début de l'été. Elle se souvenait avoir posé cette question sans savoir pourquoi. « Pourquoi tout meurt-il ?» Sa mère avait souri doucement et avait répondu « Pour que rien ne s'arrête ?» À l'époque, cette réponse lui avait paru étrange, presque injuste. Aujourd'hui, elle prenait une autre dimension. Élise rouvrit les yeux. Le jardin était intact. Une abeille passait de fleur en fleur. Un insecte rampait le long d'une tige. Au loin, un bruit de moteur apparaissait, puis disparut, avalé par l'espace. La vie ne faisait pas de pause. Elle ne demandait pas la permission, elle ne s'excusait pas d'être là. Elle continuait, toujours. Elle se releva lentement. Son corps lui sembla différent, pas plus léger, pas plus fort, mais plus juste, comme s'il appartenait enfin à l'instant qu'il habitait. Elle fit quelques pas, s'arrêta près du cerisier, posa sa main contre le tronc, le bois était tiède. Elle resta là quelques secondes, puis murmura presque sans voix « Je comprends ». Ce n'était pas une affirmation, c'était une reconnaissance. Elle ne comprenait pas tout, bien sûr. Il ne s'agissait pas d'une réponse, mais d'un renversement. Elle n'avait plus besoin de comprendre pour être en lien, plus besoin de maîtriser pour exister, plus besoin de retenir pour aimer. Le soir tomba lentement. Un de ces soirs où la lumière ne disparaît pas d'un coup, mais s'efface comme un souffle qui s'allonge. Élise s'assit sur la marche de la maison. Elle regardait le ciel. Et pour la première fois depuis longtemps, elle ne s'y projetait pas. Elle n'y cherchait pas quelque chose. Elle n'y attendait rien, elle était là. Et cela suffisait. Une émotion monta en elle, douce et vaste.
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2: Bonjour à toutes et à tous, vous êtes sur Radio Libre en Périgord, il est midi et on se retrouve pour une nouvelle heure d'actu. On va commencer par parler des agriculteurs qui ont subi de lourdes pertes lors de la sécheresse de cet été. Jusqu'à 60% des récoltes ont été détruites dans certaines filières. Un plan d'aide a été présenté le 25 septembre et c'est la préfète de la Dordogne, Marie Aubert, qui va nous présenter ce plan.
3: Particulièrement importante sur le maïs grain par exemple, on a estimé qu'on est sur un taux de perte d'autour de 65%, 55% pour le maïs vert et l'ensilage et plus de 50% pour le tournesol ou pour l'orge.
2: Nous poursuivrons avec deux personnes que nous avons rencontrées au forum des associations de Coulounier-Chamier le 5 septembre dernier. Il s'agit de Stéphanie Dumonceau et Elisabeth Guillemot, toutes deux adjointes au maire à Coulounier-Chamier. Nous parlerons donc avec Elisabeth qui nous présentera les projets en cours.
4: Alors écoutez, il y a beaucoup de beaux projets en cours depuis quelques années qu'on va continuer, comme les apéros littéraires, bien sûr les expositions avec les artistes. Ben, les concerts, on va continuer également. On va peut-être essayer de faire évoluer la formule. On y réfléchit en ce moment. Puis essayer de développer un petit peu la culture aussi vers d'autres horizons, explorer d'autres choses, des choses différentes. On va essayer de se renouveler. Voilà, c'est l'objectif.
2: Le 15 septembre dernier, le comité départemental de la parentalité et les promeneurs du net de la Dordogne ont organisé un événement gratuit, l'IA, ma famille et moi, avec des conférences et tables rondes pour comprendre les sujets techniques, psychologiques, réglementaires et éducatifs de l'IA. Une conférence consacrée au rôle central de notre confiance dans les outils d'IA et la psychologie de nos IA a été animée par Albert Moukébert, neurologue et psychologue.
5: On n'est pas habitué à ce qu'on ait des outils qui ne sont pas fiables, qui ne sont pas constants. Et là, pour la première fois, on a un outil qui change, même si on lui pose la même question, qui colore les réponses selon les bases de données, les concepteurs, la manière dont on lui parle, l'orient de ma question. Donc il y a beaucoup d'apprentissage à faire sur comment bien les utiliser.
2: Nous poursuivrons avec l'association Kiri Guéri, qui nous sera présentée par Nathalie Litwin, une association qui combat donc les maladies neurodégénératives moteurs.
6: Alors c'est une maladie neurodégénérative qui attaque les muscles du corps. Donc c'est une partie du corps, donc tout dépend de chaque maladie est différente et au fur et à mesure en fait de l'avancée de la maladie, les muscles donc s'atrophient et donc perte de mobilité.
2: Avant de commencer cette heure d'actu, je vous rappelle que sur RLP, nous diffusons de la musique entre chaque interview si le temps nous le permet. Et on va commencer tout de suite avec notre premier sujet, les aides d'État à l'agriculture suite aux sécheresses de cet été.
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8: Le vendredi 25 septembre, la préfète de la Dordogne a organisé une conférence de presse sur le plan CACI. CACI pour climat, adaptation, sécheresse, incendie. Un plan doté de 2,87 millions d'euros pour la Dordogne, qui est un des trois départements les plus touchés de France. Marie Aubert, préfète de la Dordogne.
3: Bonjour à tous, merci d'être venus pour ce point presse avant la session de la Chambre cet après-midi pour pouvoir vous présenter du plan CACI. Donc je ne reviendrai pas en détail évidemment sur la période de sécheresse exceptionnelle que le département a connue comme beaucoup d'autres cet été. Simplement vous dire, mais je l'avais déjà dit, qu'évidemment nous nous sommes mis en ordre de marche dès cet été avec la direction départementale des territoires et Christophe Lessen, son directeur qui est à mes côtés, pour pouvoir être prêt au moment où le plan s'est mis en œuvre début septembre à répondre à l'ensemble des problématiques qui se posaient à nous. Donc il y a eu notamment ce qu'on appelle dans le jargon de la DDT, des tours de plaine qui ont été effectués pendant tout l'été, 13 journées de terrain pour essayer d'objectiver au maximum de la manière la plus précise possible les situations et les pertes filière par filière, parce que comme vous le savez aussi tous, la caractéristique de l'agriculture en Dordogne, c'est qu'elle concerne quasiment une vingtaine de filières. Et que donc, il fallait essayer d'objectiver les situations en fonction de chacune d'entre elles. Donc, une fois ces constats établis, avoir documenté au maximum et aussi précisément que possible les pertes, il fallait qu'on puisse enclencher dès lors que la ministre, début septembre, annonçait les grandes lignes du plan d'urgence. On avait évoqué la fois dernière déjà le dégrèvement fiscal. On a avancé dans le travail qu'on a effectué avec la DDFIP localement et avec l'ensemble des préfets des départements mitoyens, parce qu'il s'agit évidemment d'avoir aussi une approche cohérente, la Dordogne étant aussi un département avec de nombreux départements mitoyens. Donc on a défini les taux de dégrèvement pour la taxe foncière sur les propriétés non bâties, avec des taux qui ont été fixés évidemment en fonction des constats de terrain qui ont pu être faits. Avec un taux de 50% pour les prairies, 50% pour les terres arables, 55% pour les vergers et 30% pour les vignes. À ce sujet, je voudrais vraiment souligner qu'on a décidé avec la DDFIP, que je remercie, d'être proactif sur ce sujet des vignes, alors même que les vendanges n'étaient pas encore terminées, mais où on a déjà des premiers retours, notamment sur les vins rouges un peu inquiétants en termes de rendement. Et donc ce taux de 30% qui a été décidé, en cohérence aussi avec ce qui peut être pratiqué en Gironde en particulier, permettra déjà aux viticulteurs d'avoir cette première mesure immédiatement applicable pour eux. Donc ce volet fiscal, c'est 8 millions d'euros. C'est 8 millions d'euros de fiscalité en moins. Et donc il faut aussi dire que c'est 8 millions d'euros qui resteront dans l'économie agricole du département, qui ne sortiront pas du département. Donc c'est une mesure qui est quand même massive de soutien aux trésoreries, avec un dispositif qui se veut très simple, parce qu'il ne s'agit pas d'un dégrèvement individuel que chaque agriculteur devra aller chercher au cas par cas en allant voir son service des impôts, mais c'est un dégrèvement qui est collectif, donc qui est automatique. La date de paiement de la taxe foncière a en outre été repoussée du 15 octobre au 15 novembre au niveau national, ce qui permet aussi de ne pas avoir à sortir d'argent immédiatement. En cas de difficulté particulière, en tout état de cause, comme chacun des citoyens, comme nous tous, les agriculteurs peuvent aussi aller voir individuellement leur service des impôts pour entrer en discussion avec eux. Je voudrais insister, je l'avais déjà dit la dernière fois, évidemment, le bénéfice de ce dégrèvement fiscal, il doit d'abord toucher ceux qui ont subi les pertes. Et donc, on compte vraiment sur les propriétaires pour jouer le jeu et reverser ce qu'ils auront effectivement pas payé ou le défalquer des loyers de fermage. La DDFIP rappellera aux propriétaires que c'est un principe qui est inscrit dans la loi, donc ils sont tenus d'appliquer. Et voilà, je compte aussi pour vous faire l'écho de cette mesure, parce que l'État consent à travers ce volet fiscal un effort budgétaire qui est notable. Hein. Au niveau national, on considère que c'est plus de 300 millions d'euros qui sont ainsi dépensés, si je puis dire, décaissés, mais il serait incompréhensible que cet effort effectivement ne puisse pas bénéficier à ceux qui ont subi directement les pertes. Au-delà de ce volet fiscal, donc autour de 8 millions, les dossiers, on a l'ISN, donc une procédure plus classique, mais qui n'en est pas moins importante cette année, puisque là aussi, ça a supposé un effort budgétaire notable au niveau national, avec des annulations de crédits qui ont permis au ministère d'être au rendez-vous très rapidement. L'ensemble des dossiers devait être transmis avant le 17 septembre. Ils l'ont été tous dans les délais et en vue d'un passage à la Commission nationale qui a été avancé de fin octobre à début octobre. Donc la majorité de nos filières feront l'objet de la Commission, seront à l'ordre du jour de la Commission nationale du 1er octobre. Les premières demandes concernent évidemment les cultures que vous voyez détaillées là. Donc les grandes cultures avec les céréales, les légumes pour l'industrie, et on sait que c'est important chez nous, notamment pour la tomate, l'arboriculture évidemment aussi, qui a beaucoup souffert cet été, et puis les fraises et les petits fruits rouges. Pour vous donner quelques estimations de pertes particulièrement importantes, sur le maïs grain par exemple, on a estimé qu'on est sur un taux de perte d'autour de 65%, 55% pour le maïs vert et l'ensilage, et plus de 50% pour le tournesol ou pour l'orge.
1: Pour certaines productions que vous ne voyez pas affichées là, on passera dans une seconde commission qui sera début décembre, notamment pour la viticulture et pour les châtaignes, puisque là, les récoltes n'étant pas encore soit commencées, soit terminées, on a fait ce choix de passer sur la commission de décembre et nos collègues des autres départements feront de même. Là, vous voyez, on est vraiment sur la traduction d'un travail d'anticipation dès l'été qui permet aujourd'hui d'aller vite pour pouvoir passer ces dossiers dès le mois d'octobre en commission. Dire aussi que cette réactivité, elle va permettre aux agriculteurs, par rapport à un cycle normal de gestion de l'ISN, de toucher leurs indemnités avec à peu près 6 mois d'avance par rapport à un cycle normal. Donc c'est loin d'être négligeable par rapport à ce qu'on a pu faire sur des campagnes ISN plus classiques, si je puis dire. Volet fiscal, ISN, troisième volet, évidemment, c'est d'agir directement sur les charges. Là, c'est une aide au niveau national, donc qui n'est pas inclus et décidé localement. C'est évidemment sur le GNR, la prolongation jusqu'au 31 décembre de l'aide à hauteur de 15 centimes par litre. Et sur les engrais azotés, l'aide est également prolongée jusque fin décembre. Et surtout, le montant plancher de l'aide pour les engrais a été abaissé de 750 à 350 euros. Donc une condition d'accès qui est assouplie et qui permet à un plus grand nombre d'agriculteurs de pouvoir en bénéficier. Je n'insisterai pas sur le volet social dont on avait longuement échangé déjà la dernière fois. Nous avions hier une réunion du comité du mal-être agricole avec l'ensemble des acteurs concernés. Et évidemment, l'inquiétude est forte compte tenu de la situation, mais l'ensemble des acteurs sont mobilisés pour pouvoir y faire face. Enfin, donc sur le plan le fonds d'urgence. Vous savez que la Dordogne est un des départements de Nouvelle-Aquitaine qui a obtenu un volume important puisque nous représentons à peu près avec 2,87 millions d'euros le deuxième département le mieux doté à équivalence avec les Deux-Sèvres et juste derrière le Lot-et-Garonne. C'est aussi le reflet évidemment du fait que notre département a particulièrement subi les épisodes de chaleur très forte de cet été, mais aussi le reflet de la multiplicité des filières de ce département qui ont été touchées. Sur ce volet, on a fait des choix, c'est l'esprit même de cette mesure qui a été demandée par la ministre. Il vise d'abord à aider les agriculteurs qui sont les plus en difficulté, les exploitations les plus fragilisées. Donc il a fallu faire des choix pour cibler ces agriculteurs-là en particulier. Donc je ne voudrais pas rentrer dans une posture caricaturale qui consiste à dire 2,8 millions d'euros, c'est pas assez, on divise ça par le nombre d'exploitants agricoles de Dordogne et on donne 500 euros à tout le monde. 500 euros à tout le monde, ce serait pas efficace. Donc nous avons fait le choix avec des critères objectifs que le directeur de la DDT pourra vous expliquer, d'essayer de cibler vraiment ceux qui en ont le plus besoin. Donc nous verserons de 1 000 à 4 000 euros pour entre 1 000 et 1300 exploitants agricoles. Ça, c'est les estimations que nous faisons à partir des critères que nous avons définis, afin que les aides puissent évidemment là aussi leur être versées très rapidement. On va mettre en place un dispositif qui sera ouvert dès la semaine prochaine, qui sera très simple pour éviter aussi une paperasserie trop lourde qui serait contre-productive par rapport à l'esprit même de ce fonds d'urgence qui est de concentrer l'effort là où on en a réellement besoin. Christophe, vous pouvez peut-être détailler les 5 publics les plus concernés.
9: Sur 5 catégories d'exploitation particulières.
8: Christophe Leysen, directeur de la Direction des territoires de la Dordogne, la DDT.
9: La première, c'est assez simple, on a les agriculteurs les plus en difficulté qui sont connus par les structures d'accompagnement qui accompagnent les agriculteurs en difficulté, que ce soit la MSA, la Chambre d'agriculture, également la DDT ou des organismes comme les banques, les associations type Solidarité Paysan ou Zéro Clivage. Donc on a une cellule donc, qui s'appelle Cellule Agriculteurs en Difficulté, dans laquelle on va demander à ces acteurs de nous faire remonter les cas qu'ils connaissent, les plus fragiles, où il y a un enjeu de viabilité quand même, c'est de, voilà, de pouvoir passer ce cap-là. Et donc là, on va avoir une première part réservataire pour ces exploitations qui sont reconnues en difficulté par les acteurs de l'accompagnement. Le deuxième public concerne évidemment les éleveurs, puisqu'ils sont, ils sont quand même un peu le cœur de cible annoncé par la ministre de par les pertes de fourrage en raison de la sécheresse. Donc ces éleveurs sur les pertes de fourrage pourront bénéficier des dispositifs de l'ISN. Ils pourront bénéficier également de l'exonération TFPNB. Mais on sait que pour certains, ils ont dû faire des achats à l'extérieur supplémentaires qui n'étaient pas prévus, qui grèvent directement les trésoreries. Donc on souhaite cibler les éleveurs qui sont le plus concernés et qui ont eu à faire face à des dépenses imprévues et exceptionnelles pour l'alimentation de leur bétail. Là encore, on va essayer d'être le plus simple possible, prouver qu'on a eu à acheter du fourrage à l'extérieur et à tester de ces pertes de récoltes fourragères destinées à l'autoconsommation des élevages. Et on a une réflexion actuellement sur deux niveaux d'aide forfaitaire entre les éleveurs laitiers qui sont très impactés, parce que c'est des systèmes avec un fort besoin d'autonomie alimentaire et puis les cours du lait sont aujourd'hui plutôt bas, et ensuite pour les autres éleveurs allaitants. Voilà le troisième public. C'est un public qui en fait lui a de vraies difficultés à rentrer dans les dispositifs de droit commun que sont l'indemnité de solidarité nationale, ce sont les maraîchers. Ce sont les producteurs de fraises sous tunnel, puisque les fraises sous tunnel ne sont pas, et la plupart des fraises sont aujourd'hui produites sous tunnel, et également les producteurs de petits fruits rouges. Donc là, on les connaît, on sait que c'est une spécificité de notre département. On propose donc de les prendre en charge, donc dès lors qu'ils ont subi des pertes de rendement, et c'est pareil, d'une manière assez simple, il nous faut une déclaration, on sait qu'ils ont tous été impactés, on souhaitera récupérer, connaître leur perte de récolte par rapport à leur principale production, et on proposera une aide forfaitaire à la surface en maraîchage, fraises, ou pour faire le plus simple possible et le plus rapide possible. Quatrième public, ce sont nos arboriculteurs, spécificité du département aussi. L'analyse que l'on fait suite à nos différents tours de plaine, c'est qu'il y a une vraie différence entre les arboriculteurs qui disposent de l'irrigation et qui ont pu irriguer sur leur verger et ceux qui n'ont pas pu, donc on va plutôt cibler sur les vergers qui n'ont pu irriguer parce qu'ils n'ont pas l'irrigation, puisqu'on en a quand même encore beaucoup hein, qui ont des vergers sans irrigation, mais aussi ceux qui ont pu être restreints en période de restriction cet été. Voilà. Et enfin, le dernier public, qui est un public très très fragilisé aujourd'hui sur le plan économique, ce sont les céréaliers. Il y avait déjà eu un fonds d'urgence pour les céréaliers, mais on propose donc de poursuivre l'effort pour les céréaliers qui ont encore une année très difficile, via une aide forfaitaire également qui sera sous réserve de critères de spécialisation, puisque les cultures qui ont été le plus impactées par la sécheresse et la canicule, ce sont les cultures qui ont été implantées au printemps, maïs, tournesol. Donc on va plutôt s'orienter vers ces exploitations qui sont le plus spécialisées sur ces cultures dites de printemps. Et ensuite, on intégrera également pour les céréaliers un critère économique, avec notamment, on souhaite vraiment aider ceux qui, depuis plusieurs années, ont des critères de rentabilité économique qui sont dégradés. Donc là, c'est le seul public sur lequel on ira un petit peu plus loin sur les critères économiques pour vraiment cibler sur ceux qui en ont le plus besoin. Donc voilà, c'est vrai que la logique que l'on a mis en place, c'est donc d'aider les filières les plus touchées suite aux analyses qu'on a pu faire de terrain, mais également le voir en complémentarité des autres dispositifs, comme on a pu vous l'expliquer, sur maraîchage, petits fruits rouges et fraises, puisqu'on sait qu'eux ne pourront pas, par exemple, bénéficier de l'ISN. Et on s'appuie, c'est quand même un point important, on s'appuie également sur nos structures d'accompagnement via la cellule agriculteurs en difficulté qui est pilotée par la DDT et dont la réunion s'est tenue hier et sur lesquelles on a sollicité les acteurs pour disposer d'ici une quinzaine de jours d'une liste d'exploitations connues, donc qui sont déjà dans des tuyaux d'accompagnement pour pouvoir permettre de les aider au plus vite. On souhaite vraiment déclencher, notamment sur ce public-là, les versements le plus rapidement possible. Alors, on va proposer en fait une ouverture via la plateforme Mes Démarches Numériques. Donc, c'est une plateforme internet qui est assez connue, hein, puisqu'on a pas mal de dispositifs. On est en cours de réalisation du formulaire que l'on veut le plus simple possible. Et l'objectif d'ouverture, c'est autour du 1er octobre. donc jeudi prochain. Voilà, et donc on va communiquer vers les agriculteurs via notre lettre aux agriculteurs, et également on espère que les structures d'accompagnement communiqueront aussi pour les accompagner dans cette démarche.
1: Peut-être vous dire qu'évidemment, toutes ces mesures, elles ont pour vocation d'abord de permettre aux agriculteurs de retrouver de la trésorerie et de passer ce cap difficile post-sécheresse, mais qu'elles ne suffiront pas et que je crois qu'il faut qu'elles s'inscrivent aujourd'hui dans une logique un peu plus structurelle pour réfléchir à l'adaptation de l'agriculture périgourdine au changement climatique. L'été 2026 a été effectivement exceptionnel, mais on peut craindre malheureusement qu'il ne se répète dans les années à venir, et il nous faut donc accélérer l'adaptation du modèle agricole périgourdin. On a deux sujets majeurs là-dessus, évidemment celui de l'eau, sur lequel nous travaillons déjà. Un chantier très concret, déjà engagé à un bon rythme avec la Chambre d'agriculture et la DDT sur la déconnexion de retenue d'irrigation. On est un département où on a beaucoup de plans d'eau et qui ne sont pas forcément utiles aujourd'hui. Donc l'idée, c'est aussi d'expertiser plus de 190 retenues dans les deux prochaines années, mais on essaye d'accélérer au maximum ce travail. Une quarantaine ont déjà fait l'objet d'une analyse par la DDT, une vingtaine sont déjà reconnues comme déconnectées. Ça, c'est vraiment un appui important, notamment pour les maraîchers ou pour des cultures du type des fruits rouges qui nécessitent évidemment de l'irrigation. Donc ça, c'est un chantier qui est déjà en cours et qu'on va essayer d'accélérer au maximum d'ici l'été 2027. Le chantier du PTGE que nous avons engagé là aussi depuis de longues années, je rappelle, ce PTGE sur le bassin de l'Ille a été signé à l'été 2025 et il prévoit notamment, mais c'est loin d'être la seule mesure, une étude de faisabilité sur une retenue structurante sur l'Ille, voire sur l'Auvézère. Cette étude, elle vient d'être lancée et nous veillerons vraiment avec beaucoup d'attention à son avancée à un bon rythme avec le conseil départemental qui en est le pilote. Mais on sait déjà que ce ne sera pas la seule solution. C'est évidemment une partie de la solution, à l'image de ce qui existe avec le barrage de Mialet, puisqu'on a vu que toute cette partie du département avait quand même bénéficié de cette retenue et moins touchée par les coupures d'irrigation en période d'étiage dur comme celui qu'on a pu connaître cet été. Mais il faut aussi s'interroger sur faut-il continuer à maintenir des cultures qui sont très gourmandes en eau ou penser à d'autres filières. Donc ça, c'est pas l'État qui décidera évidemment pour les agriculteurs des choix qu'ils ont à faire. On peut simplement essayer de se dire que cette adaptation, elle a déjà réussi sur certaines filières dans le Périgord. Il y a quelques années, la chute de la filière tabac a aussi amené les agriculteurs à engager des réflexions sur de nouvelles filières comme la noix, par exemple, comme la fraise ou le canard gras qui s'est aussi beaucoup développé sur des filières à plus haute valeur ajoutée, plus rémunératrices pour les agriculteurs. Donc là, il y a ce vrai travail de diversification des filières pour les adapter à la réalité du climat d'aujourd'hui et de demain qu'il faut que nous menions. L'État y prendra toute sa part. On a déjà lancé des réflexions avec les organisations agricoles et aussi avec la Chambre sur la viticulture, par exemple. Donc, on sait qu'aujourd'hui, l'arrachage massif sur le monde viticole amène nécessairement à s'interroger sur qu'est-ce qu'on fait sur ces terres arrachées. On espère pouvoir, après les vendanges, engranger un travail de fond sur ces sujets-là avec les agriculteurs du Périgord. Voilà ce qu'on pouvait vous dire de manière un peu transversale sur l'ensemble des mesures du plan. Je réinsiste, ne considérons pas que les 2,8 millions d'euros sont la solution. C'est un effort budgétaire qui est notable pour le gouvernement, mais qui s'accompagne de nombreuses autres mesures, notamment celles sur le dégrèvement prélèvement fiscal qui représente une somme, comme vous l'avez vu, de près de 8 millions d'euros, qui est loin d'être négligeable, en plus des mesures nationales du type GNR ou Hongrie. Voilà.
9: Peut-être juste compléter sur la notion de retenue déconnectée. Qu'est-ce qu'une retenue d'irrigation agricole, elle est connectée, ça veut dire qu'elle peut être en connexion directe avec un cours d'eau. Et dès lors qu'elles sont en connexion directe avec un cours d'eau, elles sont soumises aux restrictions. Ça veut dire que certaines personnes qui pompent dans des retenues ont pu être restreintes, voire coupées de l'irrigation cet été. Quand on dit qu'il y a un programme de déconnexion, c'est soit créer une dérivation, soit mettre en place des systèmes qui permettent de maintenir la transparence hydraulique. Et dès lors qu'on les reconnaît déconnectés, ces agriculteurs ne sont plus soumis à restrictions ni à coupures pendant l'été. Et si on va au bout de l'exercice en Dordogne, c'est 2 millions de mètres cubes. Voilà. Alors que l'irrigation globalement en Dordogne, c'est 35 millions de mètres cubes. Vous voyez, ça a un intérêt pour ces agriculteurs-là. C'est pour ça qu'effectivement, c'est un programme qui est financé par l'Agence de l'eau sur 2 années. Mais on s'est mis en ordre de marche avec la Chambre d'agriculture, la DDT et la Chambre d'agriculture, pour aller au plus vite et accompagner le maximum d'agriculteurs d'ici le prochain étiage, c'est l'été 2027. Donc là, et quand on dit qu'on va aller au plus vite, c'est 2 recrutements qui ont été faits, et à la DDT et à la Chambre d'agriculture, pour aller vers les agriculteurs qui ont ces retenues-là. Voilà. Dans le respect de la réglementation, et avec un allègement à venir qui est annoncé par la loi d'urgence agricole, notamment sur les petites retenues en zone humide, qui ne seraient plus concernées par cet arrêté qui est bloquant. Mais pour l'instant, il manque les décrets d'application, pour que ça se soit effectif. Mais le Premier ministre s'est engagé à ce que tous les décrets de la loi d'urgence soient pris
1: d'ici février
9: 2027. Voilà. Donc on sait que les ministères travaillent à ce sujet-là. Voilà. On est associés.
1: Voilà, il faut que la solidarité, elle doit être vraiment collective. L'État joue le jeu, il est au rendez-vous. Maintenant, on attend aussi que l'ensemble des acteurs de l'écosystème agricole soient au rendez-vous de cette crise. Donc évidemment, les banques, on les a déjà vues cet été. Je reverrai le Crédit Agricole dès la semaine prochaine. On va aussi voir les coopératives, les entreprises d'approvisionnement, parce que c'est essentiel qu'elles puissent parfois apporter un petit peu de souplesse sur des échéances bancaires ou sur des achats de semences pour permettre de se préparer effectivement à la saison 2027. Donc c'est vraiment indispensable de passer aussi ce message de responsabilité collective pour aider les agriculteurs à passer la crise. Et on peut même dire, parce que malheureusement on l'entend aussi, qu'on espère que certains éleveurs qui manquent de fourrage pourront s'approvisionner dans le département ou hors du département, et que chacun fasse preuve de cette responsabilité pour les y aider, car on a des situations de pénurie qui sont vraiment importantes, et ça ne doit pas être des occasions de spéculation pour certains qui auraient du fourrage en stock et qui ne voudraient pas le vendre à des prix corrects à leurs collègues. Voilà. Donc là aussi, soyons solidaires. Sinon, c'est le troupeau qui va être décapitalisé. Et ça, ce serait vraiment dramatique pour cette filière bovine, qui est une des filières d'excellence aussi du département.
9: Sur ce sujet-là, on le voit, il y a eu de la solidarité pour certains. C'est-à-dire, dès aujourd'hui, certains ont vendu des maïs qu'ils prévoyaient pour faire du grain. Ils l'ont vendu à leurs collègues, à leurs voisins éleveurs, en disant, mais voilà, je te le vends sur pied, tu vas faire du maïs en silage. Ça s'est vu. Donc cette solidarité, elle existe. Mais il y en a aussi quelques-uns qui aujourd'hui stockent et qui attendent la pénurie pour que les cours montent. Et là, nous, on pense vraiment qu'il faut aujourd'hui que cette solidarité, elle soit de tous. Ça se voit globalement France entière. Il suffit de regarder sur le bon coin. Et ça, c'est des messages que l'on échange avec la profession agricole. Et sur ces sujets-là, on se rend compte qu'il y a un vrai enjeu de solidarité. C'est-à-dire qu'il faut vendre à un prix raisonnable.
8: C'était la conférence du vendredi 25 septembre à la préfecture de la Dordogne avec le directeur de la DDT, Christophe Leysen, et la préfète de la Dordogne, Marie Aubert, sur les aides aux agriculteurs dans le cadre du plan CACI, climat, adaptation, sécheresse, incendie.

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2: Nous sommes dans le forum des associations à Coulugnier-Chamiers et on a beaucoup de monde. On vient juste assister à l'ouverture officielle de ce forum. Et parmi nous, on rencontre deux adjointes au maire. Donc vous, Stéphanie Demanceau, adjointe au maire déléguée à la vie associative. Bonjour.
3: Bonjour à tous.
2: Et vous, Elisabeth Guillemot, conseillère municipale déléguée à la culture.
4: Bonjour à tous.
2: Donc, c'est les nouvelles fonctions, juste après les élections municipales. Comment vous trouvez vos responsabilités au sein de la commune de Coulugnier-Chamiers, surtout qu'aujourd'hui, dans ce forum de monde associatif, c'est vraiment les partenaires et les associations avec lesquelles vous travaillez en général qui sont là. Comment vous avez pris vos fonctions et comment vous imaginez vos fonctions dans le futur? Je commence par vous, Stéphanie Demanceau.
3: Oui, bah écoutez, Coulugnier-Chamiers bénéficie d'un tissu associatif très dense, tant qu'au niveau social, sportif, culturel, on a une offre vraiment extrêmement diversifiée. Donc très intéressant pour des nouveaux adjoints et auprès de Monsieur le maire. Donc c'est une mission à la fois très importante et très enrichissante en tant qu'élu.
2: Et vous, Elisabeth Guillemot, c'est le monde culturel. Il n'y a pas que le monde associatif. Il y a aussi les artistes, les compagnies, les expos, les artistes. Voilà, monde culturel à Coulugnier-Chamiers, comment vous voyez le point de vue de vos fonctions?
4: Alors écoutez, il y a beaucoup de beaux projets en cours depuis quelques années qu'on va continuer, comme les apéros littéraires, bien sûr les expositions avec les artistes. Ben, les concerts, on va continuer également. On va peut-être essayer de faire évoluer la formule. On y réfléchit en ce moment. Puis essayer de développer un petit peu la culture aussi vers d'autres horizons, explorer d'autres choses, des choses différentes. On va essayer de se renouveler. Voilà, c'est l'objectif.
2: Vous avez quelques idées?
4: Oui, pour l'instant, mais comme ce n'est pas complètement encore discuté, je préfère pas trop en parler. On voit déjà ça entre nous avec les assos et puis on envisagera après ensemble des projets intéressants, je pense.
2: Aujourd'hui, pendant ce forum des associations, c'est un moment privilégié, rencontrer tout le monde dans les conditions superbes, dans ce lieu magnifique, dans le parc de Château des Isards. Voilà, comment vous avez prévu votre journée aujourd'hui dans ce forum?
3: Alors la journée va être intense, hein, mais très agréable, parce qu'on a du soleil, donc ça c'est super. Le projet pour cette journée, c'est justement en tant que nouvelles élues, de nous présenter auprès de toutes les associations présentes sur le forum, pour que tout le monde puisse nous identifier en tant qu'élus et puis recueillir tous les projets qu'ils envisagent, que les associations envisagent de mettre sur pied à Coulugnier-Chamiers.
2: Une petite partie du monde culturel est aussi ici pendant ce forum, donc c'est pour vous aussi, c'est une bonne occasion.

0: Après, le choix de la date, il a été pour nous évident puisque nous sommes en début d'année, donc les familles, les enfants sont en train de choisir leurs activités pour l'année, leurs engagements, le sport pour les enfants, etc. Donc on imagine que les gens vont se déplacer à Périgueux, mais que ça n'exclut pas le fait qu'ils se déplacent également à Coulonnier, d'autres villes de l'agglomération. Donc cette date-là a tout son sens. On n'est pas du tout en concurrence avec les autres forums.
1: Et à votre avis, c'est ça ?
2: Pareillement, je pense que ça crée une dynamique en fait sur toute l'agglo et les gens circulent, ils prennent en relation avec des associations en fonction de la localisation, des tarifs, des horaires proposés, etc. Donc je pense que tout le monde a sa place et tout le monde devrait pouvoir trouver chaussure à son pied, j'imagine. Donc on est assez confiant et ça va bien se passer, il n'y a pas de raison avec ce beau temps. Il n'y a que la passerelle à traverser, donc de Périgueux à ici, c'est facile. Donc c'est une belle promenade en plus, donc parfait, tout va bien.
1: Merci et bon forum.
2: Merci à vous, bonne journée.
1: Merci à vous.

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2: Le 15 septembre dernier, le comité départemental de la parentalité et les promeneurs du net de la Dordogne ont organisé un événement gratuit, l'IA, ma famille et moi. Le programme a proposé les conférences et les tables rondes pour comprendre les enjeux techniques, psychologiques, réglementaires et éducatifs de l'IA. Une conférence consacrée au rôle central de notre confiance dans les outils d'IA et la psychologie du non-IA a été animée par Albert Mukleberg, que nous avons rencontré entre deux moments forts de cette journée.
3: Bonjour, je m'appelle Albert Mukleberg, je suis docteur en neurosciences cognitives et psychologue clinicien.
2: Aujourd'hui, à Périgueux, quel message vous voudriez passer aux familles, aux professionnels et à toutes ces personnes qui

0: sont venus au début d'après-midi et qui viendront là dans la soirée.
1: Peut-être que souvent on se concentre sur les jeunes quand il y a des nouveaux enjeux sociaux et c'est important de réaliser que c'est toute la famille qui est impliquée et pas juste les jeunes.
0: Donc, et quand on parle de l'IA, c'est une nouvelle technologie.
1: Ouais. Il ne faut pas se concentrer juste sur les jeunes et comment on va faire avec les jeunes. C'est tout le monde qui est concerné. Souvent, les jeunes sont en train de faire ce que les vieux font ou souvent, ils maîtrisent mieux. Donc, on peut parfois apprendre des jeunes au lieu de vouloir tout le temps leur apprendre des choses.
0: Et concernant l'IA, souvent, ils cherchent les réponses.
1: Je pense que c'est tout le monde un peu en ce moment. On n'est pas habitué à ce qu'on ait des outils qui ne sont pas fiables, qui ne sont pas constants. Et là, pour la première fois, on a un outil qui change, même si on lui pose la même question, qui colore les réponses selon les bases de données, les concepteurs, la manière dont on lui parle, l'oriente de ma question. Donc il y a beaucoup d'apprentissage à faire sur comment bien les utiliser. Parce que par ailleurs, il y a aussi beaucoup d'avantages à l'IA, de la facilité, de traitement de données, de découverte du consensus. Et donc c'est important de monter un peu en compétence tous ensemble. Et sans oublier les autres enjeux de souveraineté numérique, de capacité des algorithmes, d'empreintes environnementales, etc.
0: Il y a les côtés positifs, mais il y a aussi les dangers, hein, ouais. Qu'il faut vraiment être méfiant. Ouais. Et est-ce que vous donnerez les conseils, comment faire ? On n'a pas abandonné notre vigilance.
1: Oui, donc la première chose, c'est de réaliser que les réponses sont orientées, que ce n'est pas des réponses objectives, telles qu'on pourrait imaginer juste parce que c'est une machine. La deuxième, de réaliser que plein de fois, on est en train de discuter avec les IA sur des conseils de vie et on n'a pas les mêmes valeurs que l'IA parfois. L'IA est colorée culturellement par ses concepteurs, donc souvent américaine, parfois chinoise, et donc on ne partage pas parfois les mêmes principes, les mêmes valeurs, et de garder ça en tête. Et dernièrement, de ne pas... C'est pas parce qu'il y a un outil qui donne une opinion sur tout qu'on est obligé d'avoir des opinions sur tout, que c'est important parfois de savoir suspendre son jugement et pas avoir une opinion sur certaines choses, ça reste une très bonne option.
0: Parfois ça paraît même un outil comme un humain.
1: C'est ça tout le défi, c'est que déjà nous on a une propension en tant qu'espèce à faire ce qu'on appelle de l'anthropomorphisation, de voir des humains même quand il n'y en a pas, on voit des visages partout. Et donc là on a une machine qui fait comme les humains, elle peut prendre des voix. Aujourd'hui il y a beaucoup de gens qui parlent avec leurs IA en vocal, pas en texte. Donc il peut répondre, on peut choisir le timbre de la voix, etc. Et donc l'illusion arrive malgré nous et c'est important de garder ça en tête aussi.
0: L'IA va diriger les humains ?
1: Pour le moment, c'est les gens qui dirigent les IA qui risquent de diriger les autres humains et c'est toujours tout aussi inquiétant.
0: Qu'est-ce que vous garderez de ces rencontres, de ces échanges aujourd'hui à Périgueux ?
1: Je garderai le tissu associatif très important qui est en train de se déployer pour apporter des outils aux citoyens, aux citoyennes, aux étudiants, aux parents, pour faire face à ce défi. Il y a beaucoup d'associations et de structures et d'outils qui ont été cités qui sont super pour qu'on puisse tous ensemble affronter. Il y a des protocoles, il y a aussi des cadres légaux pour protéger nos données, des instances comme la CNIL, etc. Et donc c'est important de pas se sentir non plus complètement impuissant face à tout ça.
0: J'ai prévu, et même les associations qui sont contre l'utilisation de l'IA.
1: Oui, mais malheureusement, l'IA est là pour le moment. On ne sait pas comment ne pas l'utiliser, donc c'est important d'avoir des outils pour nous apprendre au moins comment bien le faire quand c'est le cas.
0: Merci.
1: Merci beaucoup.
2: 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Cet enregistrement a été fait en direct du Forum des associations de Périgueux le 5 septembre à 11h et nous rediffusons cette interview.
3: Nathalie Litvin, bonjour.
4: Bonjour.
3: Vous avez créé une association co-créée avec d'autres personnes.
4: Tout à fait.
3: Qui s'appelle SLA-MNM. Expliquez-nous un petit peu ces acronymes.
4: Oui, donc l'association Kirigiri, SLA, donc la sclérose latérale amyotrophique, et MRNM, les maladies rares du neurone moteur, en fait. Parce oui. que la maladie SLA Charcot, maintenant, communément appelée Charcot, est très médiatisée, on en parle énormément. Et il y a toutes les autres maladies neurodégénératives que l'on ne parle pas parce qu'elles sont assez rares, des cas rares, oui. mais avec les mêmes problématiques que la maladie de Charcot ou les autres maladies neurodégénératives. Donc on voulait mettre en plus.
3: Et surtout, Kirigiri.
4: Alors, Kirigiri, oui, parce qu'en fait, on voulait un nom qui nous ressemble aussi et qui permet d'interpeller. C'est un nom qui est facile à retenir. Et aussi, pour nous, donc, le rire ne permet pas la guérison, mais permet au quotidien, en fait, de pouvoir
3: de mieux vivre avec la maladie.
4: Avec la maladie et d'avoir un peu plus de légèreté, je dirais, pour des moments très difficiles dans la vie des malades et de leurs aidants.
3: Et c'est pour ça que l'association existe.
4: C'est
3: aussi pour se rencontrer, partager ses expériences et puis de pouvoir dépasser un petit peu ces moments difficiles aussi et difficiles à supporter, à porter au quotidien.
4: Complètement, oui.
3: Vous êtes combien ?
4: Alors, nous sommes aujourd'hui, depuis 3 ans que l'association existe, nous sommes une vingtaine d'adhérents. Donc, au quotidien, donc on peut faire beaucoup d'animations et notamment donc le café des sourires que nous mettons en place à partir d'octobre, une fois par mois, au Grand Périgueux, au Silo, à Coulonnier-Chamier.
5: Pour quelqu'un qui ne connaît pas la SLA, comment est-ce que vous pourriez la décrire simplement ?
4: Alors, c'est une maladie neurodégénérative qui attaque les muscles du corps. Donc, c'est une partie du corps. Donc, tout dépend de chaque maladie. Chaque maladie est différente. Et au fur et à mesure, en fait, de l'avancée de la maladie, les muscles donc s'atrophient et donc perte de mobilité, perte après tout le fonctionnement du corps au fur et à mesure. En fait, tous les organes sont touchés, malheureusement.
5: Donc, c'est une maladie qui est dégénérative et
4: oui,
5: qui est incurable.
4: Incurable pour certaines. Pour d'autres, elles sont plutôt contenues. D'autres maladies, on peut vivre avec, alors sur un plus long temps. Mais la maladie de Charcot, par exemple, l'espérance de vie, malheureusement, n'est que de 3 ans.
5: Aujourd'hui, vous accompagnez donc les personnes qui sont malades, mais vous accompagnez aussi leurs familles. En quoi c'est important,
4: oui,
5: de pouvoir accompagner aussi les familles ?
4: Parce qu'en fait, on met bien sûr en avant les malades au quotidien, mais les aidants en fait souffrent aussi avec leur la personne qui est malade et a beaucoup de difficultés pour beaucoup de points du quotidien, pour
5: la prise en charge, la charge mentale,
4: et les aidants aussi ont besoin d'avoir de l'écoute, ont besoin aussi d'échanger entre aidants avec d'autres personnes et du coup nous en fait nos rencontres mensuels seront pour ça, en fait, pour qu'on puisse discuter un peu des trucs astuces, j'ai envie de dire, du quotidien, un peu des moments cocasses, un peu rigolotes, et puis des moments qui sont un peu plus difficiles, parce qu'il faut pouvoir parler de tout, tout est discutable et on peut rire aussi de tout. Donc c'est ce moment-là aussi qui permettra aux aidants de ne pas se sentir seuls aussi.
3: Répondre à leurs questions aussi, parce qu'une fois qu'on a plus ce stress, ce doute sur qu'est-ce qui va se passer, les prochaines étapes. Après, on peut commencer à souffler et puis à voir le positif aussi dans.
4: Oui, il y a du positif dans tout, j'ai envie de dire. Même s'il y a des moments très difficiles, mais il y a des moments où on peut avoir un peu de légèreté. On peut, essayer de que la maladie ne prend pas 100% du quotidien. Il y a des moments un peu plus légers, des moments ponctuels où on peut, parler de. Du quotidien.
3: Est-ce que vous avez des exemples déjà de différents types de maladies neurodégénératives ? On listait celles que vous avez par exemple et des exemples de personnes qui sont dans l'association ?
4: Alors il y a des maladies qui n'ont pas de nom. Nous avons notre marraine, Thérèse, donc, qui fait partie de l'association, qui a une maladie neurodégénérative, mais elle est le seul cas en France, elle, à avoir cette partie de maladie. En fait, c'est une Charcot, mais avec un petit truc en plus.
3: Oui.
4: Donc, du coup, elle n'a pas de nom. C'est pour ça que je parle des autres maladies aussi rares. Elles n'ont pas de nom, il n'y a pas de traitement. Il n'y aura pas de traitement, puisqu'il y a trop peu de cas qui sont concernés. Et donc, il y a déjà toutes ces maladies-là. Et après, il y a la Marido, par exemple. Il y a même Parkinson, fait partie des maladies neurodégénératives. Donc, il y a beaucoup de maladies, dont nous, on a déjà des cas.
5: J'ai cru voir que votre association utilisait le sport.
4: Oui.
5: Pour notamment la randonnée, le trail, le VTT et encore d'autres événements culturels pour sensibiliser et récolter des fonds.
4: Oui.
5: Pourquoi est-ce que vous avez choisi ces moyens-là, justement ?
4: En fait, dans le monde du sport aussi, il y a aussi des cas, notamment les grands sportifs peuvent être touchés plus sensiblement avec des maladies neurodégénératives. Il y a des cas donc médiatisés qui ont été exposés. Et donc aussi, c'est pour sensibiliser, et sensibiliser dans le sens où donner ses muscles pour ceux qui n'en ont plus, en fait. Ça fait aussi écho, parce que évidemment, les maladies neurodégénératives, c'est les muscles atrophiés. Donc du coup, par rapport au sport, je trouve que il y a un lien aussi.
5: Vous avez créé cette association récemment.
4: Oui.
5: Qu'est-ce qui a déclenché cette volonté de créer cette association ?
4: Alors, pour notre part, en fait, on est quelques sportifs, justement, enfin amateurs bien sûr, mais du coup en fait on courait pour nous, pour certains, et du coup on s'est dit mais en fait pourquoi pas faire pour une cause, ça a commencé comme ça, et du coup ben, on avait notre amie Thérèse, qu'on connaît depuis longue date, et en fait ça a pris son sens, enfin voilà, c'était une évidence pour nous.
5: Et on parle beaucoup de recherche médicale, mais concrètement, qu'est-ce que les associations elles peuvent faire pour faire avancer les choses ?
4: Alors on peut nous se tenir, on est en fait en relation avec la grosse association caritative ARSLA, qui est une association nationale en France. Et donc on peut apporter des dons aussi à cette association qui, elle, par contre, récolte pour la recherche principalement et qui aide aussi les malades.
5: D'accord, très bien.
3: Et il y a un espoir du coup.
4: Oui,
3: parce que certaines, oui. En plus, certaines études sont toutes récentes sur ces questions de maladies neurodégénératives. On trouve des noms, oui, sur des maladies qui n'ont pas de nom. Et puis, on commence à trouver peut-être des solutions et,
4: oui,
3: puis
4: la
3: avoir plus de réponses aussi.
4: La science avance, même s'il y a eu un énorme besoin, en fait, financier.
3: Oui.
4: Mais la science avance et, en fait, on peut reculer un peu, on va dire, la maladie, vivre avec,
3: alors, oui,
4: totalement guérir, non. Mais certaines maladies, voilà, on peut arriver un petit peu à vivre encore un peu plus longtemps avec. Mais,
3: d'où l'importance aussi de, oui, faire des financements participatifs, des
4: tout
3: collectes de dons.
4: Tout à fait.
3: Pour financer la recherche.
4: Oui, complètement.
5: Tout à l'heure, vous parliez justement du nom de l'asso, Kiri Guéri. Il y a un adage qui dit qu'effectivement, côtoyer des gens, alors c'est pour des maladies bien moins graves, l'exemple que j'ai, mais côtoyer des gens qui ont la grippe, ça soigne pas, mais ça fait du bien parce qu'en fait, on se rend compte qu'on n'est pas tout seul. Si parmi les gens qui nous écoutent, une personne connaît quelqu'un atteint de SLA ou des différentes maladies que vous aviez énumérées, qu'est-ce que vous aimeriez qu'ils retiennent de notre échange ? Qu'est-ce que vous aimeriez lui transmettre ?
4: Que tous les malades ne sont pas seuls. Même si quand le verdict tombe, c'est un monde qui s'écroule. Mais en fait, il y a des personnes qui sont là pour les soutenir, pour échanger et leur apporter des fois juste une écoute, parce qu'en fait, ils sont très sollicités médicalement par aussi les prises en charge pour le quotidien, notamment après un fauteuil roulant ou l'aménagement de leur habitation. Et en fait, nous, voilà, on est là pour juste des fois une écoute. Les gens, des fois, n'ont pas besoin de moyens financiers ou parce qu'ils ont, ils arrivent à avoir des possibilités de financement, mais ils veulent juste avoir une écoute, des fois, juste être écoutés.
3: Une oreille attentive, d'être accompagné. Et pour ça, du coup, vous avez cité déjà un petit peu les dates, les cafés sourires que vous organisez. Il y en aura,
4: oui,
3: un chaque mois à partir de octobre, ensuite novembre et décembre, au silo, parce que c'est un accès PMR que vous avez demandé.
4: Tout à fait.
3: Et ça sera le vendredi ?
4: Un vendredi, donc.
3: Le prochain, ça sera le 16 octobre.
4: Le
3: donc,
4: 6
3: vendredi
4: novembre,
3: matin.
4: Et le 11 décembre,
3: à partir
4: de 10h à midi.
3: 10h.
4: Donc, complètement gratuit, ouvert à tout public. Enfin, voilà, c'est personnes concernées de près ou de loin, des malades, des aidants.
3: Mais je vous remercie maintenant, Nathalie Litvin.
4: Merci de m'avoir accueilli.

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1: 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Et tout de suite, RFI Midi avec vous, Anne Cantner. Bonjour Anne.
2: Bonjour Charlie, bonjour à tous. 2h30 ensemble avec nos correspondants, nos envoyés spéciaux sur tous les continents. Le tour de l'actualité dans le monde. Et à la une aujourd'hui, une annonce, deux premières annonces du Premier ministre espagnol. Le renouvellement automatique des contrats de location et plus aucune expulsion jusqu'en 2030. Personne obligé de quitter son logement, comme avait dû le faire la semaine dernière une femme de 87 ans dont le loyer avait été quasiment triplé par le propriétaire. Annonce au quatrième jour de mobilisation de manifestations dans plusieurs grandes villes du pays. On y reviendra dans une heure. Au sommaire également cette journée de grève en France, les fonctionnaires dénoncent le gel de leur salaire décidé par le gouvernement et ils manifestent. Les infirmiers, les pompiers, les employés des transports publics et les enseignants.
3: Je pense que personne ne réalise ce qui se passe dans une classe en fait. Tellement là, c'est difficile de faire classe tout simplement. On ne demande même pas de salaire, hein, juste des moyens pour bien faire notre travail.
2: Reportage dans une école près de Paris, à écouter dans une demi-heure. L'objectif de cette journée, c'est aussi d'envoyer un message au candidat à la présidentielle de l'an prochain. Nous serons en ligne tout à l'heure avec l'un des porte-parole du parti Les Républicains.
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2: On parlera aussi de la colonisation israélienne en Cisjordanie. Nouvelle attaque contre un village. Une famille palestinienne forcée de quitter sa maison sous la pression des colons il y a 2 mois a été empêchée de la retrouver, toujours à cause de colons. Une centaine de personnes, et malgré une escorte de l'armée israélienne, on essaiera de comprendre ce que la colonisation représente comme enjeu dans la campagne électorale en cours en Israël, à 1 mois des législatives. On en parlera avec notre invité dans un peu plus d'une heure. Et puis on évoquera Haïti, parce que les Nations Unies doivent se prononcer pour ou contre le renouvellement de la force de répression des gangs. Une mission multinationale de plus, très loin d'être complète, des mois après le début du déploiement des soldats. État des lieux et commentaires de notre confrère directeur de l'agence Alter Press, juste après 13h, temps universel. Vous avez le programme. Bienvenue.
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2: Et tout de suite, le journal. Bonjour Arnaud Souk.
4: Bonjour, bonjour à tous.
2: La mobilisation à propos de la crise du logement en Espagne porte donc ses fruits.
4: Après les promesses du Premier ministre Pedro Sanchez, le gouvernement vient d'annoncer donc la suspension des expulsions jusqu'en 2030 et veut mettre en œuvre le renouvellement automatique des contrats de location. Depuis ce week-end à Madrid et hier à Barcelone, des milliers de manifestants s'étaient mobilisés contre les prix des loyers, notamment le point de départ, c'était l'expulsion la semaine dernière d'une locataire de 87 ans à Madrid suite au rachat de son logement par un fonds d'investissement. L'Espagne où par ailleurs l'inflation s'accélère, les prix ont augmenté de 4,9% entre septembre 2025 et septembre 2026, notamment poussé par une forte hausse des coûts des carburants selon des chiffres publiés ce matin.
2: Les prix du carburant et plus généralement la question du pouvoir d'achat au cœur d'une autre mobilisation, celle de la fonction publique en France.
4: Les premiers cortèges se sont élancés ce matin un peu partout à l'appel d'une large intersyndicale. Les agents de la fonction publique réclament des revalorisations salariale, des moyens budgétaires également à la hauteur des missions de service public. Nathalie est cadre hospitalière en Seine-et-Marne, détachée à plein temps au sein du syndicat Force Ouvrière.
5: On nous annonce des coupes franches encore dans l'hôpital, 54 milliards d'euros d'économies surtout, donc voilà. Et puis on a eu la canicule cet été, où on a été pas mal en difficulté, on n'a eu aucune aide du gouvernement, si ce n'est les 100 millions, mais pour toute la France, les clims. Dans notre établissement, il y avait 37 degrés en maternité. Voilà, rien que ça. On nous annonce un gel du point d'indice déjà pour les 2 ans à venir. Et on nous annonce aussi la protection sociale complémentaire, qui est quand même valable depuis normalement 2021, sera repoussée en 2028. Et on va nous donner en 2027 15 euros par mois. Voilà, on est quand même les seuls dans la fonction publique et même dans toute la France par rapport au privé à ne pas avoir de mutuelle prise en charge à moitié par l'employeur. Alors c'est pour toutes ces raisons-là, plus les effectifs, plus la retraite qui sont encore en train de nous faire des choses. Enfin, c'est un ras-le-bol général.
4: Des propos recueillis au micro RFI de Jeanne Bartoli. Les lycéens aussi se mobilisent encore aujourd'hui en marge de ces manifestations. À Paris, moins d'une dizaine de lycées ont fait l'objet de tentatives de blocage selon le rectorat qui précise qu'il n'y a aucune violence à déplorer par ailleurs. Ces lycéens réclament là aussi, en substance, plus de moyens pour mieux étudier.
2: Toujours en France, la politique à 7 mois de l'élection présidentielle, le Rassemblement National fait bloc et contre-attaque.
4: Épinglé par Mediapart qui impute au président du RN, Jordan Bardella, des propos antisémites virulent tenu il y a 13 ans. Le parti à la flamme choisit de riposter vite et fort. Marine Le Pen et Jordan Bardella se sont affichés unis lors de la réunion de groupe des députés RN ce matin et en ont profité donc pour contre-attaquer Raphaël Delvolvé.
6: Hier lundi, il y avait comme un flottement entre une Marine Le Pen semblant découvrir l'enquête de Mediapart sur le terrain et un Jordan Bardella sur la défensive à la télévision. Cette fois, le tandem s'affiche sûr et déterminé. Jordan Bardella dément à nouveau les propos rapportés écrits à la manipulation.
7: Nous sentons depuis plusieurs jours et je dirais de manière visible par le grand public depuis plusieurs heures, les prémices d'une guerre totale, de tentatives de déstabilisation de la campagne présidentielle.
6: À ses côtés, Marine Le Pen a le verbe haut.
8: Nous allons démonter cette manipulation et nous saurons qui est derrière.
6: Et refuse de lâcher le duo qu'elle forme avec le président du RN qu'elle envisage de nommer Premier ministre en cas de victoire.
8: Je suis heureuse de pouvoir exprimer à Jordan la confiance absolue que nous lui portons.
6: Et Marine Le Pen d'attaquer pêle-mêle Mediapart.
8: Un média militant d'extrême gauche.
6: Et plus largement les adversaires politiques, le fameux système qu'elle dénonce depuis de nombreuses années et qu'elle juge effrayée de voir son parti proche de gagner les élections.
8: Le système va tout faire, y compris les trucs les plus dégueulasses qui soient, pour pouvoir tenter d'entraver cette dynamique.
6: Façon d'afficher une sérénité de façade, malgré le risque de voir la campagne de Marine Le Pen parasitée, Mediapart menace déjà de publier des documents prochainement.
4: Dans l'actualité également sur le front de la guerre menée par la Russie en Ukraine, Kiev, la capitale ukrainienne, de nouveau touchée par des frappes la nuit dernière. Plusieurs fortes explosions ont retenti dans la capitale, visé par une attaque combinée de drones et de missiles russes.
2: Moscou qui multiplie les actes hybrides en Europe.
4: Dernière en date, l'Estonie accuse donc Moscou d'avoir commandité un incendie dans les locaux d'un groupe d'armement spécialisé dans les drones terrestres à Tallinn. Nous pouvons conclure avec certitude que l'attaque a été un acte de sabotage des services spéciaux de la Russie, a déclaré sur X le ministre estonien des Affaires étrangères, ce que conteste par ailleurs fermement le Kremlin. L'OTAN de son côté affirme ce matin que ces attaques hybrides n'affaibliront pas son soutien à l'Ukraine. En déplacement en Espagne pour une visite d'État de 2 jours, le président français a également pris la parole à ce sujet. Emmanuel Macron dénonce une dangereuse fuite en avant de la Russie.
2: La Russie, justement, accusée d'employer les grands moyens pour tenter d'entamer le soutien des Européens à l'Ukraine.
4: Le rapport de l'organisation NewsGuard indique une intensification des campagnes de désinformation russe visant à disséminer des faux reportages selon une tactique bien particulière, l'usurpation d'identité de médias réputés fiables. En France, la France en année électorale, est particulièrement touchée. Sophie Malibaud, dites-nous en plus sur ce mode opératoire dénoncé par NewsGuard.
9: De fausses informations, accusations inventées et autres récits visant à ébranler le soutien à l'Ukraine sont diffusés au travers de faux reportages attribués à des officines russes rémunérées pour ce faire. Le phénomène est parfaitement documenté depuis 2022. La date n'est pas anodine, c'est le déclenchement de la guerre menée par la Russie contre son voisin ukrainien. Pour tromper l'internaute, ces contenus empruntent les logos et chartes graphiques de grands médias européens, notamment RFI, France 24 par exemple. Des citations sont fabriquées, mises dans la bouche d'experts reconnus. Malgré les démentis et la faible viralité de ces infox, elles s'accumulent sur la toile. L'organisation NewsGuard estime qu'au premier semestre 2026, il y en a eu 10 fois plus qu'il y a un an. Les médias français sont des cibles de choix du fait du rôle joué par la France au sein de l'Union européenne et de l'OTAN, analyse NewsGuard. La circulation de ces faux est parfois circonscrite, relayée par les chaînes pro-russes bien identifiées sur Telegram et X, mais c'est un danger potentiel non négligeable, surtout en période électorale. Pour être sûr que l'on a affaire à un contenu authentique, il vaut toujours mieux vérifier sur le site original.
4: En Thaïlande, le bilan des inondations s'alourdit. On apprend aujourd'hui la mort de 4 personnes supplémentaires dans la capitale, portant à 23 le nombre de décès depuis le 16 septembre et le début des très fortes intempéries dans le pays. Des centaines de milliers de personnes dans 41 provinces ont été touchées. De fortes pluies en Asie. d'Asie du Sud-Est qui sont en revanche vécues comme un énorme soulagement en Indonésie, à Bornéo notamment, l'île qui fait face depuis plusieurs mois à des incendies de forêt incontrôlables.
2: Pendant ce temps-là, le Haut Commissariat des Nations Unies tire la sonnette d'alarme.
4: On apprend que plus de 8 millions de réfugiés et de déplacés dans le monde entier sont menacés par le recul de l'aide internationale. Bonjour Agnieszka Kumor.
10: Bonjour.
4: Ce sont des systèmes entiers de services aux personnes qui risquent de cesser de fonctionner faute de financement.
10: C'est la baisse des contributions des pays donateurs et partenaires qui oblige le HCR à réduire ses programmes. Et les fonds disponibles de l'agence sont passés d'un peu plus de 5 à près de 4 milliards de dollars ces deux dernières années. Fin juillet, le HCR n'avait reçu qu'un tiers des 8 milliards et demi de dollars nécessaires pour 2026. Cela alors que le nombre de personnes qui ont besoin d'aide reste à des niveaux historiquement élevés. C'est le cas au Tchad où 300 000 réfugiés attendent d'être enregistrés pour pouvoir accéder aux services. Faute de soutien, jusqu'à 200 000 femmes et filles risquent de perdre l'accès à des espaces sûrs et à des programmes de prévention. Au Soudan, des dizaines de milliers de survivants de violences sexuelles et d'enfants pourraient perdre l'accès aux services de protection. En Syrie, des centaines de milliers de personnes déplacées ne recevront pas d'aide financière. Dernier exemple, parmi beaucoup d'autres, à l'Afghanistan. En Afghanistan, à peine 170 foyers ont bénéficié d'allocations depuis le début de l'année, contre 5300 en 2024.
4: Les précisions en direct sur RFI, signé Agnieszka Kumor. Un mot de football pour terminer en Ligue des Nations. Les Bleus de Zinedine Zidane enchaînent une deuxième victoire. Ils se sont imposés hier soir en Belgique 1-0 lors de la deuxième journée. Déjà vainqueur en Turquie il y a 4 jours, les Bleus occupent seuls la tête du groupe A en Ligue des Nations avant leur prochain match vendredi soir au Stade de France. France face à l'Italie.
2: Arnaud Souk pour le journal. Il est 13h12 ici à Paris. Comme chaque jour à cette heure-ci, la Fabrique du Monde, Guillaume Nodin, on va parler avec vous d'une visite diplomatique, celle du président argentin. Javier Milei vient passer 4 jours à Paris pour parler affaires et rencontrer Emmanuel Macron en privé. C'est comme ça que le rendez-vous est présenté. Que vient chercher le président argentin exactement ?
11: Eh bien de l'argent, Anne, puisque c'est aux investisseurs qu'est consacré l'Argentina Week, la semaine de l'Argentine, un événement dont la première édition a été organisée en mars dernier à New York, chez l'allié américain. Avec sa politique de dégraissage de l'État, symbolisée par une tronçonneuse, Javier Milei a réussi à dégager un excédent budgétaire et à réduire l'inflation de 200% à son arrivée en 2023, à environ 30% aujourd'hui. Cela reste élevé selon les standards des pays les plus développés et il y a un coût important en termes de croissance et d'emploi.
2: Alors voilà pour ce qu'il vient chercher. Est-ce qu'il apporte quelque chose ?
11: Eh bien de l'argent. Et d'ailleurs, les investisseurs français l'ont compris. La France est le 7e pays investisseur en Argentine et ses investissements ont très fortement augmenté sur la dernière année. Dans un secteur en particulier, les minerais critiques, l'Argentine est très largement pourvue en lithium, utilisé notamment pour fabriquer des batteries. Elle a la main avec le Pérou et le Chili sur ce que l'on appelle le triangle du lithium. C'est un atout géopolitique majeur dans la course aux terres rares qui occupe les plus grandes puissances de la planète. Par ailleurs, il y a sur la table un contrat pour la construction de sous-marins pour plusieurs milliards d'euros, un contrat pour lequel la France est sur les rangs.
2: Mais tout ça vient accompagné d'un discours idéologique.
11: Oui, un discours assez similaire à celui de Donald Trump sur le déclin idéologique de l'Europe qui serait dû à la politique migratoire, aux trop nombreuses régulations européennes. Javier Milei se place dans le sillage du président américain qui affirme la volonté de domination des États-Unis sur l'hémisphère occidental, mais il se voit davantage que comme un simple infidé. Il affirme aussi sa personnalité et se voit un rôle au moins régional. Exemple, son soutien au clan Bolsonaro dans l'actuelle campagne électorale au Brésil, mais il voit plus loin. Il a aussi noué une alliance stratégique avec Israël. Il y a donc ce voyage en France et en Europe.
2: Et il intervient à un moment où Javier Milei pousse ses revendications sur les îles Malouines.
11: Il se sent encouragé par Donald Trump qui, au début du mois, a laissé entendre qu'il pourrait revoir la position américaine de neutralité dans ce dossier. Le président américain est mécontent de ce qu'il considère comme un manque de soutien britannique dans sa guerre en Iran. Les îles Malouines sont administrées par la Grande-Bretagne, mais revendiquées par l'Argentine. C'est une revendication nationale argentine historique qui a même été portée dans les stades de la dernière Coupe du Monde aux États-Unis par les supporters et par les joueurs. Les Malouines ont causé une guerre entre les deux pays, Grande-Bretagne et Argentine, en 1982. Mais depuis, l'environnement géopolitique a changé. Les relations entre États-Unis et Royaume-Uni sont plus fraîches et le Royaume-Uni est sorti de l'Union européenne. Alors Javier Milei tente sa chance, pour l'instant, par la voie diplomatique.
2: Guillaume Nodin pour la Fabrique du Monde.
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2: Et une situation toujours très très tendue en Irlande du Nord à cause d'une marche protestante organisée dans un quartier à majorité catholique à Portadown. La localité est située à 40 km environ de Belfast. Les unionistes favorables au maintien de l'Irlande du Nord dans le Royaume-Uni veulent défiler dans ce quartier, mais les habitants catholiques, rejoints par des militants nationalistes, s'y opposent. Ça fait déjà plusieurs jours que ça dure, depuis dimanche. Alors pour l'instant, il n'y a pas de violence, ce face-à-face est pacifique, Daniel Valo, mais le blocage persiste. Et aucune solution ne semble se dessiner.
13: Oui, c'est l'un des pires regains de tension en Irlande du Nord depuis 3 décennies, depuis l'adoption des accords du vendredi saint en 1998. Tout est parti ce dimanche d'une délégation orangiste des protestants favorables, vous l'avez dit, au maintien du territoire au sein du Royaume-Uni. Cette délégation souhaitait défiler dans le quartier de Drumcree à Portadown, un quartier majoritairement catholique, et elle s'est donc heurtée à une contre-manifestation catholique, jusqu'à 2000 personnes venues sur place bloquer la route que souhaitaient emprunter les orangistes. Ces derniers persistent à vouloir passer au nom d'une décision favorable de la commission chargée de superviser les parades organisées par les deux communautés. Écoutez les explications de Fabrice Mourlon, professeur de civilisation britannique et irlandaise à la Sorbonne Nouvelle.
14: Comme il y a eu un problème technique, la commission n'avait pas autorisé la marche. Puis ensuite, c'est passé. Il y a eu un vice de forme, je crois. Et donc ensuite, après, elle a été autorisée. Donc évidemment, ça rallume, si vous voulez, des antagonismes qui sont pas réglés. Et ça revient périodiquement en Irlande du Nord, soit par des émeutes, soit l'année dernière, on l'a vu, par des manifestations anti-migrants. Donc voilà. Donc ça ressort comme ça, si vous voulez.
2: Avec une crainte partagée par tous les protagonistes, voir ce bras de fer basculer dans des affrontements violents.
13: Et oui, tout le monde garde en mémoire la mort tragique dans ce même quartier en juillet 98 de 3 enfants catholiques âgés de 8, 9 et 10 ans, 3 frères qui ont péri dans l'incendie de leur maison provoqué par la bombe d'un groupe unioniste. Tout le monde garde en mémoire également, bien sûr, les victimes des années de troubles, 3 décennies d'affrontements qui auront fait plus de 3000 morts et près de 50 000 blessés. C'est pour éviter justement que la situation ne dégénère que le Premier ministre britannique Andy Burnham a lancé un appel au calme dès dimanche et qu'il a envoyé sur place son ministre en charge de l'Irlande du Nord, Chris Bryant, qui n'a pas réussi à ce stade à trouver un compromis car des deux côtés les positions restent tranchées, les riverains catholiques refusent le passage de la marche et la délégation orangiste persiste à vouloir passer.
2: Avec une difficulté supplémentaire, les tensions se déplacent désormais sur le terrain politique.
13: Oui, avec la Première ministre du gouvernement local, Michelle O'Neill, qui est apparue aux côtés des manifestants catholiques, ce qui semble logique puisqu'elle appartient elle-même au parti nationaliste Sinn Féin, mais ce qui lui a été reproché par le parti unioniste démocrate, des membres du parti ont d'ailleurs donné 48 heures au gouvernement britannique pour faire respecter la loi, c'est-à-dire à leurs yeux pour permettre à la marche d'avoir lieu. Si ce n'est pas le cas, les conséquences seront lourdes, a prévenu une députée unioniste sur les réseaux sociaux.
2: En tout cas, on le voit, Daniel, après les accords du vendredi saint il y a 30 ans, le fossé reste béant aujourd'hui entre nationalistes catholiques et unionistes protestants.
13: Oui, avec une séparation qui perdure physiquement dans les quartiers. Une centaine de murs de séparation sont toujours érigés à Belfast, avec un nombre encore très faible d'écoles mixtes. 7% seulement des établissements scolaires accueillent aujourd'hui des élèves catholiques et protestants. Et des unionistes qui s'inquiètent encore et toujours d'une possible réunification des deux Irlandes, ce qui explique une partie des tensions actuelles entre les deux communautés. Inquiétude ravivée d'ailleurs tout récemment par les déclarations totalement inattendues à ce sujet de Donald Trump. Le 12 septembre dernier, le président américain s'est dit favorable à la réunification de l'Irlande. Une sortie que le gouvernement britannique n'avait pas du tout imaginée et encore moins anticipée. Dans ce contexte, le nouveau Premier ministre britannique va certainement tout faire pour éviter que ce défilé interrompu provoque une crise majeure en Irlande du Nord.
2: Daniel Valo. La presse espagnole revient très largement aujourd'hui encore sur la manifestation à Madrid et dans plusieurs villes du pays, sur le campement installé sur la Puerta del Sol pour défendre le droit au logement. Après l'expulsion la semaine dernière, très médiatisée, d'une femme de 87 ans dont le loyer avait été multiplié par 3 quasiment. Retour sur les premières annonces du Premier ministre, reprises par El País notamment. La prolongation des baux locatifs jusqu'en 2028, aucune expulsion de personnes vulnérables jusqu'en 2030. Le gouvernement demande une session extraordinaire du Congrès vendredi pour soumettre ces mesures au vote. Mais ça n'a pas été facile pour la coalition au pouvoir de se mettre d'accord. La Razón raconte que les divisions ont entraîné notamment un retard d'une heure au Conseil des ministres. Tension entre le Parti socialiste d'un côté et le mouvement Sumar de l'autre, plus à gauche. Le Süddeutsche Zeitung nous explique de son côté à quoi devrait ressembler le conservatisme que tout le monde réclame aujourd'hui, à en croire le journal. Il estime que ce conservatisme est nécessaire pour résister à l'extrême droite de l'AfD en Allemagne face à une crise qui se manifeste non seulement à la station-service et dans les bilans des systèmes de sécurité sociale, mais qui s'est aussi emparée des consciences au point d'épuiser presque toute imagination politique et toute vision économique, nous dit le journal. Alors même que des vertus conservatrices comme la discipline, la décence, la modération ou le respect des traditions sont si urgentes, il ne reste pratiquement plus personne capable d'incarner ces vertus. Et puis une éditorialiste commente dans les colonnes de The Independent un nouveau livre affirmant que nous vivons en ce moment une pénurie de romances qui affecterait le taux de natalité. Réaction très claire, ce n'est pas à moi ni à la Gen Z de veiller à ce que le Royaume-Uni ait suffisamment de bébés.
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2: L'actualité en Europe, c'est aussi la pression russe qui ne faiblit pas. L'Estonie accuse Moscou d'avoir commandité un incendie chez un fabricant de drones. Les drones, armes principales de la guerre en Ukraine, ils font chaque jour des victimes civiles, malgré le filet de défense mis en place sur tout le territoire ukrainien. Et en plus de cette protection, de petites unités mobiles quadrillent les bords de la mer Noire pour tenter d'intercepter ces fameux drones. Nos envoyés spéciaux, Nathanaël Vitran et Sergueï Dmitriev, ont pu suivre l'une de ces unités près d'Odessa.
15: On est arrivé sur les lieux, éclairés à la lumière des lampes torches. Nathanaël.
16: Maxime.
17: Forçage.
15: Maxime, monsieur.
18: Nom de guerre, Forçage. Son unité fait partie de la brigade Lyut, Fury en français, de la police nationale ukrainienne.
19: Au départ, nous étions un groupe d'assaut. Nous avons combattu dans le Donbass et puis ce groupe s'est formé à partir des blessés qui n'étaient plus physiquement en mesure de combattre. Nous sommes ici 24 heures sur 24, 7 jours sur 7.
15: Celui qui nous sert de guide ce soir nous montre sur cette mitrailleuse le fonctionnement. Il y a un écran infrarouge.
19: Vous visez le ciel, vous regardez la vitesse à laquelle se déplace le drone et l'idée est de tirer devant lui pour créer un mur de feu sur sa trajectoire. Le drone traverse cette barrière de balles, il est touché, il tombe et il explose.
15: On vient d'informer l'unité de tsunami que des chasseurs russes ont été repérés dans le ciel au niveau de la Crimée, ce qui veut dire qu'ils pourraient éventuellement larguer des drones sur la région. Et ils sont donc en train de se préparer à cette éventualité.
19: Où est-ce qu'ils se dirigent ? Vers nous ?
16: Non, pas vers nous, vers Odessa.
15: Alors il y a bien un drone russe qui survole, qui menace la région, mais un peu trop loin pour que cette unité intervienne. C'est donc d'autres moyens de défense qui seront mis en œuvre. Cette fois, et c'est tant mieux, ils n'auront pas à ouvrir le feu. Alors sur leur téléphone, ces vétérans nous montrent des vidéos de drones russes abattus en Ukraine, ici ou ailleurs, par des mitrailleuses comme celle-ci. À l'horizon, le chef de l'unité croit apercevoir le flash d'une explosion. Mais difficile de savoir à cette distance si c'est le drone russe qui a été abattu par la défense ukrainienne ou s'il a au contraire atteint sa cible. Nathanaël Vitran, Sergueï Dmitriev, Victor Soyenko, Odessa, RFI.
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2: On vous emmène maintenant en Moldavie. Le pays est en train d'étudier le parcours et les usages de tous les magistrats des institutions les plus sensibles, essentiels pour lutter contre la corruption très répandue et pour espérer pouvoir intégrer l'Union européenne. Autre geste, Les autorités ont mis en place des formations pour les juges et les procureurs afin d'encourager la lutte contre les crimes financiers et contre la corruption. Maria Gert-Nicolescu.
17: Dans le sous-sol de l'Institut national de la justice à Chisinau, le procureur Ion Brinza répond à un interrogatoire déterminant pour sa carrière. Ces audiences n'ont rien d'anodin en Moldavie où les autorités souhaitent mettre fin à la corruption. Dans le cadre de sa réforme de la justice, le pays a lancé une évaluation inédite des magistrats. Christopher Lehmann, président de la commission d'évaluation des procureurs.
20: That is a recognition that there was...
21: Cela part du constat qu'il y a eu de la corruption des juges et procureurs par le passé et qu'il faut y apporter une réponse exceptionnelle. L'un des moyens d'y répondre est de soumettre les procureurs à un contrôle financier et éthique. Nous examinons leurs relevés bancaires, leurs biens, les dossiers qu'ils ont traités et tout document qui peut nous permettre de mieux comprendre leur situation.
17: Pour Ion Brinza, les questions portent sur son rôle dans une affaire qui a valu à la Moldavie une condamnation de la Cour européenne des droits de l'homme. Virginia Moraru, vice-présidente de la commission d'évaluation, préside la séance.
22: La Moldavie a été condamnée par la CEDH en raison d'actes de procédure pénale commis dans cette affaire. Il s'agit notamment d'une détention provisoire qui a été jugée excessive. Nous devons déterminer si les actions du procureur concerné sont effectivement à l'origine de la condamnation de l'État, car elle a causé un préjudice non seulement réputationnel, mais également sur le plan financier.
17: Certains dossiers phares où des personnalités publiques sont jugées pour corruption durent depuis des années. C'est le cas du procès de l'ancien président Igor Dodon. L'un des procureurs du dossier fait d'ailleurs l'objet d'une évaluation. Si une partie des Moldaves salue le processus, les évaluations sont aussi sous le feu des critiques. Près de 15% des magistrats ont préféré démissionner avant le début des investigations, jugées trop invasives ou politiquement motivées. De son côté, le procureur Ion Brinza salue une initiative saine, malgré le stress et le temps investi.
23: Je considère qu'il s'agit d'un processus nécessaire qui, au final, met en lumière les réalités et les données réelles, tant concernant la personne exerçant les fonctions de juge ou de procureur que concernant le système dans son ensemble.
17: Promise par Maya Sandu dès 2020, la réforme de la justice est souvent critiquée pour sa lenteur. Parmi les 191 personnes identifiées depuis 2023, 78 évaluations ont été finalisées et 25 individus ont reçu un avis défavorable définitif. Ce petit pays, niché entre la Roumanie et l'Ukraine, espère rejoindre l'Union européenne d'ici 2030. Plusieurs chapitres de négociations ont été ouverts cette année, mais des obstacles persistent. Ramona Strugariu, directrice de l'Institut national de la justice.
24: Dans un système compact, il est beaucoup plus facile de mettre en œuvre certaines mesures, de gérer le changement, d'aligner les institutions sur certaines formations et de parvenir à mieux les préparer. D'un autre côté, lorsque tout le monde se connaît dans un petit pays, les règles en matière d'intégrité, d'éthique et de déontologie professionnelle doivent être très strictes.
17: En parallèle du contrôle de probité des magistrats, le pays a aussi entamé un volet formation. Ce module, dispensé par l'Institut Basel, se focalise sur les enquêtes financières. Dans la salle, les participants travaillent en petits groupes sur un cas pratique. Phyllis Atkinson, spécialiste en récupération des avoirs, supervise l'exercice.
25: Ils reçoivent un article de presse indiquant qu'un haut responsable public mène un train de vie qui ne correspond pas à ses revenus. À partir de là, ils doivent mener l'enquête. Nous avons toute une série de documents protégés par un mot de passe et les participants ne peuvent y accéder qu'à condition de poser les bonnes questions. À la fin, ils pourront établir certaines infractions du code pénal moldave en appliquant la procédure pénale moldave.
17: Victime d'une fuite des cerveaux vers l'Europe de l'Ouest, le système judiciaire moldave manque toujours de personnel qualifié. Mais Ramona Strugariu assure que l'intérêt des jeunes pour la magistrature est de plus en plus fort.
24: C'est encourageant, mais il nous reste encore beaucoup de travail à accomplir, car le métier de juge ou de procureur n'est pas fait pour tout le monde. C'est une profession qui exige une véritable vocation. Il faut que ce soit des personnes pour lesquelles l'éthique, l'intégrité et la déontologie professionnelle constituent véritablement les pierres angulaires de leur parcours professionnel.
17: Elle note que les effets de la réforme pourrait prendre plusieurs années avant d'être ressenti. La lutte contre la corruption passera aussi par un changement de mentalité dans tous les domaines de la société, et ce, dès le plus jeune âge.
2: Un reportage à retrouver tout à l'heure dans l'émission Accent d'Europe à 19h40, temps universel.
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2: Pour l'heure, il est presque 11h30, toujours en temps universel. Et donc, dans presque une demi-heure, ça sera votre journal, Olivier Sherman, avec à la une la crise du logement en Espagne et de premières annonces du gouvernement.
0: L'Espagne va effectivement renforcer la protection des locataires face à cette crise du logement. Le gouvernement prévoit de suspendre certaines expulsions jusqu'en 2030 et de faciliter la prolongation des locations. Madrid répond donc à la colère sur le logement.
2: Les frappes russes à Kiev, elles gagnent donc le cœur de la capitale.
0: Des bombardements frappent désormais le centre-ville, de jour comme de nuit, les télécommunications ukrainiennes dans le viseur de la Russie.
2: Dans l'actualité également, une attaque de colons d'une rare ampleur en Cisjordanie occupée.
0: Plus d'une centaine de colons israéliens ont pris pour cible un village palestinien, des maisons saccagées, des véhicules incendiés, plusieurs blessés, des arrestations. Benjamin Netanyahou condamne ces violences.
2: Et puis la Malaisie commence à expulser près de 1500 réfugiés birmans.
0: Une opération menée après un accord avec la junte au pouvoir en Birmanie est dénoncée par plus de 166 organisations de la société civile, des associations qui redoutent leur renvoi vers la Birmanie où certains risquent.

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0: 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Bonjour et bienvenue à l'émission L'autre Amérique sur les ondes de Radio Libre en Périgord à Coulommiers-Chamy et aussi de par le monde sur Internet. Cette émission est diffusée en direct tous les jeudis à 10h et rediffusée les mardis à 14h. Pour vous donner des informations sur le continent latino-américain, à mon côté, Béatrix. Bonjour, Béatrix.
1: Bonjour, Eduardo.
0: Et à la technique, Antoine. Au sommaire de cette semaine, nous allons vous parler de l'Amérique latine, évidemment, du Pérou, du Chili, du Brésil. Et nous allons évoquer un décès, un triste décès de cinéaste chilien, et nous allons continuer à la fin de parler de la mémoire. Vous allez entendre la mémoire, justement. Je laisse la parole à Béatrice pour nous parler d'une démocratie policière, n'est-ce pas?
1: Oui, démocratie policière. C'est un extrait de Espace Latinos par Jean-Jacques Kourlianski. Deux mots en apparence contradictoires, démocratie policière, peuvent surprendre, mais il impose sa vérité pour deux raisons. La première, parce que la quasi-totalité des pays latino-américains désignent leur gouvernement à l'issue d'un vote. La deuxième, parce que ces mêmes gouvernements, une fois élus, étouffent les valeurs démocratiques, l'équilibre des pouvoirs au bénéfice d'un exécutif renforcé et ne jurent que par police et prison. Il y a 50 ans, la dominante institutionnelle du Nouveau Monde était dictatoriale et militaire. Elle est aujourd'hui autre, combinant élections, intolérance et gouvernance policière. Le prochain scrutin au Brésil doit se tenir en octobre, suivant en 2028 l'Argentine et le Guatemala. Ces consultations ont depuis quelques mois une particularité. Elles ont toutes, jusqu'à aujourd'hui, septembre 2026, primé des candidats d'extrême droite. Javier Milei en Argentine, José Cast au Chili, Abelardo de la Espriella en Colombie, Laura Fernandez au Costa Rica, Daniel Noboa en Équateur, Keiko Fujimori au Pérou, Nayib Bukele au Salvador. Quelques-uns se situent au centre-gauche. Luis Inácio Lula da Silva au Brésil, Bernardo Arevalo au Guatemala, Claudia Sheinbaum au Mexique, Yamandou Orsi en Uruguay. Un groupe plus petit au centre droit avec Rodrigo Bass en Bolivie, Luis Abinader en République dominicaine. Autant dire que la politique est donnée par les 10 d'extrême droite qui ont été rejoints assez vite par leurs deux collègues de centre droit. Ce phénomène a été qualifié de quatrième vague de conservatisme radical par un sociologue argentin.

0: folklore de l'Amérique latine péruvienne, c'est Javier Checopar qui joue ce magnifique folklore péruvien. Et nous allons justement parler du Pérou, n'est-ce pas, Béatrix?
1: Oui, c'est autre chose. C'est l'état d'urgence autour des prisons. C'est un extrait du Courrier international. La nouvelle présidente d'extrême droite, Keiko Fujimori, a décrété l'état d'urgence dans et autour des 5 établissements pénitentiaires du pays. Depuis septembre, Keiko Fujimori a déclaré l'état d'urgence pendant 60 jours dans 5 prisons considérées comme les plus dangereuses du pays et leur périmètre extérieur dans un rayon de 200 mètres. Dans celui-ci, la police nationale et les forces armées pourront faire des opérations permanentes afin de saisir des armes, déjouer des tentatives d'évasion et démanteler les canaux de communication de prisonniers en saisissant les téléphones portables des visiteurs ou en détruisant les antennes qui ont pu être installées à l'extérieur des établissements pénitentiaires. Cette décision vise à reprendre le contrôle de ces établissements devenus, selon les services du renseignement, des centres d'opération à partir desquels les détenus dirigent des activités délictueuses à l'extérieur, où près de 50% des prisonniers sont des chefs d'organisations criminelles. Loin d'être un phénomène isolé, le recours à des déclarations d'état d'urgence et d'exception s'est généralisé dans les pays gouvernés par la droite en Amérique latine, non seulement au Salvador, mais aussi en Équateur, en Bolivie, au Chili ou encore en Colombie.

0: Vous êtes bien à l'écoute de l'émission L'Autre Amérique sur le son de Radio Libre en Périgord. Et nous allons vous parler maintenant d'un autre gouvernement d'extrême droite au Chili, oui, avec un projet bien contesté, n'est-ce pas, Béatrix?
1: Oui, un projet de réforme constitutionnelle qui est contesté, effectivement. Le président José Caste souhaiterait pouvoir décréter seul l'état d'exception. Donner au président le pouvoir de décréter seul et sans l'aval de Congrès, un état d'exception pendant 8 mois. C'est l'une des réformes constitutionnelles présentées par Caste au Sénat, provoquant un tollé au Chili. Le projet soulève l'inquiétude tant dans l'opposition qu'au sein du camp du dirigeant d'extrême droite. Outre la gauche, les trois principaux partis de droite alignés sur Caste ont rejeté le texte. Le projet permettait que le président décrète l'état d'exception pendant 120 jours renouvelables, et ce sans l'aval du Congrès. De nombreux droits de déplacement, de réunion, d'association seraient alors suspendus. Les communications, y compris celles des journalistes, pourraient être interceptées et les biens réquisitionnés. C'est une proposition absolument inhumaine, a déclaré Arturo Fontaine, professeur de philosophie à l'Université du Chili et référent intellectuel de la droite. Selon un sondage, 58% des personnes interrogées estime que le gouvernement devrait y renoncer. Face au tollé et à la perspective d'une inévitable défaite au Congrès, le gouvernement s'est dit ouvert à des modifications du texte, mais pour l'heure a refusé de le retirer.

0: Victor Jara, vous avez entendu, nous allons écouter Victor Jara, un chanteur torturé et tué par la dictature au Chili en 1973. Mais nous allons passer peut-être à un sujet plus sympathique, au Brésil, n'est-ce pas, Béatrix?
1: Maintenant, on passe d'une prison sans gardien armé. Niché sur une petite colline surplombant une avenue, le centre pénitentiaire de l'Association de protection et d'assistance aux condamnés, la PAC, de São João del Rei, une ville du sud du Brésil, ne ressemble en rien à une prison traditionnelle. Les 7000 personnes incarcérées dans l'établissement, sélectionnées par les juges au regard de leur bon comportement dans leur lieu de détention initiale et de leur motivation, ne portent pas d'uniforme et passent la plupart de leur temps hors de leur cellule. Elles s'occupent elles-mêmes de la cuisine, du ménage et même de la sécurité du site. Le président Lula da Silva défend une amélioration des conditions de détention, au contraire de Flavio Bolsonaro, qui est le candidat à la présidentielle, et qui promet de construire 5 prisons au modèle du Salvador. À la PAC, les détenus consacrent leur temps à se former à des métiers pour préparer leur réinsertion. La méthode de la PAC n'a rien de laxiste. Toute infraction au règlement interne est punie par un conseil de solidarité formé par des détenus. Le taux de récidive des prisonniers dans le réseau pénitentiaire à PAC est d'environ 15% contre 70% dans le système traditionnel. Face au succès de la méthode de la PAC, le nombre de prisonniers souhaitant être transférés dans une unité du réseau augmente.

0: rythme brésilien sur le son de Radio Libre en Périgord. Et nous allons vous donner une triste nouvelle, la mort d'un cinéaste chilien, n'est-ce pas Béatrix?
1: Oui, il s'agit de la disparition de Patricio Guzmán. Patricio Guzmán, réfugié politique en France de longue date, est mort le 15 septembre dernier à Paris, à l'âge de 85 ans. Pour qui avait eu l'occasion de croiser son chemin, deux vérités s'établissaient très vite. La première tenant à son statut de grand témoin du coup d'État et de la dictature d'Augusto Pinochet, 73 et 1990, dont il fut personnellement victime, et la mémoire filmée. La seconde était l'humanité profonde, empreinte d'une vive intelligence et d'une grande dignité. Patricio Guzmán n'est pas connu du plus grand nombre. Il compta beaucoup pour un public assez divers qui lui demeurait fidèle. Génération touchée par les dictatures d'Amérique latine, compatriotes qui le considéraient, cinéphiles de partout pour lesquels son œuvre brillait, dans l'obscurité du XXe siècle et de la guerre froide, des mille feux du courage, de la ténacité et de l'invention. Il est né le 11 août 1941 à Santiago. Son premier coup d'éclat est une trilogie tournée entre 1972 et 1973 au Chili, qui part de l'enthousiasme et de l'espoir portant au pouvoir l'utopie socialiste de Salvador Allende, 1908-1973. Par son exhaustivité, son ambition d'objectivité, c'est un document politique exceptionnel. À la battante trilogie inaugurale de son œuvre, répond une triptyque de la maturité empreinte d'érudition et d'émotion. Nostalgie de la lumière, 2010, Le bouton de nacre, 2015, et La cordillère des songes, en 2019. Citoyen exilé d'un pays malade de sa mémoire, Patricio Guzmán entre pour toujours dans la nôtre.
0: Oui, et il faudrait dire aussi que Patricio Guzmán aimait bien Pablo Neruda, et nous allons entendre justement une chanson tirée d'un poème de Pablo Neruda.

0: Bonjour et bienvenue dans l'émission Ma commune est utile. Donc, je me représente Gérard Queval. Je vais animer cette émission avec à mes côtés Alain Castan, président de l'Association des maires ruraux de la Dordogne, et Brigitte Cabirol, maire de Saint-Barthélemy. Bonjour, donc de retour à notre émission Ma commune est utile. On va revoir Brigitte.
1: Bonjour.
0: Et toujours notre fidèle Alain.
2: Oui, bonjour à tout le monde. Et bon, mais j'espère que vous avez passé de bonnes vacances. Et maintenant, on est reparti au boulot de plus belle.
0: Donc, on va aborder un sujet qui concerne un peu tout le monde aujourd'hui. Donc, dimanche, il y a les élections sénatoriales. Donc beaucoup de nos auditeurs ne savent pas trop comment ça fonctionne. Donc la première chose, c'est qui va voter pour les élections sénatoriales.
2: Alors ceux qui vont voter, c'est ce qu'on appelle les grands électeurs. Les grands électeurs qui sont désignés par le conseil municipal, le conseil départemental, le conseil et c'est tout. Et c'est vrai que département par département, j'allais dire le conseil régional, mais il n'est pas concerné. Donc il y a, pour la Dordogne, il y a 1382 électeurs, grands électeurs. Voilà. Donc c'est en fonction de la taille de la commune, hein, par le nombre de populations. On est toujours dans le nombre de populations, on n'est pas dans la densité. C'est là-dessus que nous, on se bat, parce que c'est pas très normal. C'est-à-dire que moi, qui suis maire de Rouffignac de Sigoulès, avec 350 habitants, il y a un grand électeur, c'est le maire.
0: Et pour toi, Brigitte ?
1: Alors moi, je passe les 500 habitants, je suis à plus de 500, donc j'en ai trois grands électeurs. Par contre, on a un territoire de 3700 hectares, donc c'est pas représentatif du territoire. Après, c'est du nombre d'habitants, comme vient de le dire Alain. En fait, le Sénat, il est renouvelé tous les 3 ans. Et des mandats tous les 3 ans, et cette année donc une partie par moitié, c'est-à-dire la moitié du Sénat est renouvelée, et ça tombe sur le département de la Dordogne entre autres, les élections qu'on avait eues déjà il y a 6 ans. Donc voilà, il faut dire aussi que le Sénat est utile aux collectivités. Les gens disent il est utile à rien, sauf que c'est le seul groupement qui prend soin des collectivités, qui les défendent aussi, c'est son ADN.
0: On peut dire qu'effectivement, le fait que c'est que des conseillers municipaux qui élisent les sénateurs...
2: Il y a des conseillers départementaux aussi.
0: Oui, mais c'est des élus locaux, quoi, d'une manière générale. Ouais, donc ouais. C'est la représentation des territoires qui peuvent... Alors, comment ça se passe, la désignation, déjà, dans un premier temps, dans chaque commune, donc il y a le maire, il est de fait.
2: Le maire, en principe, il est de fait, mais si le maire ne veut pas être grand électeur, il peut le donner à un de ses conseillers. Il n'y a aucun problème.
1: Nous, on a proposé. Il y a 6 ans, il y avait un de mes adjoints qui y était. Il a dit non, mais moi, cette année, je ne veux pas y aller, je laisse ma place. Donc, on a désigné 3 titulaires et on a désigné 3 suppléants.
0: En conseil municipal ?
1: En conseil municipal, avec une délibération qui marque bien les noms. Mais ce qui me... J'ai posé la question. Nous sommes les seuls électeurs à être passibles d'une amende de 100 euros si on ne se présente pas le jour du vote. Il y a quelque part là quelque chose qui est un peu qu'on pourrait peut-être mettre à l'ordre du jour à un autre niveau, mais bon, c'est une réflexion personnelle.
0: Donc on peut considérer que c'est de fait un vote obligatoire.
2: C'est un vote obligatoire. C'est un vote obligatoire et chaque élu doit prendre ses responsabilités. S'il ne va pas au vote, comme le dit Brigitte, il est amendé de 100 euros. Et je rejoins Brigitte là-dessus. C'est pas très logique, c'est pas très démocratique. C'est-à-dire que on est obligé d'aller voter, sinon on paye.
1: Surtout que nous sommes des élus quand même. On a donc été élus et nous élisons quelqu'un. C'est dans notre ADN de faire des élections. Donc je pense que c'est facile de dresser procès-verbal à ce genre de choses, quoi.
0: Qui peut être candidat aux élections sénatoriales ?
2: Mais n'importe qui peut être candidat, il y a des règles. Il faut être âgé de plus de 21 ans. Il ne faut pas avoir de casier judiciaire. Et puis, en définitive, il n'y a que ça. Et puis, bon, bien sûr, il faut avoir un programme pour pouvoir se présenter devant ces grands électeurs. Et c'est vrai que la campagne est menée. Alors, en Dordogne, on en a 8. On a 8, ce coup-ci, on a 8 représentants, 8 candidats à l'élection sénatoriale. Les 2 sortants sont candidats aussi. Donc ça va se jouer entre 8 personnes. C'est une petite élection par rapport au nombre de candidats, Mais alors bien sûr, il faut y intégrer dedans les partis politiques, parce que certains partis politiques ont des candidats. Et je crois que cette année, nous aurons un candidat du RN et un candidat de LFI. Et puis après, les deux sortants étant du groupe majoritaire du département, il reste les autres, donc les LR. Et puis, il peut y avoir un candidat libre aussi qui peut se présenter. Comme moi, je l'avais fait avec Brigitte lors des dernières élections sénatoriales. Bon, on a décidé que le temps était passé et que nous ne représentons pas ce coup-ci. Donc on va regarder un petit peu à travers les candidats. Ces candidats ont été voir, alors pour la plupart les maires, pour la plupart les EPCI, mais quelque part ils sont déjà en campagne depuis certaines depuis un an et certaines depuis deux mois. Donc la différence se fera là. Et c'est vrai que les grands électeurs auront le choix après entre les 1382 électeurs, grands électeurs du département, et celui qui remportera la majorité sera élu.
0: Donc pour rappeler, il y a quand même ces deux sénateurs.
1: Alors on a deux sénateurs pour la Dordogne, et côté pratique, les bureaux de vote sont ouverts de 8h30 à 11h pour le premier tour.
2: À la préfecture.
1: Et s'il y a un second tour, il est ouvert de 15h30 à 17h30. Voilà, c'est le côté pratique pour que les gens sachent exactement comment ça se...
0: Un premier tour, donc si à plus de 50% il est élu.
2: C'est ce qui s'est passé la dernière fois. Serge Mériou avait été élu avec 50 et quelques pourcents, donc il a été élu au premier tour. Et pour le deuxième tour, c'était Marie-Claude Varayas qui avait trois candidats en face d'elle. Et c'est elle qui est arrivée en tête majoritairement, donc elle a été élue. Et ça va se passer de la même façon ce coup-ci. Celui qui aura plus de 50% sera élu au premier tour, sinon il y aura un deuxième tour.
0: Et comment ça se passe? C'est un peu compliqué.
1: Mais disons qu'on se rend bien compte que la préfecture est petite. Quand on arrive à 1600 et qu'il faut faire patte blanche, c'est-à-dire fournir ta carte d'identité, ta convocation et tout ça, et quand on arrive pratiquement tous en même temps, parce qu'il faut être là-bas à 8h30, 11h30, c'est le créneau, vaut mieux y aller de bonne heure. Il y a la queue, donc on fait la queue dans les jardins de la préfecture. Voilà, c'est pas désagréable hein, quand même.
0: Et qu'est-ce qui se passe entre le premier tour et le deuxième tour quand il y a...
2: ça, c'est plus intéressant. Les candidats se font honneur d'inviter ceux qu'ils pensent être de leur côté à un déjeuner ou un buffet. Par contre, ce qui est plus intéressant, parce que moi je trouve, en ayant participé à une élection, c'est le deuxième tour. Le deuxième tour, c'est les invitations à venir discuter avec les partis politiques. C'est je te promets ça si tu votes pour moi. C'est oui, mais tu vois bien que c'est le candidat opposé, il n'est pas dans ton camp politique. Enfin, c'est toutes des transactions qui sont un peu bizarres. Et c'est vrai que des fois, on assiste à des scènes un peu cocasses entre les dirigeants du département.
1: C'est vrai, rien à rajouter là-dessus. Mais ça permet aussi de retrouver des collègues qu'on n'a pas l'habitude de voir. Donc là, on se retrouve tous ensemble, parce qu'il y a quand même beaucoup de maires, beaucoup de conseillers municipaux. Donc ça permet d'échanger, de comparer, de parler tout à fait d'autre chose que des sénatoriales. Hein, parce que, bon, on est là pour voter, mais bon, c'est en arrivant déjà, tu sais déjà ce que tu espères de ton candidat ou de tes candidats, parce qu'il y en a deux. Donc après, c'est les relations qu'on a entre collègues, c'est pour tout ça. Après, on ne parle pas politique non plus. Je veux dire, moi, je parle à n'importe qui. Voilà, je n'ai pas de difficulté avec ça, que ce soit de mon parti ou pas, surtout que je suis de rien, donc c'est bon.
2: Il y a un côté convivial.
0: Ce côté convivial, donc de fait, c'est les candidats qui restent. Quoi, pas la préfecture.
2: Alors, justement, je voulais en parler de ça. Je voulais en parler de ça parce qu'il y a deux sortes de candidats. Il y a le candidat qui est soutenu par un parti politique et le candidat qui y va seul. La dernière fois, avec Brigitte, on y est allé seul. On a donné notre argent personnel. C'est-à-dire qu'on n'a pas été aidé par un parti politique, puisqu'on y allait en tant que maire ruraux. Donc, on a financé sur nos deniers personnels. Et pour exemple, et ça c'est scandaleux, moi qui n'ai pas, comme j'étais le sénateur et Brigitte était ma suppléante, j'ai rendu mes comptes de campagne pour une très petite somme, trois jours en retard. eh bien, le Conseil constitutionnel a décidé de me rendre inéligible pendant 3 ans. Je suis resté pendant 3 ans inéligible. Je trouve ça scandaleux, alors que, par exemple, un candidat qui est un parti politique peut dépenser jusqu'à 100 000 euros pour sa campagne électorale. C'est là qu'il y a une injustice.
0: Et donc, tu ne penses pas que, comme vous avez une obligation d'être présent, si vous n'êtes pas présent, vous payez 100 euros, qu'à minima, la préfecture pourrait organiser un buffet pour alimenter entre les deux tours, que ce ne soit pas à la charge des candidats, parce que là, c'est celui qui offre le meilleur repas qui...
2: Pas forcément, mais c'est vrai que ça devrait être comme ça, mais allez, un petit clin d'œil, l'État aujourd'hui, il n'a plus d'argent.
1: Non, et puis je veux dire aussi en tant qu'élu, on a énormément de réunions à la préfecture ou à différentes choses qui dépendent de la préfecture à différents niveaux. Et là, nous ne sommes absolument pas indemnisés kilométriquement. Alors que quand on fait partie de syndicats, souvent on a une indemnité de déplacement pour payer le gasoil. Et là, en ce moment, on réfléchit à deux fois avant de partir de nos communes parce que la Dordogne est grande et auprès du gasoil, c'est compliqué. Alors déjà, je ne parle pas du buffet de la préfecture, si déjà on a du café, on va être content.
0: Et les croissants, il faut attendre.
2: Le plus bel exemple de ce que dit Brigitte, ce matin nous étions en réunion sur l'observatoire des écoles rurales pour savoir quel avenir nos écoles vont avoir, donc on défend vraiment le monde rural, mais moi qui viens de Rouffignac de Sigoulès, c'est 140 km à mes frais. Et Brigitte, qui fait aussi une centaine de kilomètres, c'est assez frais. Je trouve ça, c'est pas normal. C'est pas normal parce qu'on n'est pas indemnisé et on n'a pas d'indemnité pour ce genre de réunion.
0: Ok. Bon, ben, j'espère qu'on a répondu à pas mal de questions pour nos auditeurs sur la question des élections sénatoriales.
2: Oui, mais ce que je voulais rajouter, c'est qu'il va y avoir des sénateurs qui vont être élus. S'ils font partie d'un groupe politique, ça ne va pas changer grand-chose par rapport à l'ensemble des communes rurales, pour la bonne raison que si c'est des élus cartés dans un parti politique, ils suivront la consigne du parti. Ils ne donneront pas leur avis personnel sur un vote au Sénat. Et ça aussi, c'est quelque chose qui me dérange.
0: Merci.
1: Je suis d'accord avec lui.
0: On va faire notre petite pause musicale et puis on va reprendre sur les écoles.

0: on est reparti à suite à cette pause musicale. Donc, on va. Donc là, on a parlé des élections des sénateurs, mais bon, il y a eu les élections des maires il n'y a pas si longtemps que ça.
1: Au mois de mars.
0: Donc, vous repartez sur, pour 7 ans cette année.
1: 7 ans parce qu'il y a une élection présidentielle et le ministère de l'Intérieur a décidé de repousser les municipales d'un an. Ça veut dire que nous avons un mandat qui va durer 7 ans.
0: Donc, on va parler des moyens pour faire fonctionner vos communes. Par rapport à avant, qu'est-ce qui change ?
1: Alors, ce qui a beaucoup changé, moi, je suis maire depuis 2001. Depuis 2001, j'ai une dotation globale de fonctionnement qui est donnée par l'État, c'est la loi. Moi, cette dotation en 2001, par rapport à aujourd'hui, elle a diminué d'un tiers. Ça veut dire que, quelque part, c'est le salaire que me donne l'État pour faire fonctionner ma commune. Et c'est comme si, aujourd'hui, un patron disait à son ouvrier, à partir d'aujourd'hui, je t'ampute d'un tiers ton salaire. C'est ce qui nous est arrivé, nous, les communes rurales. Et toutes les communes d'ailleurs, même les urbaines. Donc quelque part, ça ne nous permet pas d'investir comme on voudrait investir. Donc on n'est plus dans le schéma que l'on avait, d'autant plus que nous avons besoin pour l'aménagement du territoire d'être aidés par toutes les staffs qui puissent exister, État, région et département. Ces gens-là aujourd'hui ont beaucoup moins d'argent, ça veut dire que quelque part, en 2001, quand j'avais un projet d'investissement, on pouvait espérer jusqu'à 80% de subventions, ce qui nous restait que 20% pour la commune, et ça nous permettait de faire le projet que nous avions, des gros projets. Aujourd'hui, quand on arrive à 40-50%, c'est le grand maximum. Et c'est pour ça que beaucoup de communes annoncent des projets importants, mais ils sont dans l'incapacité de le financer.
2: Brigitte. Tout à fait. On a des difficultés au niveau des subventions. Il est vrai que moi, j'ai rénové ma salle des fêtes et sur 100 000 euros, j'ai touché 30% de subventions. C'est tout. On l'a fait quand même parce que la somme n'était quand même pas très importante par rapport à d'autres projets comme là, on a la traversée du bourg et tout ça à faire. Mais on s'inquiète aussi sur ça parce qu'une traversée de bourg, pour moi, c'est 1 million d'euros. Donc, voir les subventions qu'on peut avoir, on sait déjà que le département nous a laissé 2026-2027 en nous disant pour l'instant, la traversée de bourg, ça se fera certainement pas. Donc, il va falloir attendre aussi. Après, l'État, il diminue drastiquement sa DETR. Avant, on pouvait avoir 30-35%, voire 40%.
1: C'est quoi la DETR ?
2: C'est la dotation, des équipements ruraux. Et donc, il y a une diminution qui est actée. Hein, et donc, ça permet plus aux communes de faire des investissements très, très importants. Ou alors, il faut avoir un autofinancement, ce qui est de plus en plus compliqué.
0: Donc, si on prend un exemple un petit peu précis, là, cette année, on a subi des fortes chaleurs dans les écoles. Il y a des écoles qui ont fermé parce que les enfants ne pouvaient pas y tenir. Donc, c'est des investissements importants pour soit climatiser, soit rafraîchir les salles. Ça ne va peut-être pas être cette année que les communes vont pouvoir investir ou ils vont le faire au détriment d'autres projets.
1: Exactement. Je vais vous donner un exemple. Le syndicat des énergies de la Dordogne a eu pour compétence la rénovation justement des bâtiments communaux. Alors, il est bien sûr qu'avec la sécheresse, le SDE, c'est le syndicat des énergies, s'est vite penché sur la question de l'isolation et bien sûr de la climatisation des écoles. Résultat, et sur d'autres projets, bien sûr. Alors, sur l'appel à projet, à l'heure actuelle, je sais, en tant que vice-président, qu'il y avait 182 projets qui étaient remontés des communes. Et sur ces 182 projets, il n'y en a que 8 qui sont en cours de réalisation. Pourquoi ? Parce que les aides de l'État ne sont pas suffisantes. Et donc, ces projets vont tomber à l'eau. Et ça, c'est dramatique parce que les aides y sont, mais elles ne sont pas suffisantes. Et c'est les communes, vous pensez bien que sur des gros projets comme ça, parce que même sur la clim, alors bien sûr, si vous mettez de la géothermie, ça coûte très cher, si vous mettez des pompes à chaleur, c'est très cher. Malheureusement, les aides de l'État par rapport à ça, c'est pas pour les pompes à chaleur RR, donc ça veut dire que celles-là sont exclues. Pourquoi ? Parce que justement, les financements sont beaucoup plus bas. La climatisation R, c'est ce qu'on appelle l'unité extérieure avec à l'intérieur une unité intérieure qui coûte pas très cher, mais qui rafraîchit quand même. Mais ça, c'est pas pris en compte.
2: Alors justement, c'est pas pris en compte et c'est pour ça que nous, il y a 2 ans, 18 mois exactement, quand on a vu les problèmes que rencontraient les enfants et les enseignants dans nos écoles ou en périscolaire, on a décidé de faire, de mettre des clims réversibles, hein, alors qu'on a de vieux bâtiments, donc ils sont censés garder la fraîcheur. C'est vrai que c'est frais quand t'es tout seul dedans, mais quand tu fais rentrer 25 enfants ou 20 enfants, tu te réchauffes très vite. Et donc, on a eu le nez creux, je dirais, de faire ça, c'est-à-dire que cette année, on n'a pas du tout souffert de la chaleur. Par contre, on n'a pas été aidé. Je veux dire, on n'a rien eu. Hein. On a une petite subvention du SDE sur la salle des fêtes à l'époque, mais juste 3 000 euros, je crois, et c'est tout. Et sur les écoles, on a mis la clim partout, à la garderie, au réfectoire, dans le dortoir et dans les classes. Et ça représente un gros investissement pour des petites communes, mais il fallait le faire, je pense.
0: En prenant globalement, parce qu'il y a la discussion du budget cette année, équilibré, et on s'aperçoit qu'il va y avoir beaucoup de restrictions. Je n'ai pas trop entendu parler pour le moment des restrictions budgétaires par rapport aux communes.
1: Moi, je peux t'en parler.
0: Donc, peut-être que tu as des informations par rapport à ça.
1: Alors, moi, j'ai une information. Par exemple, on a eu un audit financier pour la communauté d'agglos de Bergerac. Et on en a déduit, à travers ce qui va nous arriver pour l'année 2027, c'est que l'État va encore amputer, bien sûr, aux collectivités locales, puisqu'on va faire partie du... Enfin, c'est pour le budget 2026. L'État veut faire des 54 milliards d'économies. Eh bien pour la communauté d'agglos de Bergerac, ça sera 1 000 000 d'euros de moins. Donc c'est quand même important, 1 000 000 d'euros sur une communauté d'agglos de 60 000 habitants. Donc quelque part, il faut faire avec ça. Donc ça veut dire que quelque part, ce 1 000 000 d'euros, eh bien c'est ce 1 000 000 d'euros qu'on n'investira pas.
0: Ça fait beaucoup de clim, ça.
1: Ça pourrait faire beaucoup de clim, exact.
2: Ah, t'as raison. Oui, les restrictions budgétaires, elles sont pour tout le monde. Hein. Je veux dire, ça va baisser. Et justement, on se demande s'il faut vraiment investir de lourdes sommes, parce que on ne sait pas de quoi demain sera fait. Par contre, une chose est sûre, nous, on est obligés d'avoir un budget équilibré, contrairement à l'État. Donc, on peut consulter tous les budgets municipaux qu'il y a partout. On est à l'équilibre. Je veux dire, on ne peut pas se permettre de faire comme l'État. Par contre, l'État, lui, va nous prendre de l'argent certainement ou se payer sur notre dos, ce qui n'est pas normal.
0: Oui, il y a la possibilité, mais bon, je ne pense pas que c'est celle que vous allez choisir. C'est, ben, si vous faites des investissements, c'est-à-dire augmenter les impôts pour les habitants pour pouvoir faire, par exemple, la clim pour leurs enfants.
2: Alors, mais les impôts, c'est encore là, c'est toujours les mêmes qui payent. On n'a aucune marge de manœuvre. La taxe d'habitation, quand vous pensez que dans un village, il y a des gens qui sont là, qui ne payent absolument rien. Je veux dire, autrefois, il y avait une 40% d'enfants, de familles qui ne payaient pas de taxes d'habitation. Ok, je comprends, mais on échappe à cette taxe. C'était le seul levier des collectivités pour lever l'impôt qui soit universel, en fait. Parce que là, maintenant, c'est bien beau, on tape sur les impôts fonciers, mais c'est toujours les mêmes qui payent. À un moment, on a des propriétaires de petits biens fonciers. Quand on a une maison en Dordogne, mais pas du côté du Périgord noir, hein, de chez nous, elle vaut pas très cher. Hein. Donc, à un moment, ça repose toujours sur les mêmes, et je pense que là il y a une usure aussi, c'est pas normal. Monsieur Macron a voulu la supprimer, mais je pense que c'était un mauvais calcul.
1: Mais la deuxième chose aussi qui est importante à travers ce que tu dis, c'est sur les investissements obligatoires. Je vais te prendre un exemple, la mairie de Bouignac, je crois qu'il y a 500 ou 600 habitants, qui a été obligée par un gros système de regroupement de rénover complètement son école. C'est un budget qui était de l'ordre d'1 000 000 d'euros. Alors bien sûr, ils ont été aidés, mais pas suffisamment, puisqu'ils ont eu en gros 50% d'aide. Mais les 50% restants font qu'aujourd'hui, cette commune, elle est complètement étranglée. C'est-à-dire qu'elle ne peut plus bouger pendant une vingtaine d'années, elle ne pourra plus faire d'investissement pendant une vingtaine d'années. Donc est-ce que c'est ça l'avenir des territoires et de l'aménagement du territoire? Je ne crois pas. Donc il faut qu'il y ait quand même une réaction pour aider les communes, ce n'est pas suffisant. Donc ça c'est un bel exemple aussi, en plus de l'exemple que donnait Brigitte.
0: Je vais revenir un petit peu sur les aides et avec ces chaleurs. En Dordogne, il y a une particularité, on a quand même des belles forêts. Quels moyens vont être donnés aux services, aux pompiers, qui ont été vraiment On les a applaudis partout, comme on a applaudi il y a quelques années les infirmières pour le travail qu'elles faisaient. Et puis bon, la récompense, c'est que quelques années après, elles sont toujours dans la même situation. Par rapport à ça, est-ce qu'il y a des moyens qui vont être donnés aux services de secours pour protéger nos forêts?
1: Mais ça peut être que l'État, parce que aujourd'hui, le syndicat départemental d'incendie, ce qu'on appelle le SDIS, il est financé par qui? Il est financé à 50% par le département et à 50% par les communes. Ça veut dire que quelque part, les services d'incendie, c'est-à-dire les pompiers, sont payés par les communes et par le département. Aujourd'hui, on y donne des sommes qui sont vraiment importantes, parce qu'il y a eu des renouvellements de matériel, il y a eu des embauches de pompiers, donc on a eu un surcoût depuis quelques années énorme. Et aujourd'hui, on est au taquet, on ne pourra pas aller plus loin. C'est très difficile de financer quelque chose qu'on ne peut pas financer. Donc ça ne peut être que l'État. Et c'est vrai que quelque part, ça pose un problème. Parce que quand on voit les incendies, moi je crois plutôt qu'il faudrait qu'on s'appuie sur le fait d'obliger les gens à respecter les engagements qu'ils ont, les propriétaires, c'est-à-dire à débroussailler là où il faut débroussailler. Moi, j'en ai dans ma commune. J'ai envoyé des lettres recommandées à des propriétaires pour leur dire il faut débroussailler parce que s'il y a le feu, c'est une catastrophe. Donc je pense qu'il vaut mieux aller vers de la prévention que pour qui éviter les incendies, plutôt que de dire on va alimenter les casernes de pompiers parce que les feux vont arriver. Non, ce qu'il faut faire, c'est se prévenir des incendies.
2: Alors moi, j'ai une opinion aussi, c'est que je pense qu'il faut aider les pompiers. Il n'y a pas de problème, les pompiers volontaires sont sous-payés, on voit bien comment ça se passe. Après, tous ceux qui sont professionnels, bon, ça c'est autre chose. Par contre, l'État vous dira qu'il a donné des subventions à chacun des SDIS, sauf qu'il a donné de l'argent, mais il a donné 50% des investissements. Mais de l'autre côté, il fallait que le département fasse 50% d'achats pour acheter du matériel. C'est ce qui s'est passé en Dordogne d'ailleurs, ils ont acheté des camions, mais 50% d'un camion, ce n'est pas des petites sommes. Donc ça met aussi à mal les départements. Et là, il n'y a pas trop d'aide de l'État sur ce côté-là, même s'il donne 50%. On va dire, oh, il donne 50%. OK, il donne 50%. Mais il faut que toi, tu débourses 50% de l'autre côté pour avoir quelque chose. Donc il y a ce système un peu... La sécurité civile, elle est payée, elle, par l'État. Par contre, où il faut s'appuyer... Alors, tu parlais de nettoyer les bois. Autrefois, les bois étaient nettoyés. On avait des gens qui allaient dans les bois, qui faisaient du bois, qui faisaient de la litière, qui faisaient... Les bois étaient... Tu pouvais y aller en tennis ou en sandales de quand t'allais dans les bois, c'était propre. Maintenant, les bois, ils sont pas propres. Depuis la tempête, les arbres sont en travers, personne n'a rien fait. Mais tu peux pas demander à des propriétaires. Nous, c'est pas des propriétaires d'État, c'est des particuliers qui habitent des fois de l'autre côté de la France, venir débroussailler ou entretenir leur bois. C'est même matériellement, moi j'ai 3600 hectares, 2800 hectares de forêt. Je ne peux même pas forcer tous les riverains à nettoyer leur bois, parce qu'il y en a des milliers. Je veux dire, tu as des petites parcelles n'importe où. Et alors, on a accentué sur donc, les pistes des FCI. Donc ça aussi, il faudrait aussi que toutes les communes du département soient adhérents au DFCI, en plus du SDIS. Donc, on paye le SDIS, ok, mais qu'on soit aussi adhérents au DFCI. Ce n'est pas le cas actuellement.
0: Alors, c'est quoi le DFCI?
2: C'est la défense incendie, justement, des forêts. Et donc, il y a des communes, on adhère. Ça nous coûte 2800 euros par an. Petite commune de plus de 500 habitants, et on adhère. Et à ce moment-là, on a chez nous des référents. Moi, j'ai 9 personnes de la commune qui connaissent bien le territoire et qui sont en capacité d'aiguiller les pompiers en leur disant « vous pouvez passer par là ou ailleurs ». Ça a été reconnu. Il y a quelques années, on avait des pompiers qui étaient un petit peu plus distants avec nous, qui ne faisaient pas trop confiance aux élus. Maintenant, c'est en train de changer parce qu'ils se rendent compte que les élus, eh ben, ce sont des chasseurs, ce sont des habitants d'un habitat dispersé. Donc, les gens connaissent très bien la commune. Donc, il faut que les pompiers aussi fassent confiance au maire que nous sommes et aux délégués. Et auquel cas, là, nous, on a des véhicules qui patrouillent tout l'été avec 400 litres d'eau en citerne dans les véhicules. Et tous nos bénévoles ont la possibilité de faire des manœuvres jour et les week-ends. Ils se baladent ils vont dans toutes les pistes des FCI, dans tous les chemins ruraux de nos communes pour être là à titre préventif. Et ils ont également mis des caméras sur le territoire, ils ont maillé le territoire. Alors il y en a une sur la commune des Chournières parce que la réserve d'eau est la plus haute, donc on a mis une caméra qui à la moindre fumée alerte. Et donc ça aussi, c'est être sur place au plus près du début d'incendie, parce qu'on avait eu l'exemple de 79 départs de feu il y a 2 ans sur Aiguerande à un moment, et il fallait qu'on ait du monde sur place pour enrayer ça tout de suite. Dès que le feu est pris au début, on voit qu'on peut le circonscrire. venir. Sinon, c'est peine perdue, comme ça s'est passé ailleurs. Donc, il faut aussi compter sur le DFCI.
1: Ça me donne une idée, ce qu'elle vient de dire. Mmh. C'est que quelque part, alors, c'est pas de l'argent, c'est tout simplement du bon sens. Aujourd'hui, on a une justice qui fonctionne pas bien. Donc, quand vous faites des délits, vous êtes condamné à avoir un bracelet électronique et puis vous rentrez chez vous. Mais ces gens-là, à partir du moment où ils ont fauté, il y a ce qu'on appelle le travail d'intérêt général. Et bien, ces gens-là, qu'on les condamne à venir débroussailler dans les forêts. Ça serait une très bonne idée et ça ne coûterait rien à l'État.
2: Ouais, ça ne coûterait rien à l'État, mais je pense que si jamais ils se blessent, ça serait de la responsabilité du maire. J'ai un peu peur.
0: Ce sera un sujet pour une prochaine émission pour regarder ces questions-là. Voilà. Bon, mais je vous remercie à tous les deux pour le moment que vous avez passé avec nous et puis on se retrouve le mois prochain.
1: Le mois prochain.
2: Contente de vous avoir retrouvé.
3: C'est étonnant, non ?

Il est de bon ton de parler des réussites des personnes. On parle rarement de leurs échecs. On s'imagine que l'échec, c'est une chose, on en a tous eu, c'est des choses dont on peine à se remettre. Mais c'est quelque chose dans notre civilisation française qui n'est pas de bon augure quand on parle d'échecs. Et pourtant, si on regarde les célébrités, on peut dire que certaines les ont accumulées. Je vais commencer par un qui m'est très cher, il s'agit d'Auguste Rodin. Rodin était quand même un des plus grands sculpteurs de tous les temps, tout le monde est unanime à le reconnaître. Rodin, c'est le penseur, ce sont les bourgeois de Calais, c'est une série de chefs-d'œuvre absolument hallucinante. Et en 1857, Rodin était dans une école de sculpture qui s'appelait la Petite École. Ses professeurs lui conseillent de se présenter à l'école des Beaux-Arts. Il réussit l'épreuve de dessin, mais il va échouer 3 fois à celle de la sculpture. On lui reproche un manque de culture humaniste et surtout, son style n'est absolument pas conforme aux traditions du moment.

Le compositeur français Hector Berlioz a quand même bien réussi sa vie, puisqu'il a même été un moment sur nos billets de banque. Eh bien, Berlioz, qui s'est présenté 5 fois au Prix de Rome, a été recalé 4 fois. Il a fini par l'avoir en 1930, mais il a échoué en 1826, en 1827, en 1828 et en 1829. Le problème, c'est qu'en 1826, il s'est présenté, mais il a carrément été éliminé à l'épreuve préliminaire. Il n'a pas été admis à concourir parce qu'on doit écrire une cantate sur un texte fourni par le jury. Berlioz avait écrit une cantate, mais sur un texte qui n'était pas écrit par le jury. Donc il n'a même pas été admis à concourir. Il a fait ensuite sa vie avec beaucoup d'échecs aussi dans la création de ses œuvres et dans des choses comme ça. Mais il a quand même été reconnu après sa mort, longtemps après, mais presque de suite aussi, pour un immense compositeur français, peut-être même le plus grand compositeur romantique.

0: Jean-Paul Belmondo a connu l'échec plusieurs fois. Quand il s'est présenté au Conservatoire national d'art dramatique de Paris, il a été boulé deux fois avant d'y être finalement admis. Il a fait son cursus avec des gens très célèbres comme Jean-Pierre Mariel, Maria Pacôme. Quand il est sorti, il a eu seulement un accès-site. Il était tellement furieux, parce qu'il avait quand même une assez haute opinion de lui-même, qu'il a déchiré le papier, il l'a mis en miettes et il l'a jeté au jury. Et c'est d'ailleurs à ce moment-là que Marcel Achard, qui était un grand auteur dramatique, avec un petit cheveu sur la langue, a dit « Voilà un garçon qui vient peut-être de ruiner une belle carrière. »
1: Oh, comment, c'est toi ?
2: Et oui, le plus difficile dans mon cas, mademoiselle, c'est de ne pas tomber dans la légende de dessin humoristique.
3: Évidemment, ce sont des situations bêtes.
2: Eh oui.
3: Parce que, fatalement, on s'imagine des choses.
2: Ah, fatalement ?
3: Alors, naturellement.
2: Eh oui, naturellement.
3: On se trouve en porte-à-faux.
4: Vous souhaitez que je participe au dialogue ou non ?
2: Non. Si ça vous fait rien, je préférerais voir comment mon mari va s'en sortir tout seul.
4: Comme vous voulez.
2: Oui, parce que c'est vrai, avouez qu'il n'est pas dans une situation facile.
4: Non.
2: Non, c'est vrai, on met une dame dans l'avion à 19h, elle revient à l'improviste à 1h du matin, elle retrouve son mari avec une charmante jeune femme.
4: Oh, charmante.
2: Si, si, charmante.
4: Je suis coiffée n'importe comment.
2: Ah ben, ça vous va très, très bien.
3: Voilà, écoutez, je crois que je vais vous laisser faire ça.
2: Oui, avouez que cette dame est en droit de se poser des questions.
3: Tu n'es pas partie.
2: Alors voilà un exemple typique de mauvaise réaction. Alors Stéphane, je tiens à te confirmer moi-même, alors tu me croiras ou tu ne me croiras pas, je ne suis pas partie.
3: Mais tu avais embarqué ?
2: Je sais, on se méfie jamais assez des grèves dans les transports. Un mouvement d'humeur à la tour de contrôle peut briser un ménage.
3: Mais enfin, Sophie ! Enfin, comment peux-tu ? Comment peux-tu croire ? Comment peux-tu penser ? Hein, Sophie ? Comment peux-tu penser ? Non. Les gens sont extraordinaires.
2: Ah, ça je sais.
4: Je vais vous expliquer.
2: Je vous en prie, hein, mon petit.
3: Écoute, c'est tellement loin de ce que tu penses.
2: Parce que tu sais ce que je pense.
3: Ah, les gens sont extraordinaires. Suffit de trouver un homme et une femme en tête à tête pour aussitôt bâtir un roman. Ah non, vraiment, ça c'est... Vraiment, c'est... Non, vraiment, c'est...
2: Écœurant.
3: Mais tu sais bien qu'il s'est rien passé.
2: Je suis arrivée trop tôt.
3: Mais non. Regarde-la. T'es une gosse. Je suis pas à l'âge de faire la sortie des maternelles.
2: Bon, alors, qui est cette personne ? Parce que tu m'as toujours pas dit, hein ?
3: C'est Julie, Sophie.
2: Ah bon ?
3: Eh ? C'est Julie.
2: Bon, mais encore.
3: C'est ma fille.
0: La représentation de la Traviata en 1853 à Venise, à la Fenice, a été une catastrophe. Le public s'est moqué d'absolument tout, y compris de la cantatrice qui avait le rôle principal. La Traviata, comme vous le savez, c'est l'histoire de la dame aux camélias, et c'est l'histoire d'une courtisane en fait qui meurt de la tuberculose. Or, il se trouve que la cantatrice de ce soir-là était plutôt bien en chair, donc les Italiens ont jugé que pour une femme qui allait mourir de la tuberculose, ce n'était absolument pas crédible. Ils ont donc sifflé et hué la pièce absolument pendant toute la représentation. Il faut savoir qu'actuellement, la Traviata est l'un des trois opéras les plus joués dans le monde entier.

Je vous ai parlé de sculpture, je vous ai parlé de musique, de théâtre et de cinéma, mais je ne vous ai pas parlé de littérature. Alors par exemple, une chose qui est absolument hallucinante, il s'agit des prix Goncourt. On a tout et le contraire en ce qui concerne les lauréats, et il s'avère que très souvent, on constate qu'il y avait quand même de légères accointances avec les maisons d'édition. Les prix Goncourt ont oublié quelques grands écrivains, par exemple, 4 prix Nobel. André Gide, Romain Rolland, Roger Martin-Dugard et François Mauriac, excusez du peu. Dans la liste des recalés, certains l'ont été à plusieurs reprises, comme Jean Giraudoux, Guillaume Apollinaire, Alain Fournier avec le Grand Maulne qui leur avait écrit une lettre et on lui a répondu d'une manière très désagréable pour ne pas dire violente, Pierre Benoît, qui était pourtant un auteur à grand succès, l'auteur de l'Atlantide, Roland Dorgelès, certains ont été très douteux, on pense à Henri Pourrat par exemple, qui était plus ou moins collabo, même si c'était pas un méchant homme, c'est le moins qu'on puisse dire, mais il a eu le prix Goncourt en 1941, prix Goncourt réservé aux jeunes écrivains. Il avait 51 ans et son livre n'a pas laissé d'immenses traces. Je ne mésestime pas pour autant l'auteur qui a écrit des choses tout à fait intéressantes. Pierre Macorlan, bien entendu, Jules Romain qui lui est vraiment un très très grand écrivain. Et puis aussi des gens un petit peu plus bizarres comme Marcel Jouhandeau ou Georges Bernanos, Blaise Cendrars et Louis-Ferdinand Céline. Alors lui, on peut comprendre pourquoi. Effectivement, je dois reconnaître que son attitude pendant la guerre n'a certainement pas joué en sa faveur. En tout cas, il y en a un qui a été recalé. Alors c'est l'année où Roland Dorgelès a eu le prix. Et ce n'était pas le moindre des auteurs, puisque c'était un des plus grands écrivains français. Il s'agit de Marcel Proust.

Le Grand Prix de Rome, quelle que soit la matière, a toujours suscité des polémiques. Une centaine d'années après Berlioz, que j'ai évoqué précédemment, Ravel se présente à son tour au Grand Prix de Rome. Alors, il va se représenter en 1900, en 1901, 1902, 1903 et 1904. Et 1905, il sera atteint par la limite. Il obtient un deuxième second Grand Prix en 1901, ce qui est la récompense la plus mauvaise qu'on puisse avoir sur ce genre de concours, qui n'ouvre les portes à rien et qui n'offre aucune perspective sur l'avenir du compositeur. Toujours est-il que, en 1905, il se passe quelque chose. Là, il va y avoir ce qu'on va appeler l'affaire Maurice Ravel. Ravel est éliminé en premier tour, alors qu'il est déjà un compositeur complètement reconnu en France, hein. On s'aperçoit d'une chose, c'est que les 5 candidats qui sont retenus pour l'épreuve définitive sont tous des élèves de la classe d'un compositeur du Conservatoire de Paris, qui s'appelle Charles Lenepveu, et qui est également membre du jury. Bien entendu, la presse et des gens importants dans la musique vont s'indigner du sectarisme par rapport à ce qu'on va appeler le clan conservateur. L'histoire va aller très loin. Le scandale va atteindre le Conservatoire de Paris et le directeur, Théodore Dubois, va être obligé de démissionner. Il va être remplacé par un grand compositeur qui s'appelle Gabriel Fauré. Du coup, cet échec qu'on peut dire institutionnel va amener à une réforme relativement sérieuse du Grand Prix de Rome.

0: Tous les comédiens, quel que soit leur âge et leur génération, reconnaissent Louis Jouvet pour un des plus grands comédiens du XXe siècle, et peut-être même de tous les temps. Alors Louis Jouvet, c'est un homme qui est né à la fin du XIXe siècle, en 1887. Il est né en Bretagne, dans le Finistère, et c'était un hasard. Son père était conducteur de travaux. On était en train à l'époque de fabriquer un fort là-bas. Ce père va mourir alors que Louis Jouvet a 14 ans, et sa mère, qui est veuve, va quitter le Finistère pour les Ardennes. C'est là qu'il va faire ses études dans un établissement catholique, qui va réussir le bac très très brillamment, avant la découverte du théâtre. La pression familiale, ce sont des bourgeois quand même. Sa maman voudrait qu'il soit pharmacien. Louis Jouvet, il a autant envie d'être pharmacien que se pendre. Il entretient une correspondance avec quelqu'un qui est très très branché sur le théâtre et sur l'art dramatique et la littérature d'une façon générale. Il va quand même entamer ses études de pharmacie. C'est quelqu'un de brillant de toute façon. Et tout son temps libre, il fait du théâtre. Alors il va finir par passer le concours du Conservatoire de Paris et il va être recalé 3 fois. Du coup, il va fonder sa propre troupe et faire par la suite la grande carrière qu'on lui connaît dans le théâtre et bien sûr dans le cinéma. Et le petit extrait que nous allons écouter maintenant, c'est un des extraits les plus célèbres avec une phrase qui est devenue absolument mythique. Je ne vous la dis pas, vous la découvrirez vous-même. C'est un duo entre Michel Simon et Louis Jouvet dans le film de 1937 qui s'appelle « Drôle de drame » de Marcel Carné.
1: Vous direz ce que vous voudrez, mon cher cousin, il est fort regrettable que Margaret ne soit pas là. Oh, le canard, l'admirable canard aux oranges. Une aile. Et puis,

0: Et où est-elle exactement, cette chère Margaret?
1: Elle est à la campagne.
0: Au loin?
1: Non, pas très loin d'ici. J'ai des amis.
0: Et des amis?
1: Des amis que nous connaissons.
0: Bien. Yeah. Et il y a longtemps que cette jeune personne est à votre service?
1: Eh ben, oh, mais certainement, cher cousin, vous êtes ici depuis 15 ans.
0: Hein?
1: Ah non, je me confondais avec la cuisinière.
0: Ah, madame Petit, en fait. Mais dites-moi, cher cousin, vous ne trouvez pas étrange que votre femme ait précisément choisi le jour où je viens dîner pour s'en aller en voyage?
1: Elle a dû partir brusquement pour un cas de rougeole. Vous comprenez, un cas subit.
0: La rougeole? Je croyais que vous m'aviez dit qu'elle était partie chez des amis.
1: Mais justement, chez des amis qui ont la rougeole.
0: Ah oui.
1: Certainement. Oui.
2: Oh, pardon.
0: Et où demeurent-ils exactement, ces amis qui ont la rougeole?
1: Ah oui, où ils demeurent exactement. Mm. Vous me demandez, cher cousin, où ils demeurent exactement. Ben, c'est bien simple, ils demeurent exactement dans les environs de Brighton, je crois.
0: Vous croyez, cher cousin? Bizarre.
1: Qu'est-ce qu'il a?
0: Qui?
1: Votre couteau.
0: Comment?
1: Donc vous regardez votre couteau et vous dites bizarre, alors je croyais que...
0: Moi j'ai dit bizarre, comme c'est étrange. Pourquoi j'ai dit bizarre?
1: Je vous assure, cher cousin, que vous avez dit bizarre.
0: Moi j'ai dit bizarre, comme c'est bizarre.
3: Vous avez tous reconnu, bien sûr, le fameux « cher cousin, vous avez dit bizarre ». J'ai parlé tout à l'heure du prix Goncourt, parlons maintenant un petit peu de l'Académie française. Nombreux ont été ceux qui ont été recalés, certains en ont plaisanté, hein, comme Tristan Bernard ou San Antonio. Mais il y en a un qui s'est présenté 24 ou 25 fois, on ne sait pas exactement, il s'agit d'Émile Zola. Il a été recalé à chaque fois, parce que c'était une institution très académique, alors qu'il était déjà l'auteur le plus lu, le plus édité et le plus traduit du moment.

0: Si Verdi a connu un succès incroyable avec la plupart de ses opéras, il a eu aussi beaucoup de malheurs, à commencer par la perte de son épouse et de ses deux enfants. Et déjà plus tôt, lorsqu'il s'est présenté au Conservatoire de Milan, il avait 18 ans, il a passé l'examen et le directeur du conservatoire a noté « Cet élève ne présente pas la moindre disposition pour la musique ». On a oublié le nom de ce directeur. En revanche, aujourd'hui, le Conservatoire de Milan s'appelle bien Conservatoire Giuseppe Verdi.
1: C'est étonnant, non ?

0: Amis auditeurs de Tranche de Vie, je me trouve aujourd'hui à la mairie de Coulonnier-Chamiers et je vais partir à la découverte d'une fonction essentielle au fonctionnement d'une municipalité de plus de 2000 habitants, et c'est celle de directeur général des services. Je suis en présence de Yann Tostivin, le directeur général des services de la mairie de Coulonnier-Chamiers, qui va nous parler de son rôle qui est essentiel, puisque c'est lui qui assure l'interface entre le maire et les services de la mairie. C'est un emploi très important, car de la même façon que dans un bateau, il y a un capitaine et un homme de barre qui fait fonctionner, avancer le bateau et qui lui donne sa direction, eh bien, dans une municipalité, le maire pourrait être le capitaine et le directeur général des services est l'homme de barre. Yann Tostivin, bonjour. Merci d'avoir accepté de répondre à nos questions pour Radio Libre en Périgord. Yann Tostivin, vous êtes directeur général des services depuis quand à Coulonnier-Chamiers?
1: Oui, bonjour avant tout, monsieur Dupont et chers auditeurs. Donc, je suis directeur général des services depuis 2011 et pour cette première question, je réponds assez brièvement, sachant que d'autres questions vont suivre.
0: Depuis 2011, vous êtes directeur général des services. Est-ce que vous pouvez définir votre fonction et nous expliquer s'il y a des directeurs généraux des services dans toutes les mairies?
1: Oui, alors il y a des directeurs généraux de services dans toutes les communes au-delà de 2000 habitants et ensuite par strate successive entre 2 et 10 000 habitants. Donc là, c'est le cas à Coulonnier-Chamiers. Et ensuite, selon le grade occupé par le fonctionnaire, il peut prétendre être directeur général des services dans des strates plus élevées, de 10 000 à 20 000 habitants, de 20 000 à 40 000, etc. Jusqu'à des collectivités, bien entendu, de taille plus importante.
0: Est-ce que cette fonction implique une présence permanente, puisque vous êtes, comme je l'ai dit, l'interface entre le maire et les différents services de la mairie? Quels sont, dans une municipalité de la taille de celle de notre commune, quels sont les autres services de la mairie qui sont sous votre responsabilité?
1: Oui, alors d'abord, vous avez raison d'insister sur le fait que c'est une fonction, parce que directeur général des services, selon le statut de la fonction publique territoriale à laquelle nous appartenons, nous sommes positionnés sur ce poste par monsieur le maire ou madame le maire, qui représente l'autorité territoriale de la collectivité sur un emploi fonctionnel. Donc contrairement aux autres agents de la collectivité qui sont sur un grade titulaire de leur grade. Nous aussi, nous sommes titulaires de notre grade, mais sur un statut un peu plus particulier, car il est fonctionnel. Par ailleurs, je suis attaché territorial, catégorie A de la fonction publique territoriale, mais je pourrais être donc simplement sur grade d'attaché territorial et occuper une mission en finance, ressources humaines ou urbanisme, par exemple, sans être sur un emploi fonctionnel qui, lui, en fait, donne accès à un grade, un déroulement de carrière sur un grade donc fonctionnel de directeur général des services. Dans des collectivités plus importantes, au-delà de 10 000 habitants, il peut aussi y avoir des directeurs généraux adjoints de services. Donc voilà déjà une particularité qu'il faut essayer d'avoir en tête pour situer ce poste dans le paysage de la fonction publique territoriale.
0: Si je comprends bien, ce que vous voulez nous dire, c'est que d'une part, bon, dans le cas particulier de Coulonnier-Chamiers, qui a presque 10 000 habitants, vous travaillez seul, c'est-à-dire que vous n'avez pas d'adjoint. Et deuxièmement, votre travail, c'est celui qui est inhérent à une fonction et ce n'est pas véritablement un métier. C'est-à-dire que vous pourriez très bien travailler dans un autre secteur de la fonction publique territoriale.
1: Alors voilà, il faut distinguer la fonction, la mission qu'on occupe en tant qu'agent, qui est encore plus particulière et qui revêt énormément d'aspects quand on est sur un poste de direction. Donc distinguer la fonction, la mission, du grade. Par exemple, dans le cas du directeur, c'est évident qu'il est en relation permanente avec le maire et les adjoints et certains élus, qu'il rencontre directement au maire et qu'il dirige les services en étant le supérieur hiérarchique des responsables administratifs des différents services.
0: En particulier des services techniques, puisque pour une commune de l'importance de celle de Coulonies-Chamiers, nous avons un directeur des services techniques qui est sous votre responsabilité.
1: Voilà, c'est un directeur qui occupe cette fonction. Lui, il est dans une filière ingénieur de la fonction publique territoriale sur un poste de directeur des services techniques. Et il dirige donc l'ensemble des personnels, à la fois du service technique, espace vert, voirie, urbanisme, pour la pré-instruction désormais, comme il y a eu un transfert et un partage des rôles entre la communauté d'agglomération et la commune, autre logistique, voilà, et entretien des bâtiments.
0: Alors, avant de passer dans le détail, de balayer toutes les facettes de votre activité, je pense qu'il serait utile que vous nous donniez un aperçu de votre formation, nous disiez un petit peu quel est le type de formation qui peut conduire à une fonction de directeur général des services. Quel a été votre itinéraire ?
1: D'accord, donc comme c'est une fonction généraliste, mais qui repose sur la maîtrise et la connaissance d'une part des collectivités, de la fonction publique territoriale, ensuite des compétences particulières au sein d'une collectivité, parce que ça peut aussi bien être une commune, ensuite qu'une communauté de communes, qu'un syndicat, un syndicat mixte, ou des collectivités plus importantes comme des départements jusqu'à des régions. Il est nécessaire donc pour un directeur général des services, en tout cas d'une commune comme à Coulonies-Chamiers, d'avoir une formation généraliste. Moi en l'occurrence j'ai fait Sciences Po Bordeaux, donc une formation à Bac plus 5, pour laquelle donc ensuite je me suis orienté, j'ai orienté ma carrière en passant le concours de la fonction publique territoriale, donc attaché territorial, catégorie A de la fonction publique territoriale. Et ensuite, la nomination sur le poste de DGS se fait par voie de pas par voie de concours, hein, donc elle se fait par voie de recrutement auprès d'une collectivité, parce que ayant le grade, il faut passer donc des entretiens dans diverses collectivités pour être recruté sur ce poste-là, soit en interne, soit en candidatant directement via des offres d'emploi dans des collectivités.
0: Mais est-ce qu'à votre avis, l'itinéraire Sciences Po et puis concours bien entendu de la fonction publique territoriale, c'est la voie royale? C'est-à-dire, est-ce que c'est ça qui vous prépare le mieux à la très grande diversité des tâches qui vous attendent?
1: Aujourd'hui, en tout cas, l'Institut d'études politiques, les instituts d'études politiques en France préparent et forment, qualifient de nombreux étudiants dans le domaine qui se destinent à travailler dans le secteur public. Pas seulement, bien sûr, mais principalement la mission des instituts d'études politiques est celle-ci, donc de former des futurs cadres du secteur public. Ensuite, Évidemment, pour entrer dans le secteur public, il faut passer des concours, quels qu'ils soient, que ce soit de professeurs destinés à l'enseignement auprès de l'éducation nationale et des universités, soit auprès des administrations publiques d'État ou des collectivités. Il y a des concours spécifiques à chaque métier, ensuite, ou chaque secteur, y compris la fonction publique hospitalière pour la gestion administrative, la partie administrative des hôpitaux. C'est une des voies, en tout cas, on va dire principales d'accès à la fonction publique territoriale en ce qui concerne la filière administrative. Puisque vous imaginez bien que pour les métiers techniques et de la gestion des transports ou de l'urbanisme, de la collecte des déchets, là, les profils recherchés ne sont pas vraiment des personnes ou des étudiants issus de Sciences Po, mais plutôt là des écoles d'ingénieurs.
0: Oui. Mais alors là, on passe de préférence à des strates supérieures, comme vous le disiez tout à l'heure. C'est ce qui fait sans doute tout l'inconfort peut-être de votre position d'être dans une commune qui atteint presque 10 000 habitants et d'être obligé de vous occuper de tout. Parce que vous êtes également le responsable du personnel de la mairie.
1: Oui, plus la collectivité une petite taille, ou on va dire une taille avec des compétences resserrées, plus le directeur doit être à même de coordonner et d'intervenir rapidement dans les services et de connaître au plus près les services. Donc nous sommes dans une taille où la gestion se fait beaucoup directement par des agents de catégorie C sur le terrain face au public, mais très vite le directeur doit pouvoir intervenir et doit pouvoir réorienter les choses en fonction d'une part de la volonté des élus et du maintien ensuite du fonctionnement du service public.
0: Parce que effectivement, si j'en crois la définition qui est donnée de la fonction, le directeur général des services, sous l'autorité du maire, dirige l'ensemble des services de la commune et en coordonne l'organisation. Donc il doit être informé absolument sur tous les aspects du fonctionnement de la commune. Est-ce que cette fonction vous permet quand même d'avoir une vue d'ensemble de tous les problèmes? Et quels sont les temps forts, vraiment les périodes où, comme on dit dans le métier de la publicité, par exemple, vous êtes charrette, c'est-à-dire que vous aviez toutes sortes de choses à faire très rapidement. J'imagine quand même que quand l'organisation des élections ou bien la mise en œuvre de certains projets de grande importance économique de la municipalité doivent vous mobiliser beaucoup.
1: Oui, très, très régulièrement. Donc, il y a des dossiers qui demandent un temps de préparation important, notamment en amont des conseils municipaux, en amont des votes des budgets et de leur préparation, donc en amont spécifiquement pour la préparation des élections aussi, en amont de projets importants qui doivent être livrés ou de manifestations importantes qui doivent avoir lieu sur la commune. Il y a une préparation spécifique qui doit se faire avec les élus et ensuite très rapidement avec les services, étape par étape pour préparer au mieux ces événements. Je citerai un exemple, par exemple le Tour de France qui a traversé notre commune il y a quelques temps de ça. C'était un très bel événement, mais qui a demandé énormément de temps de préparation aux services et aux différentes collectivités qui ont dû se coordonner pour accueillir cet événement.
0: On peut l'imaginer facilement. Alors, donc, vous êtes un homme orchestre, et ça implique de la rigueur et une grande faculté d'adaptabilité, parce que vous avez affaire à différents interlocuteurs et dont le niveau à la fois de compétence et le niveau d'autorité n'est pas le même. Comment se passent les relations avec les élus, non pas particulièrement sur la commune de Coulouniers-Chamiers, mais d'une manière générale, quels sont les types de contacts que vous pouvez avoir avec les élus?
1: Oui, alors les contacts avec les élus sont très, très fréquents, nécessaires, sont à la base de notre métier, puisque le directeur ou la directrice générale des services est là pour traduire une commande politique qui lui est confiée par les élus, les décisions du conseil municipal, et donc mettre en œuvre la volonté politique, la traduire dans une réalité concrète de service public pour l'usager, pour les administrés.
0: Ça, au prix d'une navigation qui se fait entre les élus de la majorité et ceux de l'opposition, je suppose.
1: Oui, alors la navigation se fait en amont par d'abord une préparation des décisions du conseil municipal dans chaque commission, donc le directeur général des services n'intervient pas toujours directement dans chaque commission. Il y a aussi des cadres administratifs, responsables de pôle, qui, en fonction de leurs élus référents, qui sont adjoints au maire, et chaque adjoint au maire préside une commission qui prépare donc des propositions et qui sont présentées dans ces commissions. Donc ça peut être le directeur général des services qui intervient, ça peut être un cadre qui intervient à l'appui donc pour préparer des propositions de délibération, des projets qui sont présentés en commission. Donc le DGS n'est pas le seul interface avec les élus, parce qu'il ne faudrait pas non plus laisser cette seule impression lors de notre entretien. Il faut bien, je veux insister aussi sur la nécessaire relation qui doit y avoir entre les élus adjoints et des responsables administratifs qui dirigent tel ou tel pôle ou tel service, et qui sont en mesure d'apporter et de mener aussi directement des projets et d'apporter des réponses directement, par exemple en commission ou aux élus. Le directeur général des services est là pour coordonner l'ensemble. En tant que bras droit du maire, le maire faisant également confiance à ses adjoints sur telle ou telle délégation.
0: Vous êtes quand même un passage obligé, pratiquement pour tout ce qui concerne le fonctionnement de la municipalité.
1: Mais comme vous le disiez tout à l'heure, le maire est le capitaine, et ensuite le DGS
0: est l'homme de barre.
1: Et l'homme de barre qui va faire en sorte de dialoguer aussi avec le capitaine quand il s'aperçoit de telle ou telle difficulté ou telle ou telle opportunité à agir.
0: Voilà. Et d'éviter les écueils qui peuvent surgir ça et là dans la navigation entre les commissions. Bon. Donc vous êtes un homme orchestre, mais la question que je voudrais vous poser maintenant, c'est essayez de nous dire à peu près combien de temps dans la semaine vous passez en réunion, en discussion. Est-ce qu'il vous arrive de manquer de temps?
1: Alors la gestion du temps est quelque chose d'importante, comme pour toute profession de cadre, hein, que ce soit dans la fonction publique ou dans le privé. Donc ensuite, les réunions sont d'abord n'ont pas toutes d'abord le même objet, bien entendu, ou la même nature. Il y a des réunions hebdomadaires de direction avec Monsieur le Maire, parfois les adjoints et le groupe majoritaire là, qui reviennent régulièrement, notamment en amont de la préparation des conseils municipaux. Donc là, ce sont des réunions qui ont souvent lieu le soir, sur des temps disponibles donc de des élus également qui travaillent par ailleurs. Donc il faut pouvoir concilier le temps de tout le monde. Et ensuite, il peut y avoir donc les réunions de commission qui ont lieu pour la plupart, chacune d'entre elles, une fois avant chaque conseil municipal. Ensuite, il y a bien sûr des réunions de direction uniquement technique, hebdomadaires, avec les cadres des différents pôles de la mairie. Et ensuite, il peut y avoir, bien entendu, des réunions spécifiques à laquelle on est convié et où on doit faire des choix ou envoyer tel ou tel cadre en lieu et place parce qu'on est contraint de bien gérer son temps et de ne pas multiplier les réunions inutiles et également de ne pas allonger les réunions quand on peut faire des réunions courtes. C'est parfois plus efficace aussi que d'avoir des réunions qui traînent en longueur.
0: Il y a deux choses que je voulais vous demander. Vous avez prononcé le mot de privé tout à l'heure. En disant que le travail finalement était de gestion du temps notamment était un peu le même qu'il s'agisse de la fonction publique ou du privé. Est-ce que vous pouvez comparer le fonctionnement d'une municipalité à celui d'une entreprise ?
1: Alors, bien entendu, le fonctionnement d'une municipalité est par nature différent de celui d'une entreprise, mais sur des grandes fonctions, il y a des similitudes. D'abord parce que nous sommes sous la forme d'une organisation qui gère du personnel, qui gère un budget, qui gère un service amené à une population. Alors pour l'entreprise, le service il est amené à des clients, pour la collectivité, pour une commune, le service il est amené à des citoyens, des administrés. Il y a bien entendu un parallèle, on se rejoint sur
0: vous avez une obligation de résultat aussi vis-à-vis des administrés.
1: Tout à fait, et je dirais même qu'on a une obligation de résultat d'autant plus importante qu'une entreprise, parce qu'une entreprise, entre guillemets, peut se permettre de choisir, de répondre à tel ou tel appel d'offres, de vendre tel ou tel produit, à telle fonction de telle ou telle circonstance, de telle ou telle volonté. Pas forcément tous les jours, elle peut faire des choix très, très différents, alors que nous avons pour vocation d'être ouverts. C'est normal, nous sommes sous l'étendard de la République française, donc d'être ouverts à tout le public, sur des missions bien entendu qui sont confiées par l'État, dans le cadre de la décentralisation au maire, donc sur des missions de service public, de proximité, de démocratie tout à fait proche de la population, car la commune est le premier échelon démocratique et le maire est le premier représentant peuple directement élu à proximité des citoyens.
0: Bien entendu, ça fait une grosse différence. Et puis vous êtes aussi une municipalité est prise quand même dans son fonctionnement, dans un carcan réglementaire qui est beaucoup plus contraignant que, comme vous le disiez, que celui d'une entreprise. Est-ce que, malgré toutes ces activités, ces réunions multiples et très longues, est-ce que vous avez une vie après celle du directeur général des services? Est-ce qu'il y a une vie après la vie du directeur général des services? Est-ce qu'il vous arrive de rentrer chez vous, de pouvoir vous occuper de votre famille? Est-ce que vous avez des passions? Est-ce que vous pouvez nous dire un petit peu comment vous arrivez à concilier ces deux choses?
1: Oui, alors bien entendu, je suis originaire de Dordogne et donc j'ai beaucoup de famille sur l'agglomération périgourdine et en Dordogne, donc je peux profiter de ma famille régulièrement, profiter du beau cadre que nous offre la Dordogne et notre commune, à savoir qu'il y a de nombreuses associations qui sont merveilleuses et qui font vivre, permettent vraiment de bénéficier de nombreux services et de nombreuses activités sur la commune de Coulounieix-Chamiers. Le tissu associatif est très important. À titre personnel, j'adhère depuis peu, là, notamment au coq tennis, pour profiter d'un petit moment de sport, également pour faire découvrir ce sport à mon fils. Et c'est tout à fait agréable, tout comme je pratique régulièrement vélo dès que j'en ai l'occasion, avec des amis, sur les chemins de randonnée de notre commune et plus loin, parfois sur les routes.
0: Eh bien, ça nous rassure de savoir quand même que vous arrivez à trouver le temps d'avoir quelques dérivatifs à votre travail qui doit être effectivement infiniment prenant. Et je vous remercie, Yann Tostivin, de nous l'avoir fait découvrir.

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1: Bonjour à toutes et à tous, vous êtes sur Radio Libre en Périgord et nous nous retrouvons pour l'agenda quotidien présenté par l'équipe RLP.
2: Le Café Libre de Bourou fait lui aussi sa rentrée avec une prog bien chargée. Tous les lundis soirs de 17 à 18h, c'est un éveil musical avec Delphine. À partir de 3 ans, début le 21 septembre prochain. À 18h, cours de musique avec Delphine toujours, cours de piano, de flûte, de saxo, de clarinette ou de ukulélé. Et à 18h30, atelier Qigong Bambou avec Raphaël à partir du 7 septembre. Donc ça a déjà commencé. Ensuite, tous les mardis soirs, atelier danse Lindy Hop avec Inyam. Vous pourrez retrouver ces ateliers à partir du 8 septembre jusqu'au 15 juin 2027. Tous les mercredis après-midi maintenant, à partir du 7 octobre 2026, il y aura des ateliers couture avec Anne-Marie. Et tous les derniers mercredis du mois, soirée jeu avec Pierrot. Et le prochain se fait le 30 septembre et le 28 octobre prochain. Et après programmation concert, ce sera le 3 octobre à 20h30 et ce sera le concert de Erdowski. Et pour le repas, Sylvie a décidé de fêter la fin des aubergines en nous concoctant sa succulente moussaka. Pensez donc à réserver. Plus d'infos sur leur site internet.
3: 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Du samedi 3 au dimanche 4 octobre, de 10h à 17h.
2: 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Le stage théâtre nommé « Et toi, d'où tu viens ?» proposé par la compagnie Kemas aura lieu au théâtre Le Paradis de Périgueux du samedi 3 au dimanche 4 octobre de 10h à 17h. Réservation sur leur site internet.
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1: Merci d'avoir suivi l'agenda du jour sur RLP. Restez avec nous pour la suite de nos programmes.
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7: Le Triangle d'or, l'enfer du décor. Pour son premier long métrage, Hélène Rosler-Ruiz, loin de la tendance actuelle qui voit s'allonger démesurément la durée des films, nous prouve qu'en 87 minutes seulement, on peut dire et dénoncer beaucoup de choses. Le pitch. Pour gagner sa vie, Laura accepte un emploi au service de Souria, installé dans un hôtel particulier du Triangle d'Or par son amant, un riche prince saoudien. Ladite Souria vit dans l'attente de ses visites. Tandis que Laura doit s'adapter à cet univers de luxe démesuré et de surveillance constante, un lien fragile se tisse entre les deux femmes. Mais Laura pressent qu'un danger pèse sur Souria et que cette cage dorée pourrait bien se refermer sur elles deux. Angoissant, dérangeant, malaisant, ce thriller dramatique est une formidable promesse pour la suite de la carrière de cette cinéaste. Le luxe est avant tout une question d'exhibition. C'est ce que nous démontre cette immersion dans ce quartier de Paris où, à ma connaissance, aucune caméra n'avait plongé son objectif jusqu'à ce film. Le concept de la prison dorée est ici poussé à l'extrême, certes, mais l'atmosphère des lieux, la maison devient vite un des personnages principaux, et la qualité, entre guillemets, des relations entre les personnages nous fascine jusqu'au dégoût. On finit par se demander si l'héroïne ne participe pas, à son insu, à une émission de télé-réalité. La cinéaste filme un dédale, travaille la dichotomie entre les coulisses des domestiques et la vaste splendeur des pièces officielles, l'entrée principale et les voies de service. Mais la promesse d'une certaine satisfaction voyeuriste, ne nous cachons pas, est rapidement supplantée par la dissection à froid d'un système où l'ignoble le dispute à l'inacceptable. Un huis clos étouffant, heureusement rendu supportable grâce à quelques échappées salutaires, notamment à travers la relation entre Laura et le majordome, ou la réversibilité d'une relation avec Madame qui tombe le masque pour tenter de briser l'effarante solitude à laquelle elle se condamne, tient en haleine jusqu'à une fin bâclée et décevante. Car il y avait de quoi faire rebondir le scénario, puisque divers éléments semés ça et là durant le film le permettaient aisément. C'est là ma seule réserve, mais elle est de taille. Malou Kebizi, aux antipodes de son incarnation dans Diamant Brut, est absolument remarquable. Son duo avec Sundos Mosba fonctionne à merveille. On ajoute volontiers les noms de Ziad Bakri et Kassem Al-Khoja. La présence tragique de ce regard caméra-surveillance et ce pouvoir démesuré qui permet de bafouer l'autorité à l'ombre des murs de cet enfer doré dénonce les rapports de domination et les violences invisibles. Un drame psychologique d'une grande finesse porté par une mise en scène d'une sobriété exemplaire qui explore avec acuité les mécanismes de l'emprise derrière les façades du luxe. Mieux qu'intéressant, palpitant.

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5: La retraite à 60 ans. On s'est battu pour la gagner, on se bat pas pour la garder.
6: C'est plus nombreux, plus fort qu'on récupérera tout ce qu'on a perdu. Non, c'est pas la retraite à 62 ans, c'est la retraite à 60 ans. Retour à une éducation, une école de qualité pour tous. Retour à un système de santé égalitaire, gratuit pour tous, même les transports. Tout ça est à reconquérir. Nos impôts, c'est à nous de décider ce que nous devons en faire. Macron, il a eu 27% au premier tour. C'est même pas 10, 12% de la population qui a voté pour lui. Et le mec, il se croit tout permis parce qu'il a été élu, soi-disant, démocratiquement, quoi.
7: Une vraie révolution. Faut tout foutre en l'air. Faut tout foutre en l'air. Les gens qui sont au gouvernement, c'est de la mafia. De la mafia en col blanc. Ils nous volent. Il faut renverser la 5e République. Il faut une 6e République.
8: Entre la contestation contre la déforme des retraites et les manifs anti-mégabassines, la Macronie se prépare-t-elle un printemps plutôt occupé ? Salut les amis, c'est JBD, c'est la voix off pour cette nouvelle édition de Radio Manif. Petit journal sonore de cette semaine du 13 au 18 mars, au relent de 68 ou de 95. Vous allez aujourd'hui, pendant une heure, à nouveau entendre la parole de celles et ceux qui ne l'ont jamais dans les médias dominants. Grévistes, manifestants, syndicalistes françaises et français lambda, rencontrés dans les rues et les manifs qui ont animé une ville de province parmi tant d'autres. Si tu nous mets 64, on te met 68.

0: Bonjour Ludo.
1: Bonjour.
0: 7h du matin passé, on est lundi matin 13 mars.
1: Ça fait déjà une semaine de lutte, ouais, et de grève reconductible.
0: On est où ici exactement ?
1: À une des entrées du Technicentre industriel, un grand centre cheminot où il y a la maintenance des trains, en particulier de la banlieue et plein d'autres métiers. Il y a 1000 emplois ici à peu près. Ouais.
0: Banlieue, donc parisienne.
1: Enfin, c'est les trains de banlieue parisienne qui viennent être réparés ici, entre autres. C'est toujours important d'aller vers les collègues et leur redire à nouveau. De toute façon, la lutte qu'on mène en ce moment contre le projet de réforme et pour l'amélioration de la vie, bah voilà, faut en discuter tous les jours au quotidien avec les gens. On combat des médias qui dominent la communication et ça, c'est pas simple. Et c'est du porte-à-porte avec les gens. Faut répéter sans cesse le message comme quoi bah, c'est plus nombreux, plus fort. Quoi.
0: D'habitude, je tends beaucoup mon micro aux gens de Sud. Aujourd'hui, c'est CGT, Fédération des Cheminots, c'est ce qui est marqué sur ton gilet et sur ton bonnet.
1: Il faut prendre les choses en main. Le syndicat nous donne des moyens pour lutter, après de bien nous en servir. Quoi.
0: Et aujourd'hui, donc, cette action de piquet de grève ?
1: Oui, c'est un piquet de grève, c'est un petit filtrage à l'entrée, parce qu'on n'a pas le droit de bloquer, c'est interdit.
0: D'accord.
1: Bah, ça permet de ralentir un peu la circulation, être visible. C'est toujours communiquer auprès des collègues, auprès de nos concitoyens, concitoyennes, que bah, c'est plus nombreux, plus fort, qu'on récupérera tout ce qu'on a perdu. Quoi. Non, c'est pas la retraite à 62 ans, c'est la retraite à 60 ans. Retour à une éducation, une école de qualité pour tous. Retour à un système de santé égalitaire et gratuit pour tous. Enfin voilà, on a tellement à perdre. Et puis même les transports, tout ça est amélioré quoi, et à reconquérir.
0: Ce matin, c'est une action intersyndicale. Il y a aussi des cheminots de Sud, il y a de la CGT, il y a d'autres syndicats qui sont présents.
1: Ouais, ouais, il y a aussi l'UNSA, la CFDT. Nous, on se réunit.
0: Il y a même la CFDT.
1: Il y a même la CFDT, même si on ne voit pas de drapeau ce matin, ils s'inscrivent sur les tracts qu'on diffuse en intersyndical. Ouais. C'est très symbolique, hein, cet intersyndical. Ça rassure les gens, quoi. C'est un message d'unité. On porte tous la même parole, le même combat. Non, c'est 2 ans de plus. Nos impôts, c'est à nous de décider ce que nous devons en faire. Quoi.
0: Ouais.
1: C'est pas les 500-600 politiques, c'est pas l'État qui a un faux mandat. Macron, il a eu 27% au premier tour, 27% des 55% de votants. Quoi. Un quart de 55, c'est même pas 10-12% de la population qui a voté pour lui. Après, c'est un rejet à Marine Le Pen. Et le mec, il se croit tout permis parce qu'il a été élu soi-disant démocratiquement. Quoi.
0: Oui, il y a les 2 ans en plus. Pourquoi pas plus hein. Pourquoi pas vous faire trimer jusqu'à la mort ou vous lourder avant quand vous serez tout cassé, en fait, et mettre des jeunes moins chers à la place. Mais tu le disais, c'est quelque chose de global. T'as mentionné bien sûr la qualité des services publics, des transports, mais tu as aussi parlé de l'école. Là, évidemment, c'est ce qui fédère, mais j'ai l'impression que c'est pas seulement qu'une histoire de « allez, on vous en remet 2 ans bah, ». C'est plus large que ça.
1: Ouais, totalement d'accord avec toi, c'est beaucoup plus large que ça. Les gens ont ras-le-bol.
0: Je vous entendais parler des bassines aussi tout à l'heure. Là.
1: Bah, l'eau, c'est un bien commun. Moi, ça me fait chier que Vittel, il assèche la ville de Vittel, que Évian, il assèche la ville d'Évian, que les gens doivent payer leur eau là-bas, alors qu'il y en a qui font des milliards de bénéfices sur un bien commun qui est l'eau. Quoi. Et voilà, les méga-bassines, ça rentre dans cette histoire-là de privatisation. L'eau qui est commune à tous quoi.
0: Toi et les collègues là, tu disais bah, ça fait déjà une semaine de lutte derrière. Alors chapeau parce que je vous croyais laminé après 2019 et le coup des grèves perlées où vous vous êtes bien fait avoir quand même avec cette histoire de grèves perlées. Les gens ont fait blabla car. Je suis presque surpris de vous retrouver à nouveau dans la rue parce que je vous pensais mort quoi. En 2019 je vous ai laissé exsangue les cheminots.
1: Effectivement.
0: Vous avez bien du mérite.
1: Elle était marquante cette grève 2019-2020. On n'a jamais fait autant de jours de grève. Pourquoi on est arrivé à une grève parlée ? Parce qu'il y avait de l'épuisement sûrement aussi,
0: ouais.
1: Et qu'on voyait bien qu'on n'arrivait pas à rassembler. Après, je pense que les gars qui sont là, bah, ils sont convaincus qu'il faut se battre pour réobtenir tout ce qu'on perd. Quoi. On l'a senti au début du mouvement que les cheminots étaient pas découragés, mais ils veulent pas être la locomotive.
0: Fatigués,
1: et puis pas tenir le mouvement qu'avec des cheminots. Quoi. On cherche à se rassembler, on a créé un collectif. Le 8 février, on s'est retrouvé en AG. Le constat était le même dans tous les syndicats. Les cheminots ne veulent pas être porteurs de ce mouvement à eux seuls.
0: Ouais.
1: Bah, le but de cette discussion après le 8 février, c'était de rassembler des travailleurs et travailleuses en lutte, essayer de construire des actions communes, et pas contre cheminots, pas rester regroupés entre nous. De toute façon, c'est pas que les cheminots qui vont renverser cette société capitaliste qui nous tue tous, quoi, et qui nous exploite tous. Quoi.
0: Ce que je ressens de l'autre côté, c'est un peu l'histoire de l'œuf et de la poule, ou la poule et de l'œuf, c'est qu'il y a des gens qui veulent bien partir même pour une grève générale, pour tout bloquer, etc. Mais en fait, traditionnellement, vous êtes le fer de lance, les cheminots, vous êtes en fait le dernier grand corps ouvrier. Salut mon Willy. C'est beau l'intersyndical de voir un Sud qui fait un bisou à un CGT, ça fait toujours chaud au cœur.
2: Bonjour. Je suis un bon Sud, c'est un bon CGT.
0: En fait, oui, je te disais, c'est un peu l'œuf et la poule, parce qu'il y a des tas de gens, en fait, qui comptent sur vous. Vous êtes le fer de lance traditionnel de la lutte, et c'est un peu, voilà, ouais, on y va si les cheminots y vont. Non, mais en fait, c'est un peu normal que les gens comptent sur vous, parce que vous êtes l'un des derniers bastions ouvriers du pays.
1: C'est un peu la crainte des collègues, c'est la grève par procuration. On veut pas de ça, nous on veut... La population cheminote a évolué aussi, hein. Ouais. Les gens ne sont plus embauchés au statut, donc ils ont la crainte, comme tout le monde, de perdre leur emploi. En dehors de la population, chez les cheminots, il y a de moins en moins de militants et de révolutionnaires qui veulent changer le système et puis améliorer surtout le système.
0: La lutte des classes, c'est plus ce que c'était chez tout le monde. Hein.
1: Quand j'étais gamin, mes parents, mes grands-parents, ma famille, il y avait des sujets houleux lors des réunions de famille. Au début, ça a pu me rebuter tout ça. Et puis je me rends compte qu'avec le temps, c'est important de discuter de tout ça, ouais, à chaque instant, à chaque moment, avec ses proches, avec sa famille. Il y a des moments difficiles, il y a des conflits, mais... faut qu'on fasse tous de la politique. C'est ça, faire de la politique, c'est de parler notre avenir à tous, de quelle société on veut, quoi. Donc voilà, j'invite tout le monde à discuter sans arrêt de la société qu'on souhaite mettre en place et quel avenir on veut laisser à nos enfants.
0: Alors tu disais stratégiquement, il y a un truc qui est aussi compliqué, c'est que en morcelant et en marchandisant l'entreprise SNCF en plein de petites boîtes privées, on a aussi explosé ce corps qui était les cheminots. Tu disais en plus le fameux statut cheminot, oui, existe de moins en moins. Enfin, les gens ne sont plus embauchés. Donc voilà, ils sont embauchés soit en précaire, soit en CDD, soit
1: CDI de droit privé. Hein. Ouais. Enfin voilà, depuis 2018, il a été décidé effectivement que toutes les embauches à partir de je ne sais plus quelle date, ça doit être 1er janvier 2020, toutes les embauches à la SNCF ne se feraient plus au statut. Ouais. Donc toutes les personnes qui sont embauchées à la SNCF sont de droit privé comme tout le monde, quoi. Avec du coup de moins en moins de personnes au statut. Le statut avec un système de retraite particulier, c'est le dernier avantage qu'on avait, quoi. Les gens parlent de train, l'avantage du train, on en a plus de trop non plus.
0: Alors, la pédagogie, c'est l'art de la répétition, on vous le glisse au passage, et arrêtez de nous embêter avec la prime de charbon, elle a été abolie en 72.
1: Voilà, c'est du bashing SNCF, c'est tellement facile. Les gens aiment taper les uns sur les autres. Ça, c'est le travail des médias, hein. Ils nous opposent alors qu'on est tous ensemble, hein. On est tous dans la même galère. Hein. Ce ne sont pas des régimes particuliers, ce sont des régimes pionniers. Ce sont des régimes qu'on doit étendre à tous les ouvriers et ouvrières, à tous les travailleurs et travailleuses, quoi. Le progrès social n'existe plus alors qu'on produit de plus en plus de richesses. Nos richesses appartiennent dans les mains des gros capitalistes, des gros patrons. Récupérons cet argent, redistribuons-la équitablement et pour construire une société plus juste.
0: Et en ce qui concerne la boîte, ce qui était avant une seule et unique boîte, qui d'ailleurs appartenait aux contribuables, hein, ça a été nationalisé en 36. En tout cas, c'était une boîte qui appartenait aux citoyens, aux contribuables, et on l'a tronçonné et marchandisé par petits bouts. Et ce qui était avant une seule et unique boîte, la SNCF, aujourd'hui, c'est des dizaines de boîtes. Enfin, même les gens qui accompagnent les voyageurs au train, c'est une boîte. Les distributeurs de bonbons sur les quais, c'est une boîte. Telle prestation technique, c'est une autre boîte. Compliqué de fédérer les gens quand t'as une multitude de boîtes avec effectivement du statut privé, du CDI, de droit commun.
1: Une fois de plus, c'est le travail du capitalisme. Hein, ouais. Divisé pour mieux régner. Hein. Ils le font dans toutes les entreprises. Ils ont divisé EDF, GDF. Même à travers tout ça, il y a plein de petites boîtes. Et nous, à la SNCF, on l'a aussi également. Maintenant, c'est divisé par exemple pour mieux régner en ayant des statuts différents et des contrats différents. Ils arrivent à opposer les Français en disant que le cheminot, l'électricien gazier, tous ceux qui peuvent partir à la retraite plus tôt, ils devraient être dans la même merde que les autres. Non, c'est pas ça. C'est pas ça notre avenir à tous. C'est que on doit tous gagner des droits et avoir une meilleure vie pour tous. Toutes et tous.
0: Alors il y a un autre truc aussi qui joue là, c'est qu'on est en train de faire les mêmes conneries que les Anglais ont faites quand ils ont découvert Thatcher. Mmh. Thatcher c'était au milieu des années 70, aujourd'hui on a un Thatcher qui s'appelle Macron.
1: Un Macron borné, ouais.
0: On ouvre le rail donc à d'autres boîtes, donc moi j'y suis complètement perdu, hein, dans les Ouigo, dans les trucs, dans les machins, il paraît que les Allemands aussi vont faire rouler.
1: C'est l'ouverture à la concurrence tout, voilà. Ça, hein, ça y est, la SNCF n'a plus le monopole, service public réellement n'existe plus.
0: Je suppose que chez Ouigo et compagnie, c'est compliqué de se syndiquer, non?
1: On peut se syndiquer partout, hein, c'est pas compliqué de se syndiquer et puis d'avoir une conscience.
0: Parce que j'ai même pas compris ce que c'est Ouigo, est-ce que c'est la SNCF ou pas?
1: Ouigo c'est une filiale SNCF et une filiale de transport à bas coût. Je pense qu'à terme, il y a des cheminots qui travaillent à statut encore là-dedans, mais à terme ça va être des personnes qui auront encore des salaires plus bas que dans d'autres boîtes et c'est le Ryanair de la SNCF, quoi.
0: Ouais, d'accord. C'est magnifique.
1: Ouais.
0: Voilà. Alors évidemment, t'as pas de boule de cristal, Ludo, mais la suite de la stratégie, là, pour vous, ça va se jouer comment?
1: La stratégie, sur ceux qui sont présents aujourd'hui, elle est claire et simple, hein, c'est la grève reconductible. C'est le seul moyen qu'on a trouvé aujourd'hui pour renverser des décisions d'État, et un État qui nous écoute pas. Du coup, c'est la grève reconductible avec des rapprochements avec les autres professions. Nous, on doit faire notre boulot dans notre chantier, mais aussi on doit faire le boulot en interpro, se remobiliser, être plus nombreux, plus forts. Donc sur les 3-4 jours à venir, on a un calendrier d'initiatives. qui est prolongé systématiquement.
0: Okay.
1: Et tout ça est décidé en assemblée générale, bien sûr. Donc j'invite également tous les cheminots, c'est ce que je fais ce matin quand je vais les rencontrer, venez en nager, quoi. C'est pas au syndicat ou au syndiqué de décider, quoi. C'est vous, travailleurs, travailleuses, qui doivent décider de l'avenir de nos enfants, de cette France, quoi. Et même du monde, quoi. Parce que, voilà, j'ai pas envie non plus d'exploiter nos voisins africains, asiatiques, voilà, tout ça, c'est global.
0: Mon Dieu, quelle horreur, un trotskiste.
1: À la CGT.
0: J'ai entendu beaucoup de gens qui disent « Ouais, nous, on veut bien y aller. Si les raffineries et les cheminots y vont, on y va. » On envoie les cheminots faire grève à notre place, on s'achète une conscience en mettant de Francis Sous dans une, ce qui est déjà très bien.
1: Hein. Bah, tout le monde trouve des bonnes excuses. Hein. Ouais. Enfin, voilà. Quand il n'y a pas l'intersyndical, on nous dit non, bah, il n'y a pas tous les syndicats, j'y vais pas. Et puis quand il y a l'intersyndical, ah bah non, je peux pas, j'ai pas assez d'argent. Ah bah non, j'y vais pas parce que vous n'êtes pas assez nombreux. Bah ouais, mais venez nombreux, et plus nombreux on sera, plus on sera fort. Et puis faut se regarder dans la glace et agir, quoi. On peut pas demander tout le temps aux autres d'agir pour soi. Prenons-nous en main, quoi.
0: Bah non, il n'y a pas que les riches qui font grève. Hein. D'ailleurs, c'est les grévistes, quand ils font grève, c'est, des fois, c'est parce qu'ils sont pas riches, justement.
1: Non.
0: Parce que ça, on le rappelle aussi, c'est du gréviste bashing, surtout sur les fonctionnaires. Il y a une légende qui continue à courir que les fonctionnaires ou assimilés, etc., sont payés quand ils font grève. Donc, tu rigoles, voilà, c'est un beau démenti.
1: Non. Je suis embauché en 98 à la SNCF, pas un jour de grève n'a été payé. Hein. Ouais. Et les jours de grève, on me les a fait payer tout de suite à la fin du mois. Donc, j'avais des fiches de paye à 100 euros. Voilà, je suis arrivé à 100 euros quand tu fais un mois complet de grève. Donc bah voilà, pas le choix quoi. Mais j'ai construit.
0: Et alors le prix des nouilles a augmenté.
1: Ouais, je bouffe des patates maintenant. Voilà, c'est que je peux pas les cuire parce que voilà, je peux pas chauffer mon eau. Je pense que les personnes qui sont présentes aujourd'hui, ils ont fait en sorte de pas se surendetter. Ils vivent pas sur leurs moyens. Il faut faire attention à la manière dont on vit et pas vivre au-dessus de ses moyens, se garder une possibilité d'être libre d'agir, quoi.
0: Ouais.
1: Voilà, faire attention vraiment à notre consommation, où on consomme, avec qui on consomme et combien on consomme, quoi. Et c'est comme ça qu'il nous a servi, quoi.
0: Mais je comprends à un moment pourquoi Sarkozy, quand il était président, voulait que tout le monde devienne propriétaire et paye des traites de pavillon tous les mois. Ça enchaîne bien, ça. Hein.
1: Qu'on ait tous un petit pavillon, qu'on s'endette à 33%, voire un peu plus. Et les gens, pour avoir un plus beau logement, t'as plus le droit d'être malade, t'as plus le droit de faire grève, voilà, t'es pris à la gorge. Et puis, pour avoir une belle maison, ils s'éloignent de leur lieu de travail. Et maintenant, t'as le problème de l'essence, de la voiture qui se rajoute. Tu rajoutes l'augmentation des produits de première nécessité, tu fais que les gens n'ont même plus la possibilité de manger à leur faim, encore moins de faire grève. Mais est-ce que c'est pas le moment, justement, pour se relever, quoi? On a un genou à terre, relevons-nous, quoi, luttons. C'est le moment.
0: Comme disait l'autre, ils ne sont grands que parce que nous sommes à genoux.
1: C'est vrai.
3: À 60 ans, on s'est battu pour gagner, on s'est battu pour garder la retraite. 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

0: mercredi 15 mars. Bonjour Patrick.
1: Bonjour.
0: Je suis allé vers toi parce qu'il y a ce détournement d'image qui a fait son apparition vers 2018-2019. Je l'ai vu sur internet et là tu l'as fait imprimer sur une banderole assez conséquente. Ça fait presque un mètre de long sur...
1: 90 je crois.
0: Ouais. Je pense que c'est la toile de Delacroix, la liberté guidant le peuple.
1: Voilà, bonne culture.
0: Non mais c'était sur les billets de 100 balles du monde d'avant, du millénaire dernier.
1: J'avais oublié le nom du mec et...
0: Oui mais t'as déjà eu des billets de 100 balles quand même.
1: Oui, un petit peu.
0: Je parle en franc.
1: Si, si tu veux, ce qu'ils ont fait, c'est qu'il y a un mec qui a installé avec Photoshop sûrement des gilets jaunes sur ces personnages et je trouvais que ça représentait bien ce que moi je me fais de l'idée de ce qu'il faudrait que ça soit aujourd'hui. Il faut renverser la 5e République, il faut une 6e République, il faut arrêter de laisser partir les milliards, les fuites fiscales, plus de 100 milliards de fuites fiscales. Un président, il est mis en place par le peuple pour faire des bonnes choses. En aucun cas un président ou un ministre devrait vendre ce qui appartient à la France. Ce qui appartient à la France, c'est au peuple français. On ne devrait pas pouvoir laisser partir 100 milliards de fuites fiscales. Les Américains ne se gênent pas à bloquer les comptes quand l'argent ne rentre pas dans leur pays. Hein. Ce n'était pas la peine de faire des énarques, de faire autant d'études. Hein. Ils sortent tous des grandes écoles. C'est pour nous entuber. Ils nous enlèvent tout. Nos parents se sont battus pour avoir la 5e semaine. On s'est battu pour des augmentations de salaire, on s'est battu pour qu'il y ait un SMIG. On a forcé l'Allemagne à installer un SMIG. On a poussé les États-Unis à faire une sécurité sociale. La sécurité sociale, ils piquent de l'argent dedans pour aller la mettre ailleurs. Mais il suffit de regarder sur Internet, Mediapart ou d'autres journaux qui ne sont pas gouvernés. Comment c'est possible que 80% des chaînes ou des journaux télévisés appartiennent à des riches? Il faut arrêter, hein. Et la police, elle n'est pas là pour défendre le peuple. Alors quand il y a eu les gilets jaunes, moi j'y étais.
0: T'as toujours été gilet jaune depuis 2018?
1: Dès que ça s'est installé, j'ai participé. Je travaillais, j'avais un petit peu plus de sous que maintenant, donc j'ai contribué.
0: T'es arrivé à la retraite?
1: Ouais, depuis le mois de mai. Donc,
0: le coup près est passé pas loin.
1: Ah ouais, moi j'ai eu du bol. Mais tu vois, par exemple, ma femme qui a commencé tard parce qu'elle faisait des études, eh bien elle va travailler jusqu'à... Alors elle, c'est même pas 64, je crois que c'est 67.
0: Non, je te rassure, ils vont la virer avant, hein. C'est juste qu'elle va avoir une retraite de misère.
1: Ouais, j'ai mon fils qui fait des études supérieures, il est en prépa. Quand il rentre le week-end, il bosse le samedi, il bosse le dimanche. Et il me dit, la sélection elle est tellement dure, on peut pas se permettre d'aller faire la bringue. Il bosse ses cours, mais ça compte pas. Après c'est une école d'ingénieur, c'est 3 ans, qu'est-ce qui va se passer? Alors il a 20 ans, donc il va commencer à 23, 24, à 24 ans il va commencer. Donc il va aller bosser jusqu'à quel âge? Pour moi, on n'est pas dans une société juste de l'argent, je suis sûr qu'il y en a. On trouve des milliards pour plein de choses, pour l'armée.
0: Ah, pour la guerre, il y a toujours des sous.
1: Voilà. Hein. Et je considère qu'un étudiant qui dépasse le bac, hein, dès qu'il a 18 ans, devrait lui verser un salaire d'étudiant. Pour moi, c'est pas normal de laisser les gens comme ça, pas en France. On n'est pas au Bangladesh. Hein.
0: Tu parlais 6ème République, Patrick, tu restes sur l'idée de RIC, référendum d'initiative citoyenne.
1: Ouais. Oui, consulter le peuple. C'est pour ça que je disais, aucun président ne devrait avoir le droit à lui tout seul de décider de vendre une technologie qui nous appartient. On va peut-être me trouver chauvin, mais notre plus grand professeur cardiaque, il est parti aux États-Unis. Quand il est arrivé là-bas, il y a un mec qui lui a dit, voilà les plans de 3 hôpitaux. Vous en serez le directeur, vous choisissez celui que vous voulez. Chez nous, on lui a dit, non, c'est bon, hein, vous êtes vieux, maintenant, il faut partir. Bon, il avait un certain âge, c'est vrai que lui, il n'avait pas 64 ans. Mais il n'empêche qu'on laisse partir notre matière grise. On nous pique tout. Et on vend la France. Moi, je suis révolté, je ne sais plus, je perds mes mots, sans déconner. On vend des châteaux à des Chinois, j'ai rien contre les Chinois, hein. J'aime bien leur bouffe d'ailleurs. Il n'empêche qu'ils n'ont pas le droit de démonter le château, ce qui est à l'intérieur. Ils se barrent avec la cheminée. Parce qu'il l'a acheté, il considère qu'il peut tout démonter, tout embarquer. C'est notre histoire de France, la voilà notre histoire. Elle est sur ce drapeau, voilà, ça représente ce que je veux, moi. Une vraie révolution. Faut tout foutre en l'air. Faut tout foutre en l'air. Parce qu'en fait, les gens qui sont au gouvernement, c'est de la mafia. De la mafia en col blanc. Ils ont beau faire les gens gentils comme ça, par derrière, c'est pour mieux nous entuber continuellement. Ils nous volent. Comment ça se fait qu'un président, parce qu'il a été président, mais il est quoi quand il est assis sur le trône? Il a la même tête que moi. Hein. Le mec, il touche son salaire de président à vie. Les sénateurs, ils touchent leur bol, là, jusqu'à perpète.
0: Quelqu'un disait, le genre, Macron qui est né en 77, il va être à la retraite dans 3 ans, là. Hein.
1: Ouais, je sais pas. Ce que je sais, c'est que jusqu'à sa mort, il touchera son salaire de président. Et ça me pue au nez, quoi. Il est plus président, il touche plus rien, point barre. Il nous coûte une fortune. Bah alors celui-là, il va nous coûter cher, hein, parce qu'il est jeune. Hein. Il n'est pas prêt de clamser. Hein. Moi, je suis scandalisé quand je vois la division qu'il y a, tous ces gens autour de nous, qui sont plus ou moins solidaires, mais qui ne sont pas dans le mouvement. Parce que vous pouvez être des millions de grévistes, si vous êtes chez vous à jouer à la PS, hein, ça ne marchera pas. Eux, ce qu'ils voient, c'est les gens qui sont dans la rue. S'il n'y a pas de monde dans la rue, pour eux, c'est que tout va bien. Par contre, quand les gens sont dehors, dans la rue, ça, ça a un impact. Il faut que les gens descendent et viennent dans la rue. Tous.
0: Depuis 2018, très fort mouvement gilet jaune. Et puis, j'ai toujours vu des petites taches de jaune le samedi. Ça s'en est où, là ?
1: Bah, c'est un symbole, le fait d'avoir un gilet jaune. Mais si vous ne le mettez pas, c'est pas pour autant que vous n'êtes plus dans la révolte qui a emmené à ce mouvement. Il y a quelqu'un qui a dit « Faites comme moi, mettez un gilet jaune pour exprimer votre mécontentement. » C'était sur l'essence. Mais derrière l'essence, il y a... Regardez, dans les magasins, le peu de fois où je fais les courses, je vois des articles compris 20, 30, 40%. Moi, je compte tout. Hein. Ils veulent quoi ? Qu'on crève de faim ? Qu'est-ce qu'ils veulent ?
0: Mais les gilets jaunes avec lesquels tu as manifesté, tu es toujours en lien avec eux ?
1: Non, j'ai plus de lien parce que c'était un mouvement comme une allumette. Hein. Ça pouvait pas marcher plus longtemps dans le sens où beaucoup de gens, il y avait un mélange des genres, chacun voulait quelque chose pour lui, revendiquer son petit problème et son malheur personnel. Beaucoup voulaient pas de représentants parce que pour eux, mettre un représentant pour aller parler, c'était ne plus être gilet jaune. Parce que le fait du gilet jaune, c'était un mouvement apolitique.
0: Horizontal.
1: Voilà.
0: Alors ça, c'est un débat que j'ai souvent eu. J'ai dit, non, mais vous faites de la politique. Si vous revendiquez des droits dans la rue, c'est de la politique.
1: Mais bien sûr.
0: Mais il y avait une confusion souvent, c'est que politique, quand tu dis politique à plein de gens, ils voient un voleur en costard trois pièces avec une cravate. Tu dis, non, mais je ne vous parle pas des politiques, je vous parle de la,
1: politique.
0: Je suis tombé sur des gens tellement dégoûtés qu'ils ne peuvent même plus entendre le mot.
1: Moi, j'exprime quelque chose, ça me regarde et c'est personnel. Je ne demande pas aux gens d'enfiler un gilet jaune. J'en ai rien à faire. Le gilet jaune, ça a été une belle histoire, ça aurait pu créer quelque chose de grand. Ça s'est effondré. Et puis, il y a aussi, on a bien montré tout ce qui ne marchait pas avec les gilets jaunes. Les insultes, les menaces de mort sur certaines personnes qui pouvaient se revendiquer. Il fallait une personne qui parle pour tout le monde, quitte à faire une liste. Le cahier n'aurait jamais été assez important pour tout ce que les gens réclamaient. Mais après, dans la vie, il faut aussi faire des choix. Ce qu'on veut tous, c'est quoi ? Avoir un toit, bien manger, et puis dans une société moderne comme la France, j'estime qu'on devrait tous pouvoir partir en vacances, et pas comme des gueux là. Le SMIC, mais c'est une misère. Ça doit faire du 1002. Mais qu'est-ce que vous avez avec 1002 quand vous avez payé votre loyer, le crédit de votre bagnole, le gaz, l'électricité maintenant ? C'est la misère, moi je sais pas quoi dire de plus. Pour moi, il n'y a rien d'autre qu'une révolution. Fin de la 5e République, une 6e République et le partage des richesses. Point barre. Et si on n'a pas ça, il n'y aura pas d'évolution.

0: La retraite à 60 ans par les vulves assassines, c'est le grand tube de ces manifs de ce printemps 2023. 15 mars, il fait beau donc il faut espérer que les gens vont venir. Et on se retrouve derrière la voiture de Solidaire avec les haut-parleurs dessus et Franck qui est à la poste et à Sud. Salut Franck.
1: Bonjour tout le monde.
0: Comment ça va?
1: Continue la lutte, hein, voilà. On a des échéances, là c'est une semaine primordiale on va dire, dans la lutte.
0: Comment ça se passe à la poste?
1: Ça se passe pas bien à la poste, vous savez.
0: C'est déjà ce que tu me disais la dernière fois que j'ai tendu le micro.
2: Hein. Ça bloque pas.
0: Précarisation, exploitation.
1: Et... comme dans tous les autres secteurs malheureusement. Et bon là on a des postiers qui sont mobilisés, là, autour de moi quand même, vous en voyez derrière moi, là il y en a toute une flopée quand même. Le taux de grévistes il n'est pas mirobolant mais entre 15-20% régulièrement, donc c'est pas rien non plus. Il va falloir faire beaucoup plus là, à partir de cette semaine, encore plus. Donc on a fait un appel solennel, grève générale, et que chacun ramène au moins une personne avec elle, et on sera le double au moins à chaque fois, voire le triple.
0: Alors, ce que tu nous expliquais la dernière fois, c'est d'ailleurs comme dans toutes les boîtes, comme à la SNCF, comme partout, c'est qu'avec la précarisation des emplois, faire bosser les gens à coup de CDD, un jeune homme ou une jeune femme qui commence dans le métier, qui a un contrat précaire, faire grève, se mettre dans le viseur de la DRH, quoi.
1: C'est la difficulté qu'on a, parce que l'établissement à la poste où je travaille, il y a environ un tiers du personnel qui est intérimaire ou CDIGEL. Ils sont payés au SMIC et en fait, ils sont malléables, corvéables, à merci, voilà, c'est tout. Donc c'est aussi le problème, évidemment, qu'on a par rapport à la mobilisation, parce que ce genre de population-là, malheureusement, ne va pas se mobiliser tout le temps, à part s'ils ont vraiment déterminé, hyper déterminé, ils peuvent le faire, il n'y a pas de problème. Venez nous rejoindre, de toute façon, hein, on vous fera des nouilles, tant pis, pendant deux mois mais, ou un mois, mais c'est deux ans de notre vie, quand même, qui sont volés. C'est deux ans ferme, on prend, et deux ans de vie en moins pour la retraite méritée. Donc c'est hyper important. Là, il va falloir à partir du 15, du 16, du 17, pour reconduire et bloquer. Il y a des actions de blocage qui sont faites par le comité de soutien, il y a les cheminots, il y a de l'éducation. Là, on a vu aussi, il y a des éboueurs qui sont mis en grève aussi. Donc c'est important, il faut les accompagner, il faut les aider, il faut y aller, il faut bloquer. Voilà, donc on vous donne rendez-vous là, à chaque manif, mais il va falloir le faire tous les jours.
0: Je crois que c'est ils nous testent là-haut. Sur ces deux ans, parce qu'en fait, ils n'ont pas besoin de ces quelques millions, milliards. Ils sont le pognon, il est là. Moi, je pense que c'est pour nous tâter, pour voir s'ils ne peuvent pas, dans la foulée, défoncer la Sécu, enfin, défoncer tout ce qui reste public pour privatiser tout ce qui ne l'est pas encore, en fait. J'ai l'impression qu'ils testent les gens et que ces deux ans de retraite, là, voilà, ces deux ans de vie, comme tu l'as dit, pour un individu, c'est important. Mais pour eux, en face, là, j'ai l'impression que c'est de l'ordre du test. Genre, tiens, on va les niquer de deux ans. Est-ce qu'ils vont bouger? Et s'ils bougent pas, dans la foulée, on leur défonce la sécu, on leur défonce tout le reste?
1: Non, c'est même pas un test, en fait, ils le font directement.
0: Il n'y a
1: en
0: pas
1: fait,
0: besoin de ce pognon, se dire l'argent.
1: Non, il n'y a pas besoin, il y en a. C'est un prétexte fallacieux.
0: Voilà.
1: À l'automne dernier, ils ont dit clairement que l'argent qu'ils allaient gagner, ils allaient l'utiliser pour faire d'autres réformes sur la santé, etc., etc., sur plein d'autres trucs, et pour évidemment pour réformer aussi plus tard le gros gâteau de la sécu, évidemment, qu'ils veulent aussi manger, parce qu'ils sont emmerdés avec les retraites et que les pensions, ils peuvent pas piocher dedans comme ils veulent. Bah, le problème, c'est que là, ils vont pouvoir le faire, sous couvert de cette réforme, et puis ensuite, eh ben, ils vont dérouler le tapis sur la sécu, et puis dérouler le tapis à toutes les grosses firmes, entreprises, holdings privées, sur le sujet, les assurances, les banques, etc. Et en fait, l'État s'en fout complètement, quoi, je pense. Ils sont là-haut, dans leur tour d'ivoire, et puis le pognon, faut le prendre là où il y en a, et il y en a là, dans nos caisses de retraite, dans notre caisse de sécu, qui est notre bien commun.
0: Voilà. J'entendais un de tes camarades, là, qui est à Sud Santé Sociaux Solidaire, qui disait, en fait, Macron avait déjà la sécu dans le viseur, enfin, il l'a toujours eu, d'ailleurs, hein, ça fait partie de son job, je pense, de la défoncer et de la privatiser. Et le collègue, son analyse, disait, si Macron n'a pas encore défoncé la sécu, c'est que finalement, entre-temps, il y a eu les gilets jaunes. Alors, les gilets jaunes, eux, ils sont pas aussi polis que les syndicats. Dire, quand t'es syndicat, tu demandes au préfet si tu peux passer ici, si tu peux passer là. Gilets jaunes, ils s'emmerdent pas avec ça. Et le camarade là disait, voilà, si Macron n'a pas encore défoncé la sécu, c'est qu'entre temps, ils ont dû. Alors on pense ce qu'on veut des gilets jaunes, hein, mais en attendant, le oui. Processus de destruction, d'après le copain, il aurait été arrêté aussi, parce que bah, merde, il fallait gérer ça, quoi, le jaune fluo.
1: Bah évidemment, c'était un gros mouvement national quand même, qui était spontané. Donc là, ça risque de se durcir de toute façon, parce qu'il y a un appel de l'intersyndicale qui dit attention Macron, parce que là. Ça va vraiment se durcir et ça va exploser. La situation est explosive, on a bien prévenu, donc après, lui, il prend ses responsabilités. Hein. D'ailleurs, on en a des gilets jaunes qui sont derrière nous, là. Et c'est vrai qu'il faudrait bloquer le pays de toute façon, de toute manière. Les ronds-points, tout ce que vous voulez, hein, les entreprises, etc., etc. Et aussi, bah, à un moment donné, peut-être les lieux de pouvoir, parce que c'est là que ça se joue. Si on allait tous camper devant l'Elysée, ça serait bien. Bon, sans les poubelles, hein, parce qu'apparemment, devant l'Elysée, ça ne serait pas très bon. Hein. Même à l'intérieur aussi, d'ailleurs.
0: Oui, oui. Dis-donc, j'ai une question très égoïste à te poser. Moi, j'aime bien recevoir des cartes postales de vacances et du courrier, tu sais, à l'ancienne, quoi.
1: Ouais.
0: Ça va continuer, ce truc-là, parce que je commence à avoir la trouille de dire, mais un jour, on va arrêter de recevoir du quoi. Ils vont tout dématérialiser, ce sera plus que les mails. Ou alors ce sera devenu un objet de... Enfin, c'est déjà devenu un objet de luxe. Le timbre sur la carte postale, ça coûte vachement cher, quoi. Ça va continuer quand même, ça, ce truc à l'ancienne?
1: Ah oui, bah la suppression du timbre rouge. Donc effectivement, depuis le 1er janvier, la stratégie de notre grand patron, M. Val, à la Poste, c'est de supprimer le timbre rouge physique et de le remplacer par un email. Pour 1,49€, tu envoies un email qui est imprimé après dans les plateformes industrielles courrier. Alors, il faut juste savoir ces stratégies foireuses.
0: Mais c'est horrible. Imagine, je sais pas, tu as une lettre d'amour à envoyer. Tu vas pas envoyer un email d'amour. Enfin, c'est affreux, quoi.
1: Les gens n'écrivent plus sur le papier. C'est dommage. Il faut écrire.
0: Si, il y a encore des attardés dans mon genre qui font
1: ouais,
0: ça.
1: Moi aussi, bien sûr. Moi aussi, j'aime bien écrire de ma plus belle plume. C'est important parce que c'est pour la culture aussi, à un moment donné. Parce qu'on voit. L'étendue des dégâts que ça fait dans l'éducation, etc., les écrans. Bon, on s'envoie des textos, on s'envoie des emails, on s'envoie des choses que par numérique, que par clavier. Il y a beaucoup de fautes d'orthographe. On fait pas des phrases, on fait pas... Voilà.
0: Non, mais donc, la carte postale ou la lettre d'amour en papier, non, mais on va continuer à s'en envoyer encore?
1: Ah, j'espère, ça serait bien.
0: Tu dis, là, ils veulent en finir avec ça?
1: Ouais, le courrier, ça n'intéresse pas nos hauts dirigeants de la Poste. Le courrier, ça rapporte pas assez pour eux. Donc c'est pour ça qu'ils rachètent dans le monde entier des boîtes et développer de la banque assurance. C'est tout ce qu'ils font, ça fait en ce moment. Et toutes les entreprises sont braquées sur ce truc-là en fait. La Poste c'est juste un levier pour Monsieur Val pour se faire connaître, se faire du fric. Puisque avant c'était un service public quand même. Enfin là ça l'est toujours, mais on va dire de moins en moins. Le facteur il passera pas tous les jours chez tout le monde quoi. Avec cette nouvelle gamme courrier, c'est le J+3, c'est plus J+5 qui est mis en avant. J+3, c'est votre courrier va être acheminé en 3 jours, puis en 1 jour. Ça, c'est quasiment fini. Il n'y a plus que la e-timbre rouge, le fameux email qu'on peut envoyer. Bon, voilà. Ça incite pas les gens à s'écrire, hein, évidemment. Surtout dans cette société actuelle qui va de plus en plus vite. Voilà.
0: Bonne manif malgré tout, Franck. À bientôt.
1: À bientôt.

0: dans le cœur de la manif. Pas beaucoup de panneaux, mais alors il y a celui-ci, il est tout petit, mais il est vachement bien. Bonjour Flo.
1: Salut, ça va?
0: Qu'est-ce que c'est que ce dessin? Alors c'est marqué leur retraite et celle qu'ils nous offrent, placardé sur ce petit panneau de carton que tu brandis dans cette manif. C'est quoi ce dessin?
1: C'est une vraie affiche de la CGT de 1910. Où on voit les bourgeois qui sont en train de dîner, ils sont gros, ils sont contents, ils sont satisfaits. Ils laissent un os au seul travailleur retraité qui a réussi à atteindre l'âge de la retraite, à l'époque 65 ans.
0: Alors, le banquet des riches se situe à un étage, et pour monter à l'étage, en fait, il y a un escalier, et sur chaque marche, ça marquait 61, 62, 63, 65. Voilà, et celui à qui on jette un os, il a réussi à se hisser jusqu'à la marche 65 ans.
1: C'est complètement ce que veut dire l'affiche, c'est qu'à cette époque-là, les ouvriers étaient contre l'idée de la retraite parce qu'ils savaient qu'ils n'auraient pas l'espérance de vie suffisante pour en profiter. Donc, ils avaient cette impression qu'on allait les spolier. Aujourd'hui, on a un petit peu la même chose avec cette retraite à 64 ans, puisqu'apparemment, un tiers des travailleurs pauvres n'atteindront pas cet âge-là. Donc ça s'appellera aussi la retraite des morts. On se fout de notre gueule. C'est ça que je voulais dire avec l'affiche.
0: Ça me rappelle ce que me disait mon père. Mon père était gamin dans les années 50, dans un milieu ouvrier. Et il me disait, quand un ancien arrivait à la retraite, donc à 65 ans, ça voulait dire qu'il avait encore 2-3 ans devant lui pour gratter son carré de salade.
1: Alors que là, on est tout simplement en train de pressuriser les gens, déjà dans des conditions de travail dégueulasses, avec aucun espoir de repos derrière, à part celui définitif. Voilà, c'est une des raisons pour lesquelles tout le monde est là aujourd'hui. C'est nous, on travaille, on est fiers de travailler. On n'a aucun problème avec l'idée de poursuivre notre boulot avec toute l'énergie qu'on pourra. Mais si c'est pour avoir cette idée que de toute façon, on va finir dans la tombe, quel sens? L'homme, il est quand même pas né que pour ça.
0: J'ai l'impression que pour le gouvernement et le patronat qui nous dirige là, c'est presque un test, qu'ils en ont rien à foutre en fait de ces 2 ans supplémentaires. C'est juste pour voir si les gens vont broncher, si on leur défonce la retraite, parce que derrière, il y a la sécu, il y a encore tout un tas de choses publiques, de moins en moins, hein, à marchandiser pour ces gens-là. J'ai l'impression en fait que là-haut, ils testent le peuple pour voir, bon allez, on va les entuber un peu plus là pour voir s'ils bougent ou pas. Et s'ils bougent pas, on leur défoncera la sécu et tout le reste. Quoi.
1: Moi, je suis assez d'accord avec toi. Et une chose qui me rassure un peu aujourd'hui, c'est de voir mes potes gaziers notamment qui étaient en AG apparemment à 4h du matin hier et qui se bougent. Et quand on voit l'énergie que les gens mettent dans ce mouvement, on continue, on se bat et je pense qu'il faut justement rien lâcher. Parce qu'effectivement, ce qui nous attend, c'est la cata.
0: À côté du dessin, il y en a un autre qui est épouvantable. Ouais. Donc on voit un travailleur de toute évidence pas en bonne forme du tout, avec un toubib derrière qui l'ausculte. Et alors le travailleur dit à son toubib:
1: travailler toute sa vie pour une retraite aussi minable.
0: Et le gros toubib avec le stéthoscope dans le dos du type lui dit: rassurez-vous, c'est bientôt fini.
1: Voilà. Malheureusement, c'est peut-être ce qui attend ceux qui réussiront enfin à s'arrêter de travailler pour profiter un petit peu du temps qui leur reste. Bah, le temps qui leur reste, il va être bouffé par les maladies, les problèmes de santé qui seront dus à leurs conditions de travail.
0: Est-ce qu'il y a un recto à ton panneau?
1: Oui.
0: Ah,
1: alors moi, là,
0: ah,
1: j'ai
0: un
1: pompé,
0: classique.
1: Hein.
0: Ouais,
1: c'est
0: ouais.
1: Pas de moi, mais je l'aime bien. Si tu mets 64, on te met 68. J'ai choisi de mettre dessus une petite caricature de notre président pas bien aimé, détesté, sur lequel un pavé est jeté. Voilà. Moi, ça me défoule un petit peu d'imaginer de la violence en ce moment, parce que c'est tellement violent ce qu'on nous fait subir, et depuis des années.
0: Bon, mais franchement, tu travailles à l'éducation nationale, t'es maîtresse des écoles, on dit encore comme ça, non?
1: Moi, je le dis parce que c'est le plus simple, on dit professeur des écoles.
0: Comme... Franchement, ça va, t'es pas au fond d'une mine à pousser des wagonnets, quoi. Les enfants, ils sont sages, ils écoutent la maîtresse, tu vas pas me dire que c'est fatigant?
1: Alors, apparemment, il y a 2 semaines, on a dû faire intervenir la police. Parce qu'on avait une mère cramponnée au grillage qui fumait des mégots et invectivait les mômes et les enseignants, ce qui se produisait assez quotidiennement ces derniers mois. Voilà, pour les conditions de travail, c'est un extrait. J'en aurais plein, mais là, on ne va pas parler pendant une demi-heure. Alors moi, je l'aime, mon boulot, je suis fière de le faire, mais j'aimerais bien qu'on nous laisse un petit peu le faire dans des conditions honorables, respectables, et qu'on nous donne plus de moyens de personnel.
0: Comment ils vont les gosses d'ailleurs? Enfin, autour de moi, je vois des mômes qui vont pas bien. J'ai entendu à France Inter d'ailleurs l'autre fois que l'explosion de consommation psychotrope chez les enfants qu'on leur administre, hein, calmants, anxiolytiques, etc., a explosé. Et bon, je me dis naïvement, une société dont les enfants vont pas bien, c'est une société qui va pas bien. Comment ils vont tes élèves?
1: Bah, ils vont pas bien. Ils vont pas bien. Ils sont lobotomisés par les écrans déjà. Et on a vraiment des problèmes à essayer d'éduquer les familles sur le fait juste de revenir aux fondamentaux, hein, parler leur, jouer avec eux. Et puis bon, c'est quand même des gamins qui ont été traumatisés par une crise sanitaire il y a 2 ans. On a des mômes qui sont quasiment nés avec ça, avec cette histoire de masque. Il y en a qui ne sont pas allés à l'école. Est-ce qu'on a eu de l'aide pour parler avec eux, pour travailler là-dessus, pour avancer, pour guérir? Rien. On nous avait promis qu'il se passerait quelque chose. Il ne s'est rien passé de tout ça. Au contraire. non, les enfants ne vont pas bien, non, les enseignants ne vont pas bien, non, leurs parents ne vont pas bien. Et effectivement, tout ça, c'est assez dur à porter au quotidien.
0: Tu te vois faire ça jusqu'à 64, 72, 73 ?
1: Non, déjà, je ne me vois pas. Et puis surtout pas en voyant les conditions de travail se détériorer comme elles le font. Comment est-ce qu'elles seront mes conditions de travail quand j'aurai 64 ans ? Quel môme j'aurai devant moi aussi ? Donc non.
0: Moi, je n'avais pas remarqué le manche de ta pancarte, c'est une règle... comme on avait à l'école, un grand maître jaune.
1: Oui, c'est un vestige du boulot. Alors, je ne l'ai pas volé, cette règle, je l'ai cassée.
0: Ah ouais, non, mais là, c'est Madeleine de Proust, là. C'est...
1: Oui, il y a souvent des manifestants qui me disent « Ah, ma maîtresse, elle avait la même !»
0: Oui.
1: Bon, bah, c'est un peu ma blouse blanche à moi, quoi. Là, je suis là en tant qu'enseignante. Ce n'est pas marqué sur ma pancarte aujourd'hui, mais ça peut se remarquer quand même.
0: Ça fonctionne vraiment très bien.
1: J'aime bien.
0: Je me suis retrouvée en CE2 pendant au moins une fraction de seconde.
1: Un peu d'humour dans une manif, il y en a toujours.

0: Là, on n'est pas là pour faire preuve d'originalité. On est là pour gueuler et puis pour se faire entendre par ce gouvernement qui reste sourd.
1: Moi, je pense qu'ils entendent très bien hein, et qu'ils savent très bien ce qu'ils font. Hein.
0: Ah oui, bah, complètement. Et puis, le dessin est là, tristement, mais du coup, c'est pas grave. Ils pensent savoir ce qu'ils font. Bah, nous, on sait très bien ce qu'on croit. On croit éperdument à une justice sociale.
1: Toi, tu travailles dans l'éducation spécialisée.
0: Oui, c'est ça.
1: Parce que tu es déjà intervenu dans cette émission. Hein. Oui. Tu es l'un de ces dangereux bolcheviks qui font tous les mouvements sociaux dans cette ville.
0: C'est ça, exactement. Ouais. Très, très dangereux. Ouais.
1: Ça devait être en 2019. C'était déjà pas la fête au travail. Ça s'est arrangé depuis?
0: Bah non, pas du tout. Donc, comme on le craignait, ce que je t'avais dit, c'était la loi de l'école inclusive qui a carrément cassé le métier d'enseignant spécialisé. Et donc, le résultat est tel que, du coup, il y a un épuisement au travail de beaucoup de collègues dans le spécialisé et où il y a une perte de sens et les élèves sont malmenés par cette institution. Et de plus en plus.
1: D'ailleurs, France Inter l'a dit l'autre jour, hein, l'explosion de consommation de psychotropes pour enfants a explosé. Les élèves auxquels tu as affaire, toi, n'allaient déjà peut-être pas forcément très bien avant. Comment ils vont les mômes, là, aujourd'hui?
0: Les mômes, ils vont comment? Alors déjà, effectivement, avec cette consommation de psychotropes et puis des prescriptions comme ça, en veux-tu, en voilà, effectivement, il y a une part grandissante, très inquiétante. Et après, les élèves, comment ils vont? Les élèves, ils vont qui sont dans un système où... qui leur correspond pas au niveau des apprentissages. On doit leur enseigner des choses qui correspondent pas à leurs réels besoins, avec des classes de plus en plus chargées qui leur permet pas de pallier aux difficultés qu'ils ont de par le fait qu'ils soient sujets à des troubles du comportement.
1: Est-ce que tu te vois faire ce métier jusqu'à la mort? C'est ça le projet en fait, hein, je pense.
0: Au niveau de la forme, mourir sur scène, ok, ça je l'aurais laissé pour d'autres. Mais du coup, non, je me vois pas faire ça. Et puis non. Pour les élèves, il faut quelqu'un de costaud en face. Et donc du coup, non, à plus de 60 ans, je pense pas que j'aurai la force physique et aussi morale de continuer ce métier-là.
1: T'en as combien de jours de grève, là?
0: Je les ai toutes faites.
1: Ça veut dire que tu pars pas en vacances à Pâques, non? C'est ça?
0: Non. Puis même sans parler de grève, hein, partir en vacances, c'est très coûteux et que du coup, on n'a pas les thunes, quoi.
1: Combien tu gagnes par mois?
0: Net, sans les primes, donc moi, ça fait 20 ans que je suis à l'éducation nationale et le salaire, c'est environ 2200 euros.
1: Si t'as fait toutes les grèves, tu dois en être au moins à 5 ou 6. Ça fait une feuille de paye à combien, ça?
0: En fait, on ne peut pas le savoir véritablement comme ça, parce qu'il n'y a pas de règle. Quand ils ôtent les journées de grève, ils peuvent les enlever toutes d'un coup au mois de juin, ce qui est souvent le cas. Et sinon, ils les enlèvent une journée de grève par-ci, par-là. Donc, je ne peux pas te dire véritablement combien ça fait. En tout cas, une journée de grève me coûte une centaine d'euros.
1: Juste pour revenir sur le leitmotiv que les jours de grève, les profs, ils sont payés double.
0: Ah oui, non, absolument pas. Et puis, on n'est pas payé les jours de grève, donc on perd des thunes. Après, moi, ce que j'entends pas, et je suis très fâché vis-à-vis des collègues, c'est que du coup, le truc, on peut pas faire grève parce qu'on n'a pas de thunes. En attendant, pour moi, c'est pas un argument recevable.
1: Ah oui, c'est bien connu, il y a que les riches qui font grève. Voilà. D'ailleurs, c'est pour ça qu'ils font grève, c'est parce qu'ils sont riches.
0: Non, et puis on a des exemples. Quand on voit les femmes de ménage des hôtels Accor qui ont fait quand même la grève pendant un an, ces femmes-là jouaient leur vie dans la grève. Et là, du coup, de la part d'enseignants, je peux pas entendre ça. On bouffe des patates, mais en attendant, on défend l'école de la République.
1: Derrière, il y a un autre panneau, dis donc, il y a un verso. Bonjour madame, vous voulez bien lire le panneau?
2: Olivier Véran, c'est pas la grève qui cause une catastrophe agricole, écologique, sanitaire, c'est ton Mac, sa politique et votre connerie.
1: On peut rappeler qui est ce Olivier Véran?
0: Un ancien, a priori militant. On voit une vidéo qui tourne là où il était plus jeune et donc du coup il était en grève. Aujourd'hui, qu'est-ce que c'est? C'est juste un pion du gouvernement, soi-disant porte-parole, mais voilà. Donc du coup, pour raconter des absurdités, et notamment sur le panneau que je porte aujourd'hui, c'est ça, c'est des absurdités qu'on a pu entendre, comme quoi, en faisant grève, on allait être responsable de problèmes climatiques, du manque d'eau, du papillomavirus aussi. Donc on pensait que c'était un sketch, mais non, en fait, il a cru que ses paroles étaient sensées, c'est ça qui est grave. Hein, donc je pense qu'il y a besoin de soins psy très urgents pour ce monsieur Véran.
1: Donc là, en défilant dans la rue, à pied, avec des panneaux, tu contribues au réchauffement climatique, c'est ça?
0: Il faut croire, selon le spécialiste Véran.
1: Je sais pas, il a peut-être pas eu droit à l'école de la République, lui. Hein.
0: Oui, c'est ça, parce qu'un élève de CE1 pourrait le comprendre. Hein, donc du coup, peut-être qu'il a sauté quelques classes, quoi. Donc, mais c'est lamentable de dire ça. Et puis surtout, moi, ce qui me fout en colère, on en rit effectivement, mais c'est que ça reste impuni comme propos. On peut sortir des grosses conneries comme ça et ne pas être du tout mis sur le banc et puis être sanctionné pour des propos complètement incohérents.
1: Véran au coin avec un bonnet d'âne, c'est à l'ancienne, mais finalement ça pourrait faire ses preuves comme méthode.
0: Ouais, alors effectivement au coin, mais surtout démission. Véran démission, Attal démission, tous ceux qui sortent de manière quotidienne que des conneries et des purs mensonges.

0: Et moi, je me demande hein, comment ces gens-là sont capables de se regarder dans une glace le matin et d'avancer dans leur journée voilà, en étant des menteurs pareils et puis en prenant encore une fois une réforme qui est toute sauf sociale et qu'ils essaient de nous la faire avaler. Mais là, on le voit encore, on est nombreux ce matin dans la rue. Et donc, du coup, ça, c'est plutôt rassurant. Même s'ils font passer leur truc, demain, ben, on sera encore là. Et j'espère qu'il y aura du monde. Donc voilà, il faut aller aux assemblées générales, interprofessionnelles. Il faut participer aux actions et c'est important, on a le pouvoir. Et notamment par rapport aux collègues, il y a 900 000 profs en France, que si les 900 000 profs se mobilisaient, on aurait gain de cause.
1: C'est vrai qu'il y a deux moments dans l'année où les enseignants, vous avez particulièrement du poids, c'est à la rentrée scolaire, et puis pour les passages de classe et les corrections de bac et autres. Hein. Alors je sais, hein, c'est terrible de, moralement de demander à un prof de faire de la rétention de copies, mais vous avez un pouvoir potentiel de blocage, vous aussi, même si ce n'est pas la raffinerie ou les cheminots, les copies du bac, ça pèse quand même.
0: Il y a ça, il y a pour le bac, et là d'ailleurs ce matin, hein, ce qui traîne dans les médias mainstream, c'est comme quoi on serait des gros vilains si on empêchait les épreuves du bac qui ont lieu la semaine prochaine, les épreuves de spécialité, si on les empêchait d'avoir lieu. Et là, pour le coup, on a un réel pouvoir parce que... Puis là, ils interviewent plein de lycéens qui disent qu'on est des gros méchants si on bloque les épreuves du bac. Mais déjà, ces épreuves du bac sont injustes. Depuis quand on passe un bac au mois de mars, l'année scolaire est loin d'être finie, donc les gamins ne sont pas préparés. Donc il y a ça, il y a effectivement le jour de la rentrée où on a un réel pouvoir. Et puis les collègues du premier degré, les collègues d'école maternelle et d'école primaire, si ces personnes-là arrêtaient de bosser, on a bien vu pendant les confinements que du coup, c'était essentiel de maintenir les écoles ouvertes pour que les gens puissent continuer à travailler.
1: On va se revoir alors
0: Oui, on va se revoir.
1: Et puis bon, les patates, ça se cuisine de plein de façons différentes. Hein.
0: Ouais, c'est super bon.
1: Bonne journée, bonne manif.
0: Ouais, toi aussi, bonne journée, salut.

0: Bonjour Nadine.
1: Bonjour.
0: Est-ce que tu veux bien lire la pancarte du copain, là, s'il te plaît ?
1: Retraité recherche un emploi fictif pour arrondir ses fins de mois. De préférence, bien rémunéré.
0: Bonjour Yannick.
2: En fait, la première pancarte, samedi dernier, c'était celle-ci, là. Voilà.
0: C'est marqué, j'ai pas de slogan sur ma pancarte, c'est juste pour se repérer avec les copains et quelqu'un qui est dans l'inclusif à rajouter copine.
2: En fait, c'était pour mettre un petit peu d'humour.
0: Ouais. Et non, ça aussi, dit retraité recherche un emploi fictif pour arrondir ses fins de mois, ça dit quelque chose quand même.
2: Moi ça me parle parce que j'ai une toute petite retraite.
0: Combien tu touches ?
2: J'ai 850 balles de retraite. J'ai une activité qui a duré 45 ans. J'ai bossé jusqu'à 63 ans, j'ai 850 balles de retraite.
0: Qu'est-ce que tu faisais comme boulot ?
2: J'étais ébéniste, j'ai eu des enfants, je me suis aussi occupé des enfants. J'ai eu quelques bas dans ma vie professionnelle. Ça n'empêche que c'est quand même 45 ans de cotisation et 850 euros. Non, ce que je veux dire, c'est que là, il y a une masse de gens. On pourrait faire autre chose, quoi. Toujours en restant dans la non-violence, mais faire autre chose. Là, c'est trop gentil. Là, on est rendu à je sais pas combien de manifs, là. Et moi, je viens à chaque fois, mais bon, c'est à un moment donné, tu dis merde. Avec toute cette énergie qui est là, pourquoi on ferait pas autre chose, quoi ? Il y a d'autres choses à faire.
0: Il fait beau en ce jeudi 16 mars et on retombe sur Willy cheminot chez Sudrail. Salut Willy.
3: Salut JB, ça va ?
0: Les traits tirés.
3: Les traits tirés et puis un petit peu malade là, avec la journée d'hier, chaud-froid, voilà quoi. Mais bon, c'est comme ça, on résiste quand même.
0: Alors ici c'est important d'être là à midi, il y a rendez-vous ici, parce qu'à Paris il se passe des trucs. Et ici, dans notre ville de province aussi.
3: Bah, il se passe à Paris que ça bouge plus qu'ailleurs, c'est normal, hein.
0: Ouais.
3: C'est la
0: Alors,
3: capitale.
0: Je parle du gouvernement là aujourd'hui, ouais. C'est une date et un moment clé.
3: Soit ils valident ou soit ils valident pas, est-ce qu'ils vont passer en force avec le 49-3, on ne sait pas. Ce matin on entendait à la radio qu'il pourrait y avoir dissolution du gouvernement. Puis là, on est ici, on a demandé à tout le monde d'emmener des casseroles, de quoi faire du bruit, pour qu'à 12h49 et 3 secondes, tout le monde fasse du bruit, quoi, voilà.
0: 49-3.
3: Voilà, 49-3, tout à fait.
0: Et ce matin, qu'est-ce qui s'est passé ?
3: Alors ce matin, on a fait une bonne petite action, bon, on avait peur, c'est comme d'habitude, on se prévoit toujours deux scénarios, est-ce qu'il va y avoir du monde ou pas ? Bon, on était quand même une petite quarantaine, quoi, une quarantaine, ouais. Alors, on était au carrefour de Vernin. On s'étonne bien que là-bas, ça passe en voiture, ça passe en tram, ça passe en bus. Et puis, bah, le peu qu'on mettait, on a réussi à bloquer pas mal pendant 2 heures. Alors, la police est venue, mais ça va. Il y a eu une petite négociation, on bloquait 5 minutes, on est lâché 5 minutes, et puis voilà, quoi. Mais pendant 2 bonnes heures, ça a été salvateur. Au moins, voilà, on fait quelque chose, on essaye de bloquer. On n'est pas là à s'enterrer sur un rassemblement, puis à rien faire. Voilà. Donc, c'était plutôt bien, et en même temps, il y avait d'autres copains qui étaient à un rond-point, alors je ne pouvais plus te dire où c'était. Et pareil, ça a plutôt pas mal marché. Et puis bah, tout ça, tractage et tout, on a eu le temps de passer des tracts aux gens et tout pour ce qui allait se faire, pour la continuité, quoi. Voilà.
0: Bon alors je serais un journaliste de médias dominants, je te dirais ouais, mais vous empêchez des braves travailleurs de se rendre à leur boulot et de gagner leur croûte. Alors, je te ressors le disque des preneurs d'otages, hein, vilain preneur d'otages, cheminot.
3: Enfin, les preneurs d'otages, c'est
0: fait,
3: pas
0: vous,
3: ça.
0: Oui, voilà, c'est
3: moi,
0: ça.
3: J'ai un copain de Sudrail qui a vécu le Bataclan, lui, il pourra parler de prise d'otages. Hein, faut pas mélanger toutes les choses. Après, voilà, forcément, quand on parle de blocage, bah, ça peut embêter certaines personnes, voilà.
0: Bon, je te fais de l'entraînement aux médias dominants.
3: Merci mon gilet, au cas où je tomberai dessus.
0: Bon, eh ben, on va attendre midi 49 voilà. Et 3 secondes.
3: Voilà.
0: On a du bol, il fait beau.
3: Oui, c'est clair, il fait beau. Voilà. Il fait encore beau, chaud, et puis voilà, au moins c'est plaisant. Voilà.
0: Bon, remets-toi bien un bon grog en rentrant à la maison. Hein.
3: Merci JB, je te remercie.
0: Le jeudi 16 mars, il n'est que midi et quart, mais on attend 12h49 minutes et 3 secondes et on retrouve Lionel. Salut Lionel.
4: Salut.
0: Rappelle-nous pourquoi 49 minutes et 3 secondes.
4: Parce que du coup, suite à cette matinée, on peut s'attendre à un 49-3 cet après-midi aux alentours de 15h, donc avant le vote donc des députés. Donc ce matin, j'ai pris mon courage, ou je sais pas, ma folie à deux mains et j'ai regardé nos charmants sénateurs favorisés en train de discuter autour de cette loi qui, bien sûr, ne les concerne pas parce qu'ils vont conserver, eux, leur régime spécifique des retraites. Donc, du coup, j'ai regardé ça et...
0: Sur la chaîne parlementaire, non ?
4: Sur la chaîne parlementaire, ouais. Donc du coup, ce matin, il votait. Et donc du coup, contrairement à ce qui était attendu et même annoncé par les sénateurs qui avaient pris position et avaient dit quel vote ils allaient effectuer, ce matin, certains ont changé de camp. Et donc ceux qui devaient voter oui, finalement, ont penché vers le non. Donc là, ce matin, le vote est passé, mais à très, très, très peu. Malgré tout, on va rester positif ou optimiste et attendre cet après-midi parce que ça passe vraiment de très peu. Donc la surprise peut avoir lieu au niveau des députés. Sauf que du coup, il ne faut pas se leurrer. Je pense que notre charmante première ministre va sortir un petit 49-3 comme elle sait si bien faire.
0: Mais bon, grâce au réchauffement climatique, il fait beau.
4: Il fait très beau aujourd'hui. Donc voilà, donc même si la journée est plutôt lugubre, triste et à souhait, on est là pour faire du bruit. J'espère que partout en France, à midi, ça va taper sur des casseroles, sur des tambourins, dans des flûtes à bec sorties d'un vieux tiroir du grenier. Donc voilà, mais faire du bordel à midi, 49 minutes et 3 secondes, pour faire prendre conscience à tous ces dirigeants que nous sommes contre, et largement, nous sommes nombreux à être contre cette réforme qui pue.

0: jeudi 16 mars, il est 16h et quelques, et il y a eu un défilé de camions klaxonnants avec marqué Enedis dessus. Alors bon, vu que tout ça a été privatisé, morcelé, avant ça s'appelait EDF-GDF, c'était simple, ça appartenait aux citoyens. Maintenant, ils ont tous saucissonné dans tous les bouts, on sait plus où on en est. Et on se retrouve ici avec Mathias. Bonjour Mathias.
1: Oui, bonjour.
0: Gilet rouge avec marqué CGT, mine, énergie, service public de l'énergie. Enedis, c'est encore le service public ?
1: Oui, c'est encore le service public.
0: Parce que je suis tout paumé, hein. Entre les privés qui viennent te vendre de l'électricité au porte-à-porte comme on vendrait des tapis, ouais. On est perdu.
1: Alors Enedis, c'est le distributeur, donc on s'occupe du réseau électrique. On ne vend pas de contrat électrique. Voilà, c'est à la charge EDF, Direct Energy et autres fournisseurs. Aujourd'hui, les véhicules, vous avez pu voir, estampillés Enedis, GRDF, sont aussi marqués avec d'autres mentions.
0: Oui, alors j'ai vu un 64 barré. Oui. Alors ça ne veut pas dire je n'aime pas le Pays Basque.
1: Non, ce n'est pas ça, évidemment.
0: Et il y avait marqué retraite et en colère.
1: Oui, on est très très grandement en colère contre l'annonce de la mise en place d'un 49.3. Aujourd'hui, on veut vraiment faire entendre notre voix. Et je pense que les énergéticiens vont le faire entendre de la manière la plus forte qui soit. On a déjà mené des premières actions, on a mis en sobriété des radars. Et
0: Oh, c'est joli, mis en sobriété.
1: Oui, c'est...
0: Ça veut dire qu'ils sont plus électriquement alimentés ou
1: J'utilise les mêmes mots que le gouvernement,
0: qui
1: est aussi radical avec cette réforme. Donc réforme radicale, résultat radical. On peut s'attendre aussi à des coupures ciblées.
0: Vous avez entendu Véran, non ? Il paraît qu'en circulant comme ça, vous vous accélérez le réchauffement climatique, vous n'avez pas honte.
1: Aujourd'hui, on est bien conscient que voilà, les véhicules thermiques polluent, mais c'est le gouvernement qui nous met dans la rue, c'est lui qui est responsable.
0: Il y a eu des actions concernant les énergéticiens il n'y a pas longtemps, et la radio d'État France Inter, est montée au créneau en disant oh, « Vous rendez compte, vous avez aussi coupé le jus à un hôpital ?» Vous êtes vraiment des vilains preneurs d'otages. Hein.
1: Oui.
0: Donc, imaginons que je m'appelle Léo Salami, je dis mais vous êtes violent. Est-ce que vous cautionnez cette violence, Mathias?
1: À réforme radicale, mesure radicale. Aujourd'hui, les énergéticiens ne vont plus regarder avec la même bienveillance. Je souhaite au gouvernement de plein de courage.
0: Est-ce que ça veut dire d'autres mises en sobriété? Bon, ici, on parle à Tours, petite ville de province en région centre. On peut s'attendre à quoi?
1: Je peux pas dire précisément. Ça sera la volonté des salariés. Aujourd'hui, la CGT Énergie Touraine répond aux attentes des salariés et on les accompagne dans toutes ces actions.
0: Vous défilez avec les outils de travail quand même, hein. Ça peut vous être reproché, ça. Ce faisant, vous prenez des risques pour vous, pour vos personnes, vos parcours, je n'ose pas dire carrière, oui. Dans la boîte.
1: Évidemment que c'est un risque, les salariés en ont conscience. Bah, si les salariés sont prêts à ça, c'est qu'ils n'ont plus rien à perdre.
0: Je reviens à ce truc-là, je faisais une blague là-dessus en entrée de jeu, mais tu sais, il y a des jeunes qui viennent me vendre du courant au porte-à-porte chez moi. Ouais. Drink, bonjour, on vient vous vendre du courant, du gaz. Moi, je suis complètement paumé dans tous les fournisseurs. Et j'explique à ces jeunes gens qui tombent des nues, en disant, vous savez, avant, ça s'appelait EDF-GDF. Ça a été nationalisé en 1945, je pense, un truc comme ça, ouais. À la Libération. Et ça appartenait avant aux gens, aux contribuables. Est-ce que ça aussi, c'est quelque chose qui vous fait sortir de vos gonds, là, ce morcelage de ce qu'était un bien public en plein d'entités plus ou moins privées?
1: Mais bien évidemment, on avait un système qui fonctionnait tout à fait convenablement et qui permettait d'avoir un total contrôle du tarif de l'énergie. Aujourd'hui, je ne vais pas aller en profondeur dans l'histoire, mais la mise en place de l'AREN et la mise à mal du service public de la distribution d'électricité.
0: Je crois qu'il y a beaucoup de gens... j'ai une copine, par exemple, elle est documentaliste dans un collège. Elle dit, moi, je veux bien me mettre en grève, mais je vais empêcher les gamins de lire des BD. J'ai une copine qui travaille dans un hôpital où il y a des enfants. Elle dit, je veux dire, ça va faire une belle jambe, machin. Mais vous, enfin, cheminots, gaziers, électriciens, etc., je crois que les gens, enfin, beaucoup de gens qui aimeraient faire grève attendent que vous soyez un peu moteur,
1: oui,
0: de ce truc-là. Vous avez conscience de ce rôle-là?
1: Oui, on a tout à fait conscience de ce rôle-là. Et on a bien conscience que chacun peut faire grève ou manifester son soutien de la manière dont il le souhaite. Je rappelle en même temps qu'il y a une caisse de solidarité qui existe au niveau national.
0: C'est comment, on va sur Internet?
1: Exactement, vous pouvez aller sur Internet. CGT.fr, caisse-solidarité.fr. C'est le gouvernement aujourd'hui qui va décider quand est-ce qu'on arrête. Voilà.
0: Bon, bah, si l'électricité ou le gaz se coupe chez moi, je lèverai le poing dans ma cuisine.
1: On a bien conscience, on ne veut pas mettre en difficulté les Français, parce que ce sont eux aussi qui manifestent leur mécontentement. On ne veut pas se mettre en opposition avec eux. On veut vraiment réaliser des actions ciblées et faire entendre à nos parlementaires et à notre gouvernement que ça suffit.
0: J'ai entendu aussi que dans la région, là, il y a un site de stockage de gaz,
1: oui,
0: qui est en grève.
1: Oui, c'est des salariés du site Storengy à Ciré-la-Ronde. Ça fait plus d'une semaine qu'ils sont en grève et ils sont mobilisés et déterminés. Le risque d'action sur ce site, c'est la privation de gaz pour minimum 3 mois.
0: Quand on met l'installation à l'arrêt, en fait, pour la redémarrer, il faut au moins 3 mois.
1: C'est bien ça, ouais. Ouais, il faut au moins 3 mois pour redémarrer une installation comme celle-ci lorsqu'on passe sous un seuil de pression.
0: Vous étonnez pas peut-être si le gaz n'arrive pas dans vos brûleurs à un moment?
1: Bon, par chance, on arrive à la sortie de l'hiver, mais voilà. C'est une éventualité. Le gouvernement a bien conscience des risques.
0: Bon courage à vous, Mathias.
1: Merci. Merci, merci à vous et puis bon courage aussi à vous aussi.
2: Et voilà les amis, c'est ici que prend fin cette spéciale Radio Manif de ce printemps 2023 qui, réchauffement climatique mis à part, pourrait bien être chaud. Entre lutte contre la déforme des retraites et mortifère méga-bassine. Reportage à retrouver sur notre site polymixetlavoixoff.com avant qu'on ne se retrouve très bientôt sur cette même antenne. Ce n'est qu'un combat, continuons le début. Salut.
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2: Bonjour à toutes et à tous, soyez les bienvenus à l'écoute d'RFI, Radio France Internationale, en direct de Paris, il est 18h.
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4: Adrien Delgrange.
2: 16h en temps universel. Nous sommes le mardi 29 septembre. Voici les titres de cette édition. La colère des Espagnols pour se loger. Face à cette colère, le gouvernement socialiste de Pedro Sanchez fait des propositions. Propositions détaillées dans un instant par Abla Junaidi. À l'ONU, le Conseil de sécurité décide de prolonger de 6 mois la force des Nations Unies pour lutter contre les gangs. Les inondations en Thaïlande, le bilan humain s'alourdit, au moins 23 morts. La solidarité s'organise pour venir en aide aux sinistrés. Reportage à Bangkok. Et puis enfin la grève des fonctionnaires aujourd'hui en France. Plus de 300 000 manifestants à travers le pays selon la CGT. À cette grève s'ajoute la mobilisation des lycéens. Reportage à suivre au lycée Hélène Boucher de Paris. La crise du logement en Espagne. Se loger dans ce pays coûte de plus en plus cher. Les prix des loyers augmentent. Le pays manque de logements, notamment dans les grandes villes et les zones touristiques. Cette crise provoque des manifestations à travers le pays et pousse le gouvernement espagnol, Abla Junaidi, à annoncer de nouvelles mesures pour protéger les locataires et construire davantage de logements.
5: Oui, le gouvernement espagnol veut faire adopter dès vendredi au Congrès deux décrets. Le premier prévoit notamment de prolonger jusqu'en 2030 la protection contre certaines expulsions, à l'image de l'expulsion subie par la retraitée Mari Carmen, qui a choqué toute l'Espagne. Il prévoit aussi de réglementer les locations saisonnières et les chambres d'hôtes, de limiter temporairement certains achats par des fonds d'investissement et de prolonger de 2 ans les contrats de location arrivant à échéance avant fin 2028.
2: Le point le plus sensible à Abla, lui, est isolé dans un deuxième texte, un deuxième décret.
5: Le renouvellement automatique des contrats de location, c'est ce que réclament des milliers de manifestants désormais à Madrid et dans plusieurs autres grandes villes. La ministre du Logement reconnaît que c'est la mesure sur laquelle le gouvernement a le moins travaillé avec les groupes parlementaires. Mais Isabelle Rodriguez l'a dit tout à l'heure, elle compte sur la générosité et le sens des responsabilités des différents partis. Le Parti Populaire, l'opposition de droite, rejette les mesures et accuse le gouvernement de vouloir en quelques jours réparer ce qu'il n'aurait pas fait en 8 ans. Quant au syndicat des locataires, il dénonce la division du texte en deux. Les manifestants toujours mobilisés réclament la fin des expulsions sans relogement et des loyers accessibles. Pour eux, le bras de fer continue.
2: Abla Junaidi dans votre journal en français facile. Merci Abla. Dans l'actualité internationale aussi, l'Estonie accuse la Russie d'être à l'origine d'un incendie sur le territoire estonien. Les autorités estoniennes affirment que l'incendie qui a enflammé le mois dernier une entreprise qui fabrique des drones est un acte criminel et que le responsable est la Russie. La mise à feu a été organisée par les services de sécurité russes. Le Premier ministre estonien dit que cette conclusion repose sur des informations recueillies par les propres services de renseignement en Estonie. La Russie, elle, rejette ces accusations qu'elle juge infondées. En Haïti, l'ONU décide de prolonger de 6 mois la mission chargée de lutter contre les gangs. Cette force restera en place jusqu'au 31 mars 2027. L'ONU demande aussi de mieux protéger les enfants recrutés par ces groupes armés. Les Nations Unies appellent également à améliorer la sécurité pour permettre l'organisation d'élections libres et régulières en Haïti.
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2: Au moins 23 morts en Thaïlande. 23 morts victimes des inondations qui frappent le pays depuis maintenant une quinzaine de jours. À Bangkok, les pluies se sont arrêtées, mais plusieurs quartiers de la capitale restent encore sous les eaux. La priorité est maintenant de venir en aide aux sinistrés en leur apportant notamment des repas. Sur le terrain, des camions de l'armée ont été déployés et à leur côté, de nombreuses associations et bénévoles se retroussent les manches pour aider des milliers de personnes victimes de ces inondations. Le récit à Bangkok de Juliette Chénion.
4: Dans ce local du centre de Bangkok, une trentaine de bénévoles s'affairent derrière les fourneaux.
6: C'est du poulet sauté au chou. Aujourd'hui, on prépare 2000 repas en tout. Nous, les Thaïlandais, quelle que soit la crise que l'on traverse, on s'entraide et on se soutient toujours.
4: Ces barquettes sont livrées dans les zones inondées à l'est de la capitale, comme dans cette école qui sert de refuge aux sinistrés. Joom, enseignante, leur vient en aide.
7: L'aide arrive progressivement, autant des autorités que des citoyens. Ça s'améliore. Pour le riz et l'eau, on a à peu près ce qu'il faut. Mais ce serait bien d'avoir plus. Il nous faudrait des couvertures aussi pour la nuit.
4: Dehors, une entreprise distribue des briques de lait. Des commerçants improvisent un étal flottant. Pour Friso Polvar de la fondation Bangkok Community Help, l'aide alimentaire est une première étape.
8: Après, il faudra tout nettoyer et reconstruire, s'assurer que les gens peuvent rentrer chez eux. J'étais là en 2011, il y avait beaucoup plus de zones touchées. Depuis, la réponse aux inondations s'est améliorée. Le problème, c'est que ces inondations sont de plus en plus intenses.
4: Les conséquences seront aussi économiques. D'après de premières estimations, à Bangkok, les dommages liés à ces inondations pourraient atteindre près de 180 millions d'euros. Juliette Chénion, Bangkok, RFI.
2: Sur le continent asiatique, toujours au Népal, les recherches sont suspendues après une avalanche dans l'Himalaya. 4 personnes sont mortes, 12 autres sont toujours portées disparues. L'avalanche a enseveli ce week-end le camp de base de Himlang, un sommet de plus de 7000 mètres. Les recherches ont été arrêtées à cause du mauvais temps et de la neige très importante. Les secours espèrent pouvoir les reprendre lorsque les conditions seront meilleures. Dans l'actualité française, ras-le-bol des bas salaires. Ils en ont marre d'être mal payés. Plusieurs milliers de fonctionnaires ont manifesté aujourd'hui un peu partout dans le pays. 300 000 manifestants selon la CGT. C'était une journée de grève pour demander davantage de moyens alors que le gouvernement s'apprête à faire passer un nouveau budget pour la France dans les prochains jours. À cette mobilisation des employés du service public s'ajoute la mobilisation des lycéens aujourd'hui. Un mouvement qui fait tache d'huile. Il s'étend désormais à l'enseignement supérieur et à chaque fois, il demande au gouvernement davantage de moyens pour pouvoir étudier dans de bonnes conditions. Reportage de Juliette Burnel dans l'Est de Paris, devant le lycée Hélène Boucher, où des élèves sont arrivés dès 6 heures du matin pour bloquer l'établissement.
9: Les deux entrées du lycée Hélène Boucher sont bloquées ce matin. Des dizaines d'élèves sont attroupés autour de l'établissement. Debout sur des poubelles, certains brandissent des pancartes. Parmi les lycéens, il y a Selena, 16 ans. Elle est arrivée très tôt.
10: J'ai commencé à 6h15. On a commencé à regrouper toutes les poubelles, etc.
9: La jeune fille a le souffle court. Elle a été surprise par un mouvement de foule.
10: On a eu un peu peur parce qu'on a vu plusieurs voitures de police faire le tour et on ne sait pas trop où ils allaient, mais finalement ça va.
9: Si Selena s'est levée si tôt, c'est pour demander plus de moyens dans l'éducation. À côté d'elle, Adèle acquiesce.
11: On veut des moyens pour l'éducation nationale, on veut moins d'heures de cours, des classes moins chargées parce qu'on est 36 par classe, c'est énorme. On a une grande charge mentale aussi, rien qu'à cause de Parcoursup.
9: La plateforme d'affectation dans l'enseignement supérieur est largement critiquée par les élèves.
11: On est tout le temps stressés, on est angoissés en permanence et même si on est des bons élèves, on peut quand même se retrouver un peu submergés par tout ça.
9: Camille, 15 ans, est en classe de seconde. Il dénonce les conditions caniculaires dans lesquelles il a passé son brevet.
12: C'est très compliqué parce qu'on avait des salles qui étaient extrêmement chaudes et on ne peut pas se concentrer dans des conditions pareilles.
9: Le lycéen se mobilisait pour la première fois ce matin et il l'assure, tant que ses conditions d'études ne s'amélioreront pas, il recommencera.
2: Un reportage de Juliette Burnel à Paris. Le directeur de la Tour Eiffel va quitter son poste à la fin de l'année. Poussé vers la sortie, cette décision intervient après une polémique liée à la visite d'un groupe hindoue, c'était début septembre, où les employés féminins avaient été écartés, mis de côté lors de cette visite. Une enquête interne a révélé plusieurs dysfonctionnements dans l'organisation de cette visite. La ville de Paris, propriétaire de la Tour Eiffel, demande désormais de nouvelles mesures pour garantir l'égalité entre les hommes et les femmes. L'heure de retrouver Annie Gasnier pour nous parler de Radio Foot International. Bonjour Annie.
13: Bonjour Adrien.
2: Avec au programme aujourd'hui.
13: Eh bien, nous reviendrons évidemment sur la belle victoire des Bleus hier soir à Bruxelles, cette équipe qu'avait concocté Zinedine Zidane avec 9 changements. Et puis nous parlerons de l'Italie parce que la Squadra Azzurra gagne enfin. Et là, c'est notre correspondant en Italie qui nous en parlera. Et puis bien sûr, nous
14: 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Bonsoir à toutes et à tous, vous êtes sur Radio Libre en Périgord, il est 18h10 et on se retrouve pour une nouvelle heure d'actu. On va commencer avec le collectif de vigilance contre les extrêmes droites et qui a envoyé une lettre aux conseillers municipaux avant le vote des sénatoriales. Voici Bernard Collongeon.
15: Et dans le Front National, au moment de sa création, il y avait des gens que Marine Le Pen qualifierait aujourd'hui de brebis galeuses, parce qu'il y avait des gens qui avaient appartenu à la Waffen-SS pendant la guerre, à la milice.
14: Nous poursuivrons avec Samuel Coustillas, premier adjoint du PISU, qui a répondu sur le projet des 52 hectares de panneaux photovoltaïques. Il lui a été demandé s'il était possible de créer des pétitions citoyennes pour améliorer la démocratie locale, mais ce projet sort pour l'instant des compétences de la collectivité.
16: Alors nous, la communauté de communes, alors l'avis avait été donné déjà sur ce dossier lors de la précédente mandature, mais je rappelle que c'est un avis simple, c'est-à-dire qu'il n'a, c'est pas un avis conforme, c'est un avis qui n'a aucune valeur en fait juridique. C'est la CDPENAF qui donne un avis conforme, et ce sont les services de l'État qui portent le projet. Nous n'avons aucun rôle pour refuser, puis aucun rôle dans ce sujet en fait. C'est-à-dire que même l'avis que l'on donne, que l'on dise oui ou non, finalement ça n'empêchera pas l'aboutissement forcément du projet.
14: Nous poursuivrons avec Elio qui est venu par téléphone nous annoncer un événement festif mais aussi militant appelé La Festive, qui mêle art et engagement militant au travers de 2 soirées, l'une à Tocane à Saint-Apre le vendredi 2 octobre et la deuxième à Massignac le samedi 3 octobre. La thématique de cette édition est Femmes et Pouvoir. Voici donc Elio, organisateur du festival La Festive.
17: De faire parler, de produire des gens, des femmes, des hommes qui sont proches de nos valeurs, qui ont envie de lutter pour ça. Et donner la voix à ce genre de gens, c'est tellement important aujourd'hui, avec la baisse des sous de partout, le militantisme qui a un peu mal, si je puis dire. Donc je trouve ça important de donner la voix aux militants et à l'artistique, qui peuvent se mêler très bien.
14: Le 15 septembre dernier, le comité départemental de la parentalité et les promeneurs du net de la Dordogne ont organisé un événement gratuit, l'IA, ma famille et moi. Les participants ont constaté que les IA prenaient une place grandissante dans leur vie et dans celle de leur famille. Nous parlerons avec François Meunier, responsable du secteur numérique de la Ligue de l'Enseignement 24.
18: Eh bien, le fait que l'IA, c'est quelque chose qui va très vite, que la plupart des citoyens l'utilisent alors qu'on ne sait même pas encore complètement comment ça marche, ce n'est pas encore complètement régulé. Donc on se rend compte, la plus grosse réflexion qu'on a, il est extrêmement nécessaire que les gens soient formés à l'utilisation, développent absolument un esprit critique et ne signent pas un chèque en blanc sans savoir ce qu'il y a derrière, comment ça fonctionne, et aussi bien présenter le fait que c'est quelque chose qui nous aide mais qui ne peut pas faire à notre place.
14: Avant de commencer cette heure d'actu, je vous rappelle que nous diffusons de la musique entre chaque interview si le temps nous le permet. Et on va commencer avec le collectif de vigilance contre les extrêmes droites qui a donc envoyé une lettre ouverte aux conseillers municipaux qui votaient pour les sénatoriales ce dimanche.
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19: 27 septembre, c'est les élections sénatoriales. Des conseillers municipaux sont appelés à venir à la préfecture pour voter pour le premier tour des sénatoriales et ensuite, en fonction des résultats, de faire un deuxième tour. Il y a 8 candidats aux sénatoriales. Je vais les lister. Il y a les 2 candidats sortants, Serge Mérillou pour le Parti Socialiste, Marie-Claude Varayas pour le Parti Communiste. Il y a ensuite Dominique Bousquet, ex-maire de Thonon LR et conseiller départemental, Claudine Lebarbier, ex-maire de Belvès, conseillère départementale et aussi conseillère régionale pour Claudine Lebarbier, sans investiture LR. Il y a aussi Hélène Augereau, infirmière en maison de retraite à Gourossignol pour le parti La France Insoumise, Guillaume Fourquet de Dorgne, délégué du Rassemblement National en Dordogne et puis élu à Sarlat, en liste d'opposition à Sarlat. Il y a ensuite Jean-Dominique Géraud, conseiller municipal de la commune de La Bachellerie, sans étiquette, et Éric Frétillière, divers droite, maire de Saint-Rémy-sur-Lidoire et conseiller départemental, et en plus président de l'association France Irrigant, Irrigant de France. Donc voilà pour les candidats aux élections sénatoriales pour dimanche 27 septembre. Cet enregistrement ne sera pas diffusé pendant le week-end car il a une période de réserve. Et donc pour le sujet de cette actualité, c'est un communiqué de presse que nous avons reçu du collectif contre les extrêmes droites avec son coordonnateur Bernard Collongeon. Bonjour.
20: Oui, bonjour.
19: Vous avez envoyé une lettre ouverte en fait aux grands électeurs, aux grandes électrices au sénatorial. De quoi parlait cette lettre ?
20: C'est une lettre qui dit donc à tous ces grands électeurs et grandes électrices, que ça concerne les délégués des conseils municipaux, mais aussi les conseillers départementaux, les conseillers régionaux et les députés du département. C'est une lettre qui dit que tous ces candidats, sauf un, font, de notre point de vue, partie de l'arc républicain. Et celui qui n'en fait pas partie, pour des raisons historiques, idéologiques, c'est le candidat du Rassemblement National, Fourquet de Dorgne. Historiquement, donc en 2022, en octobre 2022, le Rassemblement National a tenu dans les locaux de l'Assemblée Nationale un colloque pour célébrer les 50 ans de ce parti. 50 ans, ça nous renvoie à 1972, c'est-à-dire la date de création du Front National. Et dans le Front National, au moment de sa création, il y avait des gens que Marine Le Pen qualifierait aujourd'hui de brebis galeuses, parce qu'il y avait des gens qui avaient appartenu à la Waffen-SS pendant la guerre, à la milice, ou des gens qui, quelques années après, ont appartenu à l'OAS. Outre, bien sûr, un délinquant multirécidiviste qui était le père de Marine Le Pen, condamné à plusieurs reprises pour négationnisme, pour violence, pour insultes, etc. Jamais, à notre connaissance, le Rassemblement National n'a renié cette filiation. Et cette filiation, on la retrouve dans les idées qu'il promeut, les idées de xénophobie, de racisme, comme notamment le projet de révision constitutionnelle qui va à l'encontre des valeurs de la République, qui va à l'encontre des valeurs de la Déclaration des droits de l'homme, puisqu'il prône une sorte de préférence, maintenant on dit plus préférence, on dit priorité nationale, une sorte de xénophobie d'État. C'est pour ça que nous appelons les grands électeurs et grandes électrices à ne pas voter pour ce parti, parce que malgré les dissimulations, malgré ces tentatives de dédiabolisation, de normalisation, il reste dans les faits fidèle à ses idées. On le voit bien dans toutes les mairies qui sont tenues actuellement par le Rassemblement National.
19: Qui fait partie de ce collectif ? Quelles sont les associations qui ont signé cette lettre ouverte ?
20: Alors les associations qui ont signé sont, c'est les sections d'Ordogne, des associations familiales laïques, l'ANACRE, Association Nationale des Anciens Combattants et Amis de la Résistance, l'association ATTAC, Au-delà des Normes, le syndicat CGT, l'association Femmes Solidaires, les Francas, la FSU, la Ligue de l'Enseignement, la Ligue des Droits de l'Homme, le Mouvement de la Paix, le Planning Familial, l'Union juive française pour la paix et l'Union syndicale solidaire, c'est les signataires de ce texte, enfin de ce communiqué. Nous appelons simplement tous ces grands électeurs et grandes électrices à faire attention, à ne pas se laisser abuser par un discours qui se veut plus respectueux, mais la réalité montre que ce parti et les gens de ce parti ne rêvent que d'une chose, c'est de prendre le pouvoir pour ensuite exercer leur programme. Les brebis galeuses d'il y a 50 ans, à mon avis, la gale étant une sorte de parasite extrêmement contagieux, ont eu le temps de transmettre la gale à tout le troupeau.
19: Voilà, vous, donc, vous pouvez retrouver aussi cette lettre ouverte sur le site de Radio Libre en Périgord. Un mot de conclusion, monsieur Collongeon ?
20: Nous sommes confiants dans le l'attachement des élus de Dordogne et des délégués de ces conseils municipaux, l'attachement aux valeurs de la République. Et je répète, nous les appelons à ne pas se laisser abuser par un discours qui est un discours trompeur, qui vise simplement à dorer le passé sinistre du Rassemblement national et faire en sorte que ça ne soit pas une nouvelle étape vers une conquête de pouvoir. Ce serait la première fois depuis la période de l'État pétainiste, de la dernière guerre, ce serait la première fois que l'extrême droite revient au pouvoir en France, et ce serait catastrophique.
19: Bernard Collongeon, coordonnateur du collectif de vigilance de lutte contre les extrêmes droites en Dordogne. Merci.
20: Merci.

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1: Jeudi 24 septembre à 20h à Aiguillon-des-Gardeuils, à la salle des fêtes, il y a une diffusion du film L'ombre des miroirs avec l'association Terre à Terre de Stéphane Dinard. Et puis il y avait aussi Bertrand, agriculteur, qui participait au premier enregistrement sur le sujet de ces panneaux solaires, 52 hectares, qui vont être installés sur la commune Aiguillon-des-Gardeuils. Nous avons sollicité la communauté de communes Île Double Landais pour avoir leur point de vue. Et le premier adjoint Samuel Coustillas du Pizou, et également président de la communauté de communes, a accepté cette invitation. Bonjour Samuel Coustillas.
2: Bonjour.
1: Du coup, quel est l'historique sur ce projet ?
2: Alors l'historique sur ce projet, alors je vous avoue, vous savez que nous sommes installés depuis à peu près, pas tout à fait 6 mois, la nouvelle gouvernance de la communauté de communes Île Double Landais. Donc l'historique de ce projet tient plus de la précédente mandature et de la précédente gouvernance que la nouvelle. Pour autant, ça n'empêche pas de se pencher sur la question, même si aujourd'hui, c'est vrai que c'est un projet qui a été validé par la CDPENAF, par les autorités d'État, et donc il y a une enquête publique qui est prochainement, qui va avoir lieu prochainement. Donc moi j'entends tout à fait les discussions qui peuvent avoir lieu, et j'ai écouté attentivement Stéphane et Bertrand sur l'émission que vous avez réalisée la semaine dernière. Et donc, si vous voulez, moi je n'avais pas forcément de regard particulier sur cette question, et donc je me suis un petit peu renseigné. Et puis l'idée, c'est je n'ai pas d'idée arrêtée et aussi arrêtée que Bertrand et Stéphane sur cette question. J'ai bien entendu que pour eux l'agrivoltaïsme ou le photovoltaïque sur des terres agricoles, ils ne le consomment pas, et j'ai bien entendu que ils privilégient les surfaces commerciales ou les zones autoroutières, etc. Oui. Les zones artificialisées, ce qui s'entend complètement. Après, moi je pense qu'on a deux réalités devant nous. C'est d'un côté, on a besoin de développer les énergies renouvelables, je pense que là on sera d'accord sur ce point, et de l'autre, on a une agriculture qui souffre, et des agriculteurs qui ont de plus en plus de difficultés à vivre de leur travail.
1: Financièrement.
2: Il y a eu le comice agricole récemment à Montpont, donc voilà, j'ai discuté avec des agriculteurs, et puis il suffit d'allumer sa télé pour le voir, et de rencontrer les gens, et de voir quelles sont les difficultés qu'ils rencontrent, du fait de, non pas d'une politique, là, pour le coup, nationale, mais internationale, et d'une concurrence déloyale, qui crée des inégalités, et donc qui met nos agriculteurs en difficulté.
1: Et là, pour le coup, donc, les propriétaires terriens, agriculteurs, souffrent aussi en question, parce que c'était un des sujets qui avait été évoqué.
2: Oui. Mais du coup, en fait, je pense qu'il ne faut pas opposer systématiquement ces deux réalités de développer les énergies renouvelables et du fait qu'il y a une agriculture qui est en souffrance. Tout comme je me refuse de dire qu'il faut utiliser la difficulté économique de l'agriculteur pour justifier des projets qui seraient avant tout des opérations énergétiques et financières. J'avais bien entendu Bertrand et Stéphane là-dessus. Et je suis d'accord avec eux. Je les rejoins sur ce point, sur le fait que il ne faut pas, et c'est là où il faut mesurer, je pense, les choses, il ne faut pas que ces opérations aient pour finalité le gain de l'opérateur. Il faut déjà un projet agricole. Il faut pas poser du photovoltaïque sur des terres agricoles. Il faut développer l'agrivoltaïsme. C'est deux notions complètement différentes. L'agrivoltaïsme, ça signifie que on est agriculteur, on a une exploitation au-dessus de cette exploitation, on est riche des panneaux solaires. Et ces panneaux solaires doivent apporter, dans l'idéal, un confort à l'agriculteur, à sa production. Elle doit apporter un plus. Mais ça ne doit pas être le prétexte de réaliser du photovoltaïque uniquement pour répondre à une difficulté d'un agriculteur sur une terre qu'on va pouvoir acquérir et pour ne rien faire dessous. Sinon, là, c'est du photovoltaïque pur en milieu agricole. Et là, moi, je les rejoins complètement sur le fait que ça... je pense que c'est quelque chose qu'il faut éviter parce qu'on a des surfaces artificialisés qui peuvent le permettre.
1: Et c'est le cas actuellement pour le projet Aiguillon des Gardeuils. Il n'y a pas de nouveaux agriculteurs qui vont être mis en place, qui se spécialisent en ovins pour pouvoir...
2: Il semble que c'est quand même encadré, hein, vous le savez, par les services de l'État. Pour qu'il y ait un dossier qui passe en CDPENAF, ça veut dire qu'il faut pouvoir justifier de l'enjeu et du fait que ça va apporter des garanties et surtout que ça va apporter que c'est un projet avant tout agricole. Donc, si la CDPENAF a tous les éléments qui lui permettent de justifier l'aboutissement qui est l'usage agricole en dessous et qui va permettre parfois il est dit que ça doit pouvoir réduire certaines pertes climatiques, ça doit sécuriser la production, ça doit diminuer les besoins en eau, ça peut améliorer des conditions d'élevage. Dès lors qu'il y a des critères qui sont avancés qui vont permettre de dire que ça va améliorer la production et l'exploitation, dans ces cas-là, comment s'y opposer? Vous voyez, c'est ça qui me... En tout cas, c'est une question que je pose, et c'est pour ça que je pense que un débat est toujours plus intéressant plutôt que d'avoir des conversations comme ça. Ils ont témoigné, je témoigne, mais moi, je suis très ouvert au débat, et d'ailleurs, j'irai jeudi à Gurande pour voir ce film. À la salle des fêtes, oui, pour m'enrichir aussi de ce point de vue. Alors c'est peut-être un point de vue et un point de vue qui est très ciblé et qui est contre, mais et moi j'ai besoin de me nourrir des différents avis pour forger le mien. Aujourd'hui, je ne considère pas être expert de ce sujet, mais en tout cas, voilà, des informations que je glane, voilà ce que j'en retire en tout cas.
1: Après, il y aura une consultation publique, comme vous le dites. Et donc, oui. Les gens pourront poster des commentaires sur une plateforme où on mettra le lien. Les personnes pourront s'exprimer. Et du coup, c'est ça qui fera le débat. Par contre, la question, c'est quid des résultats de cette consultation. Mm-hmm. Beaucoup de consultations par le passé, pour d'autres projets, hein, pas forcément que photovoltaïques, ont des fois pas été tenues compte. Que va faire la communauté de communes de ce point de vue-là?
2: Alors nous, la communauté de communes, alors l'avis avait été donné déjà sur ce dossier lors de la précédente mandature, mais je rappelle que c'est un avis simple, c'est-à-dire qu'il n'a, ce n'est pas un avis conforme, c'est un avis qui n'a aucune valeur en fait juridique. C'est la CDPENAF qui donne un avis conforme, et ce sont les services de l'État qui portent le projet. Hein. Nous n'avons aucun rôle. Pour refuser, puis aucun rôle dans ce sujet en fait, hein. C'est-à-dire que même l'avis que l'on donne, que l'on dise oui ou non, finalement ça n'empêchera pas l'aboutissement forcément du projet. Dans tous les cas, il a été donné cet avis déjà, puisqu'il doit avoir lieu avant la commission avant la CDPENAF. Donc nous aujourd'hui, si les services de l'État, au regard de l'enquête publique, au regard des conclusions que pourra rapporter le commissaire enquêteur, s'il se fait, on n'aura aucun moyen d'agir. Et personne n'aura aucun moyen d'agir parce que tout aura été fait dans les règles, selon une procédure.
1: La procédure de la consultation publique, mais il y a d'autres procédures. Oui. Par exemple, si les citoyens vous demandent de créer un référendum local, parce que ça existe, et donc permettrait de donner du crédit aussi, de rentrer dans la négociation vis-à-vis des services de l'État.
2: Oui, mais alors là nous on n'a aucune légitimité, on a de pouvoir demander un référendum local sur une compétence qui ne nous appartient pas, parce que c'est un portage privé avec un propriétaire privé et sur une réglementation qui est guidée par l'État. Donc en fait nous on est malheureusement on a notre parole est vaine dans ce dossier.
1: Oui. Mais vous n'êtes pas contre le fait de mettre une plateforme de pétition pour d'autres projets, là où vous avez plus de compétences. Sur le site de la communauté de communes Île-Double-Vendée, que les gens puissent proposer des délibérations et puis voter pour celles qui sont les plus pertinentes. Pour d'autres projets, je veux dire.
2: Pardon, je n'ai pas compris la question.
1: De créer des possibilités de faire des pétitions en ligne avec le site de la communauté de communes Île-Double-Vendée.
2: Mais les pétitions en ligne, enfin, il y a suffisamment de structures associatives et des collectifs qui existent qui sont à même de porter ce genre d'initiative.
1: Oui, c'est vrai, il y a les plateformes change.org, mais c'est tout nouveau dans la démocratie française. C'est Bordeaux qui est initiateur de ce projet-là, par exemple. Il y a la Gironde aussi, et puis d'autres grandes villes. Je pense que dans les années qui vont venir, il y aura de plus en plus de ce genre de procédés. C'est pour ça, ça permet aussi un peu de dialogue, de débat dont vous êtes.
2: Je suis d'accord que ce genre d'initiative peut permettre de prendre la mesure de la vie de la population. Effectivement, si vous vous retrouvez avec plus de 50% de la population qui est contre un projet, effectivement, je pense que les pouvoirs publics peuvent l'entendre. Mais encore une fois, les pouvoirs publics qui sont responsables et du dossier et qui ont les compétences d'agir. Encore une fois, nous, la communauté de communes, ça fait pas partie de notre compétence directe et c'est pas un dossier qui est porté par la communauté de communes. C'est un opérateur énergéticien qui vient, qui porte un projet et qui le propose à un propriétaire privé et donc à un agriculteur. Donc nous, on n'a pas notre mot à dire dans cette histoire. En tout cas, notre parole n'a pas de valeur juridique.
1: Eh bien, merci Samuel Coustia. Donc, je rappelle, on faisait cette interview suite à un premier avec l'association Terre à Terre pour un enregistrement nommé GLHD prévoit 52 hectares de photovoltaïque à Aigurande et Gare de Deuil que vous pouvez retrouver sur le site de Radio Libre en Périgord avec aussi des informations sur la société GLHD qui a été rachetée et donc des choses qui sont toutes nouvelles par rapport à ce qui avait été voté avant en communauté de communes. Il y a eu des changements de propriétaires, y compris dans la société qui installe les panneaux solaires. Donc, merci Samuel Coustia, premier adjoint du PISOU et puis président de la communauté de communes Île-Double-Landais.
2: Avec plaisir, et puis je vous dis à jeudi pour continuer le débat. C'est toujours intéressant et enrichissant de pouvoir échanger, même s'il y a des points de vue, il peut y avoir des points de vue de divergence. Et pour autant, le débat nourrit, c'est ça la démocratie, et donc je serai présent jeudi avec plaisir.
1: Merci.
2: Merci.

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2: Sur les ondes de Radio Libre en Périgord, aujourd'hui, je reçois Elio, qui est organisateur d'un festival et un événement qui va s'appeler La Festive le 2 et le 3 octobre. Bonjour Elio.
3: Bonjour.
2: Bienvenue sur les ondes de RLP.
3: Et merci beaucoup.
2: Avec plaisir.
3: Merci de vous accueillir.
2: C'est avec joie qu'on vous reçoit toujours pour des événements de ce type avec des personnes comme vous. Ça fait toujours plaisir. Qu'est-ce qui va se passer le 2 et le 3 octobre prochain, Elio ?
3: Il va se passer un festival militant, artistique, féministe sur Mincignac et Tocane-Saint-Apre, à côté de Périgueux, direction Ribérac. Voilà, le 2 et 3 octobre.
2: Le 2, ça se passe où alors ?
3: Le 2, ça se passe à Tocane-Saint-Apre, à la salle des fêtes de Tocane-Saint-Apre.
2: D'accord.
3: Et le 3 à Mincignac, derrière la mairie, sur l'esplanade de Mincignac.
2: Je mettrai un petit lien si vous voulez, histoire qu'on puisse adhérer, prendre des places et voir peut-être s'il y a un plan.
3: Bien sûr. Oui, bien sûr, on a une billetterie sur Eloasso. Toutes les propositions sont prix libre, sauf le vendredi soir, où il y a des entrées prix fixe, car on partage la billetterie en partenariat avec Cinépassion. Le soir pour la projection à Tocane, en partenariat avec Cinépassion, qui est de 5 euros.
2: Cinépassion, ça veut dire qu'il va y avoir du cinéma, de la cinéphilie dans votre événement ?
3: Effectivement, on fait une projection le vendredi soir à Tocane. Le film s'appelle Pédale Rurale, d'Antoine Vasquez.
2: Qui était en lien un peu avec la culture queer un peu.
3: Effectivement, sur la culture queer en Dordogne et dans les alentours. Et on n'a pas pu avoir sa présence, mais on a été en contact avec lui. Et c'est super, et c'est un super,

0: et des coins sur les femmes historiquement au pouvoir en Dordogne et dans les coins.
1: D'accord, il y a en plus une dimension locale.
0: Bien sûr.
1: Ça, ça va être le vendredi soir.
0: Exactement, petite soirée du vendredi soir.
1: Ça va se terminer vers quelle heure, Elio, s'il vous plaît?
0: Ça se terminerait vers, je dirais, 22h30, 23h maximum. Voilà, c'est la soirée d'ouverture du festival. Après, on peut y pousser jusqu'à plus tard si... si les gens s'y sentent bien, mais et c'est surtout le lendemain que se passera la plupart des propositions artistiques.
1: Alors, justement, avant de passer au lendemain, quelle est un peu l'histoire de la Festive? Je crois qu'il y avait un autre nom l'année dernière, non, de ce festival?
0: Effectivement, c'est la deuxième édition du festival. La première édition, c'était Entre Tours et Bourg. On l'avait fait en partenariat et en compagnie de la compagnie Rouletabille, qui est la filature à Périgueux.
1: Ouais.
0: Et cette année, nous avons renouvelé... entre nous, seulement avec la compagnie Lilo, ce festival est un peu plus resserré sur Mincignac et moins sur Périgueux.
1: C'est quoi la compagnie Lilo?
0: Alors c'est une très bonne question. La compagnie Lilo, c'est une compagnie théâtre de création de théâtre sur Mincignac, et donc on a pas mal de volets artistiques, occitan, féministe, lecture, théâtre vivant, création de spectacle.
1: Beaucoup de création, quoi.
0: La compagnie est axée sur la création.
1: Comment on fait pour adhérer, par exemple, à cette compagnie?
0: La façon d'adhérer à cette compagnie, c'est d'aller voir les spectacles. On n'a pas d'adhérence particulière, hormis sur des événements comme ça, sur les festivals ou sur nos spectacles, qui sont nos événements qui nous permettent de nous faire connaître et de pouvoir aussi en vivre.
1: Vous avez un prochain spectacle en aparté de ce petit festival de la Festive?
0: On a un projet qui se développe en ce moment qui s'appelle Badass, de Émilie Esquéré. Pareil, recense les femmes sur le thème des femmes et le pouvoir, et donc qui sera plus sous forme de salon de discussion, de rassemblement et de collectage.
1: De collecte de quoi? De témoignages?
0: Oui, complètement.
1: Donc on vous souhaite bonne chance pour ce projet alors.
0: Bah, c'est gentil, merci beaucoup.
1: Mais peut-être qu'à l'occasion vous nous rappellerez pour nous en parler un petit peu plus profondément, si vous voulez bien.
0: Oui, bien sûr, ouais, avec plaisir.
1: Donc, repassons à la Festive, et là, cette fois, c'est le samedi. Alors, ça va se passer à Mincignac.
0: Oui,
1: à partir de 15h, je crois, vous m'avez dit.
0: Oui, c'est ça, ça s'ouvre à 15h, effectivement, avec un premier spectacle qui s'appelle Fil à Fil, qui parle d'occitan et de transmission maternelle et de chansons.
1: Ouvert à toutes et à tous, il n'y a pas de limite d'âge ou quoi?
0: Bien sûr que non.
1: D'accord, c'est tout public.
0: Je crois que le spectacle est à partir de 5-6 ans.
1: Il y aura aussi un village asso, je crois?
0: Il y aura un village militant, effectivement. Beaucoup d'associations militantes féministes sur Périgueux et les alentours, comme Enjeu Femmes, comme Les Femmes Solidaires, comme le Planning Familial.
1: La Frontale et Technoplus, je crois.
0: Et effectivement.
1: Petit spectacle, village asso, et après, ça va être une polyphonie occitane aussi, je crois, c'est ça?
0: C'est ça. Alors, nous avons en concert de tête d'affiche, nous avons Abal, qui est un groupe de polyphonie occitane, effectivement, qui est du coin et aussi de Poitiers. La moitié, c'est moitié-moitié, c'est Périgourdin, Poitiers, Poitevin.
1: D'accord, ok, génial.
0: Et ensuite, nous avons la Cigu, qui est un groupe de néo-trad, qui mêle un peu la techno, le rock, le post-punk, tout en pouvant... danser le trad dessus. C'est super, j'adore. Moi, je suis absolument fan
1: ah ouais,
0: de ce groupe. J'adore. Allez écouter, je vous en supplie. La Cigu. Et ils seront là pour nous démontrer ce qu'ils savent faire.
1: Cette soirée, ça va durer jusqu'à quelle heure environ?
0: Ça durera à peu près jusqu'à minuit, minuit et demi, une heure maximum.
1: À une heure, fermeture du site, quoi.
0: Exactement. On peut dire aussi que nous aurons aussi des propositions permanentes, entre guillemets, de 15h à 19h, qui sont Marcel à l'oreille, qui est une proposition de poésie occitane d'une poétesse qui s'appelle Marcel Delpastre. Il y aura aussi Les Incendiaires, un groupe de paroles interculturel et intersectionnel, qui sera là qui commencera à 17h à Mincignac.
1: Est-ce qu'il y a une thématique particulière, vous le savez, ou c'est pas encore
0: Je crois que c'est aussi... nous sommes aussi sur les femmes et le pouvoir. Ce sera le thème principal de ce festival.
1: C'est quoi cette volonté de mettre en lumière les femmes, Elio?
0: Ça répond à un besoin immense et à une carence de l'humanité qui est très ancienne, qui est le machisme, la discrimination féminine, qui est une des plus vieilles violences de l'humanité, si je puis dire. Et que dans nos campagnes où cette information est quand même peu traitée, le sujet fait peur... les schémas se reproduisent.

0: Effectivement. Et nous, on a la volonté de faire parler, de produire des gens, des femmes, des hommes qui sont proches de nos valeurs, qui ont envie de lutter pour ça. Et donner la voix à ce genre de gens, c'est tellement important aujourd'hui, avec la baisse des sous de partout, le militantisme qui a un peu mal, si je puis dire. Donc je trouve ça important de donner la voix aux militants et à l'artistique, qui peuvent se mêler très bien, et c'est ce qu'on essaye de faire.
1: Vous êtes une équipe de combien dans votre organisation là, environ ?
0: Alors nous sommes 4 et demi, 5, si je puis dire.
1: D'accord, les 5 têtes pensantes de cet événement.
0: Ouais, c'est ça, on peut dire ça.
1: Et ensuite, d'autres personnes se rajoutent pour faire des prestations ou faire des animations, ce genre de choses, quoi.
0: Eh ben oui, on appelle les gens, on les paye, ou alors ils viennent en tant que bénévoles pour venir nous aider à produire ça. Donc c'est génial.
1: Est-ce qu'il y a besoin d'une inscription pour venir vous aider ?
0: Eh bien ouais, on a un lien Eloasso qui nous permet d'avoir plus de visu sur les réservations. Ça reste prix libre pour la plupart. C'est bien pour nous pour savoir qui viendra, si ce sera si on doit pleurer ou faire la fête. Donc n'hésitez pas à venir.
1: Vous avez une jauge de combien de places environ ?
0: Ça dépend des spectacles. On a deux spectacles comme Martine en Patriarcat du collectif Eldiz et la Watts qui est une fanfare, la fanfare de Tokan et de ses environs, intergalactique de Tokan et ses environs.
1: D'accord.
0: Qui n'ont pas de jauge car c'est à l'extérieur pour l'instant, s'il ne pleut pas. Et d'autres spectacles comme les concerts qui seront dans la grande salle et qui auront des jauges de 150-200 personnes. Vous avez tout indiqué sur le LOSO, n'hésitez pas.
1: Je mettrai le lien directement, ne vous inquiétez pas, Elio.
0: C'est mignon, merci.
1: C'est normal.
0: Merci à vous de nous écouter, ça fait toujours plaisir de savoir qu'il y a des lieux où on peut relayer ces infos-là. Merci à RLPR, merci à toi Yann.
1: Avec grand plaisir Elio, et merci de faire appel à nous, et vous êtes ici chez vous.
0: Trop bien, merci beaucoup, ça se sent.
1: Avec plaisir.
0: Eh bien merci.
1: Bonne journée Elio.
0: Bonne journée, au revoir.

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2: Le 15 septembre dernier, le comité départemental de la parentalité et le promeneur du net de la Dordogne ont organisé un événement gratuit, Lia, ma famille et moi. Cet événement a proposé deux temps, le premier à destination de professionnels de la petite enfance, de l'enfance, de la jeunesse et de la parentalité, et le second en direction de famille. Les participants ont constaté que les IA prennent une place grandissante dans nos vies et dans celles des familles.
3: François Meynier, responsable du secteur numérique de la Ligue de l'enseignement.
4: Jérôme Lepuis-Sabenec, je suis directeur des systèmes d'information et du numérique au département de la Dordogne.
2: Vous connaissez bien l'informatique et tous les logiciels et bien sûr cette présence d'intelligence artificielle aujourd'hui au quotidien. Pendant cette journée de rencontre d'aujourd'hui, quelles pensées sont venues pour vous? Quelles réflexions vous voudriez partager avec l'auditeur de RLP?
3: Eh bien, le fait que l'IA, c'est quelque chose qui va très vite, que la plupart des citoyens l'utilisent alors qu'on ne sait même pas encore complètement comment ça marche, ce n'est pas encore complètement régulé. Donc on se rend compte, la plus grosse réflexion qu'on a, il est extrêmement nécessaire que les gens soient formés à l'utilisation, développent absolument un esprit critique et ne signent pas un chèque en blanc sans savoir ce qu'il y a derrière, comment ça fonctionne, et aussi bien présenter le fait que c'est quelque chose qui nous aide, mais qui ne peut pas faire à notre place.
2: Oui, ça aide beaucoup, ça donne les réponses quand on pose. Voilà, au quotidien, on dirait que c'est facile.
4: Oui, en fait, non, c'est ce qu'on a expliqué, c'est expliqué aussi à Albert Aucabert de son côté. En fait, il y a un enjeu vraiment de confiance avec des biais qui existent réellement, avec des réponses qui ne sont pas tout le temps justes. Donc, il y a vraiment un enjeu de confiance envers les outils. Et ce qui était intéressant, ce qui est ressorti des professionnels cet après-midi, c'est que les questions portaient beaucoup, finalement, sur la confiance qu'on pouvait accorder à ces outils-là. La sécurité des données, la fiabilité des réponses. Et l'idée, c'est d'apporter un petit peu les bonnes réponses, d'expliquer que c'est très important en Europe. On a quand même un cadre réglementaire qui protège les usages de l'IA et les données personnel aussi des utilisateurs, et ça permet de commencer à porter quelques pistes sur demain les évolutions qui pourront arriver pour utiliser de façon, on va dire, raisonnable et plus éthique les intelligences artificielles, sans perte de données, sans risque de sécurité et sans non plus créer parfois des biais cognitifs qui peuvent être assez importants pour les utilisateurs.
2: Quel conseil pourrait donner le professionnel pour les familles au quotidien?
3: Eh bien, ça dépend de l'âge, hein, déjà. Alors, tous les conseils qui existaient avant sur l'utilisation des écrans s'appliquent toujours, hein, IA ou pas. Et sur l'IA, c'est obligatoirement, à partir d'un certain âge, ce qu'on appelle un co-usage, c'est-à-dire de commencer à utiliser avec un adulte, un éducateur, de faire ensemble. Et la mise en autonomie doit se faire sur des modèles vérifiés, des modèles de confiance, et de développer l'esprit critique avec les enfants. Et comme toute œuvre d'éducation, ça consiste à ne pas laisser les enfants autonomes. Et on a vu que dans le cadre, grâce aux intervenants qui sont des spécialistes notamment du développement chez l'enfant, que c'était pas du tout une bonne chose de laisser les enfants se développer là-dessus et se reposer sur le fait que le raisonnement peut être délégué à une machine, alors qu'il faut justement, pour le développement de l'enfant, il y a des professionnels qui diraient ça beaucoup mieux que moi, que d'apprendre par l'extérieur, par d'autres moyens, et que l'IA n'est qu'un assistant, n'est pas quelque chose sur lequel on peut se reposer entièrement.
2: Vous avez quelque chose à ajouter?
4: Il a quasiment tout dit. On peut dire en tout cas, c'est ne jamais faire une confiance absolue, faire toujours attention aux données qu'on va transmettre à des intelligences artificielles, notamment grand public, et toujours faire effectivement la vérification sur les sources des informations. On a possibilité de le faire avec les intelligences artificielles maintenant, d'aller vérifier d'où viennent les sources de la réponse, faire ce qu'on appelle du fact-checking, aller vérifier que les informations sont correctes et justes. Et derrière aussi, c'est la capacité de ne pas utiliser systématiquement l'IA pour tout et n'importe quoi. D'être capable aussi de continuer à raisonner par soi-même, faire travailler son cerveau, lire, écrire. On a un vrai enjeu derrière de littératie numérique, d'appréhension, de compréhension, d'utilisation des solutions pour s'intégrer derrière correctement dans la société et être un vrai citoyen à la fin. Et cet outil-là, s'il est mal utilisé, peut poser des problèmes effectivement comportementaux. Donc d'où l'intérêt de la réglementation et de l'utiliser correctement et sans imaginer que c'est une solution miracle.
2: Quelques exemples de dangers. Vous avez dit que ça peut poser le problème.
3: Justement, Jérôme parlait des différents biais. On a des biais algorithmiques, donc les fameuses hallucinations de l'IA. L'IA veut absolument vous faire plaisir, répondre à votre demande, et elle n'est pas par défaut en capacité de vous dire je ne sais pas, elle voudra toujours absolument aller dans votre sens, vous faire plaisir, même elle vous flatte, et donc ça biaise totalement les réponses. Il y a aussi des biais culturels, c'est intéressant, c'est qui est derrière cette IA. On n'a pas la même réponse si on prend l'IA d'Elon Musk Grok qu'une IA plus généraliste. De même, c'est un exemple qu'on cite souvent, une IA chinoise n'aura pas du tout la même réponse qu'une IA entre guillemets occidentale sur la question des Ouïghours ou de Taïwan, par exemple.
4: Non, sur des billets, je pense que l'un des dangers qu'on a pu percevoir ici aujourd'hui, c'est que de plus en plus, les personnes utilisent l'IA comme un assistant quotidien et comme potentiellement un psychologue et un compagnon quotidien. Là, on perçoit un risque aussi dans l'utilisation, encore une fois, raisonnée de l'outil pour ne pas être guidé par des outils dont on n'a absolument pas la maîtrise et qui sont pour la plupart contrôlés par des grandes sociétés dont les patrons ne sont absolument pas philanthropes.
2: Merci pour vos témoignages de cette journée. Sinon, vos structures peuvent informer les familles et les citoyens s'il y a les questions, etc. Ils peuvent s'adresser à la Ligue de l'enseignement comme au conseil départemental pour les questions précises.
3: Exactement.
4: C'est tout à fait ça.
2: Merci.
4: Merci à vous.

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2: En septembre 2023, le glacier de Sarenne, dans les Hautes-Alpes, est officiellement déclaré disparu. Sous l'effet du dérèglement climatique, il ne reste plus aucune plaque de glace et les mesures s'arrêtent. Pour marquer les esprits et commémorer, une poignée de scientifiques, glaciologues et habitants de la région se sont rendus sur place le dimanche 31 août 2025. Entre témoignages d'intimes du glacier et discours scientifiques, le documentaire s'immerge dans cette randonnée sous forme d'hommage funèbre. Je m'appelle Brice Andlauer, je suis réalisateur de documentaires sonores et musicien. Pour le voyage radiophonique, vous allez donc écouter ce documentaire sur le glacier disparu de Sarenne que j'ai réalisé pour le média Silence Podcast. Et pour compléter l'écoute, je vous propose également à la fin du documentaire deux extraits d'un autre projet qui me tient particulièrement à cœur. Avec l'écrivaine Alice Ego, nous avons mis en musique et en son deux de ses poèmes, dont le premier est inspiré d'un glacier islandais. Restez jusqu'au bout pour découvrir tout cela. Bon voyage!
3: Et c'est froid. C'est un peu menaçant, le glacier. Avant la naissance du tourisme puis de l'alpinisme, les glaciers étaient représentés comme des bêtes immondes qui descendaient des monts affreux, quoi. C'était des dragons, c'était des bêtes féroces qui engloutissaient, d'où sortaient des torrents tumultueux. Et donc, même si on est complètement sorti de cet imaginaire-là, poser le pied sur un glacier, ça nous fait un peu comprendre d'où il vient, quoi. Parce qu'on a l'impression d'être sur le dos d'une bête. Et surtout quand on connaît un peu le fonctionnement des glaciers. Les glaciers, c'est ni plus ni moins que de la neige accumulée qui s'écoule dans la pente du fait de la gravité, et donc, même si c'est complètement imperceptible pour nos sens, on est sur quelque chose qui est en mouvement, quoi. Et donc on est sur le dos d'une bête en mouvement, et voilà, ça fait peur et c'est froid.
4: Donc là on est dans la vallée de l'Oisans, qui est la vallée qui est entre Grenoble et Briançon. On est en train de monter sur une piste d'exploitation 4x4 pour se rendre sur le lieu de l'ancien glacier. C'est une randonnée qui va faire 2h30-3h, il y a à peu près 1000 mètres de dénivelé. Le cadre est assez anthropisé, c'est-à-dire qu'au loin on voit des canons à neige, on voit la marque de l'humain sur le paysage.
5: Et on voit quand même pas mal de glaciers qui sont encore là, quoi.
4: Ah bien sûr, bah là on est en face du parc national des Écrins, donc on est en face du glacier de la Muselle, là. On est en face de la Mèche qui est sublime, on est en face du glacier de Mont-de-Lans, du glacier de la Girose, dont une partie effectivement est exploitée pour le ski. C'est les derniers espaces naturels préservés qui sont la marque du sauvage, quoi. Donc Benoît Chanas, je suis secrétaire adjoint de l'IGSSAO, la société des Alpes occidentales de l'International Glaciology Society. Je suis géographe et j'habite à Grenoble. Et je suis résident depuis très longtemps, résident secondaire à l'UES. J'ai connu Sarenne parce que depuis que j'ai 6-7 ans, je skie dessus. J'ai mes parents qui très tôt ont acheté un studio à l'Alpe d'Huez, donc j'ai passé une bonne partie de mon enfance sur Sarenne et à l'Alpe d'Huez. Je skie avec mes cousins, j'ai un souvenir, c'était très poudreux, il y avait beaucoup de neige. Il n'y avait pas trop de monde. Bon, on avait un bon niveau, hein. On faisait des pistes noires. On était des bons skieurs. Et c'est des très bons souvenirs d'adolescence. Le glacier en hiver, il était plutôt invisible. Il était sous les pistes, donc on ne le voyait pas. Il était recouvert de neige. Après, plus tard, jeune adulte, quand j'ai commencé à randonner dans le coin, effectivement, on voyait une masse de glace plutôt sombre parce qu'il y avait des débris au feu qui le recouvraient. Et si on n'était pas initié ou si on n'avait pas un œil un peu averti, on ne se doutait pas qu'il y avait un glacier, quoi. Parce qu'il était d'une taille relativement réduite. C'était une présence assez discrète parce qu'il se confondait plutôt dans le paysage.
5: Est-ce que tu te souviens du moment où tu as pris conscience de sa potentielle disparition future?
4: Ouais, c'est en fréquentant le cercle scientifique de l'IGS où on a discuté un peu du suivi glaciologique du glacier et finalement je m'en suis rendu compte un petit peu en dernière minute quand il a fallu organiser les funérailles en 2023. J'en avais pas trop conscience avant, mais, parce que j'étais pas dans les cercles scientifiques qui vont bien. C'était sentimental parce que c'est vraiment un endroit où j'ai passé des très bons moments adolescents avec mes cousins, ma sœur, quand on faisait du ski. Donc, qui dit piste de Sarène, finalement dit aussi glacier de Sarène. C'est bien qu'il y ait une mobilisation pour se souvenir de ça et puis qu'on continue à communiquer sur les processus en cours, sur le retrait glaciaire. Ça illustre le fait qu'on vieillit, quoi, que l'humanité vieillit. Elle avance vers un âge post-industriel, quoi, donc... je ne vais pas dire qu'elle va mourir, mais il faudrait qu'elle se ressaisisse, quoi.
5: Qu'est-ce qui va rester de Sarène, d'après toi?
4: Bon, il va rester un souvenir, il va rester quelques écailles de glace. Ouais, c'est une bonne question, je n'ai pas entièrement la réponse.

0: c'est le relief ombré, ouais. Du Amen Télidar, tout frais. Hein, ça.
1: T'as mis les balises dessus?
0: J'ai indiqué, non, les ronds rouges, c'est les marque-repères de la carte 1906. Et je voulais qu'on s'arrête à l'endroit jusqu'où arrivait le glacier en 1906.
1: Ouais.
2: Qui est à...
1: au-dessus de la retenue de l'air fine. Hein.
0: Oui, je pense à ça, voilà. Le glacier est à peu près là, quoi. Voilà. Ouais, on n'est encore pas là. Non, par là, on va faire la traversée, puis ensuite on va faire les...
1: Les aides qui sont là, elles sont juste au-dessus.
0: Voilà, ouais.

0: Je vais commencer un tour de présentation. Philippe Schoenaich, donc moi je suis géographe. Je suis professeur de géographie physique à l'Institut d'urbanisme et de géographie alpine. Par ailleurs, je préside cette année l'association IGS-SAO, ça veut dire International Glaciological Society, section Alpes occidentales. Aujourd'hui, je suis à titre de l'IGS, comme co-organisateur de l'événement.
1: François Vallat, je suis étiqueté glaciologue et je suis à la retraite depuis 24 ans. Voilà. Et j'ai fait pendant plus d'un tiers de siècle des mesures sur Sarène.
2: Je m'appelle Louise Philippi, je suis réalisatrice et je travaille en ce moment sur un documentaire sur la fonte des glaciers et la solastalgie. C'est une notion qui a été théorisée par un chercheur australien dans les débuts des années 2000 pour décrire ce sentiment de perte, de deuil qu'on peut avoir face à la disparition d'un milieu naturel, d'un habitat. C'est pas vraiment de l'éco-anxiété ni vraiment de la nostalgie, mais voilà, c'est ce sentiment de détresse un petit peu face à un chez-soi qui n'est plus le même dû au réchauffement climatique, à l'urbanisation, l'industrialisation.
1: Pour le Brésil, ça s'appelle saudade.
3: Donc Benoît Chanas, je suis géographe, j'habite Grenoble, je suis secrétaire adjoint de l'IGS-SAO. J'ai été mis en contact avec une université américaine qui travaille sur la Global Glacier Casualty List. C'est un site internet qui est assez bien fait, qui recense tous les glaciers en danger ou disparus dans le monde. Et du coup, il y avait une cérémonie de funérailles où chaque glacier avait une stèle en glace. Et donc, Sarène était représentée, avait sa stèle en Islande l'année dernière.
0: Donc la pierre tombale de Sarène a fondu en Islande il y a 2 ans.
3: Quand j'étais gamin, on voyait un téléski, on voyait le câble et les perches qui étaient accrochées. Simplement, déjà, le retrait glaciaire était tel que le glacier avait fondu et les perches, si je me souviens, étaient suspendues en l'air à peut-être 10 mètres de haut. Et moi, petit, j'imaginais, mais comment on peut remonter sur un téléski pareil qui est au-dessus de la neige? Mais c'est juste que c'est pas le téléski qui était monté, c'est le glacier qui avait fondu, quoi. Le ski d'été, je dirais qu'il s'est éteint à la fin des années 70, début des années 80. C'était en 2014 où l'hiver avait été très enneigé. Ils avaient arrêté toute exploitation à la fin des années 80 et du coup ils ont ouvert pour une dernière saison. C'était un peu le champ du cygne, quoi.
4: La piste de Sarène tient son nom du ruisseau éponyme, hein, du glacier.
5: Avec
3: un S. Oui, alors effectivement je me suis trompé. Moi j'ai tendance je suis tombé dans le piège de la station de l'Alpe d'Huez qui a enlevé le S de Sarène, mais historiquement Sarène prend un S et de manière contemporaine on a eu tendance à l'enlever. C'est une piste qui est née à la fin des années 60. Depuis la piste de Sarène, on ne voit pas la station. On est sur un versant qui est opposé. En termes paysagers, c'est une piste qui est exceptionnelle parce qu'on a cette vue-là sur la Mèche, sur le glacier de la Girose. Et entre guillemets, on n'est pas pollué sur le plan paysager par des pylônes ou des remontées mécaniques. C'est une piste qui a fait la renommée internationale de la station de l'Alpe d'Huez parce que pendant longtemps, elle a été déclarée comme la piste la plus longue du monde. Parce qu'elle part de 3300 mètres, elle arrive à peu près à 1600 mètres, je dirais. Aujourd'hui, c'est toujours la piste la plus longue d'Europe. Donc, il y a vraiment la station de l'Alpe d'Huez qui a axé une bonne partie de sa communication sur cette piste-là, quoi. C'est-à-dire, ils en ont fait une expérience, quoi. En 2007 ou en 2008, ils ont construit ce qui était à l'époque la plus grande retenue d'altitude au monde. C'est-à-dire que vous verrez en remontant le vallon, en arrivant à l'ancien glacier, il y a un lac de retenue artificielle qui est quand même d'un volume assez important et qui a permis, comme on voit autour de nous, là, les canons à neige. Sarène, c'est une piste qui est naturellement enneigée à 3000 mètres évidemment, mais sur le bas, qui avait un déficit de neige tel que si aujourd'hui il n'y avait pas les canons à neige, on ne pourrait pas skier Sarène sur le bas de la piste, même au mois de février, quoi.
0: Et toi, le fait que t'as skié sur le glacier n'existe plus, ça te fait quoi?
3: Ça me fait un peu de... On parlait de solastalgie tout à l'heure, c'est un petit peu ça, c'est un petit peu de la nostalgie par rapport à ce milieu naturel. Moi, j'ai passé une bonne partie de mon enfance avec ma sœur, avec mes cousins à skier ici sur cette piste. C'est sûr que ça fait un peu mal au cœur, quoi.

0: Moi, je m'appelle Mathieu Crétet. Je suis chargé de mission espace protégé chez Mountain Wilderness. Je vais bientôt fêter mes 27 ans. Et donc, mon lien avec Sarenne notamment, c'est que avec l'association qui m'embauche, on a co-organisé la 3e commémoration de la disparition du glacier de Sarenne. Moi, je viens d'un village de montagne en Tarentaise, qui est à proximité immédiate d'un massif encore assez sauvage qui s'appelle le massif de la Lozière. Et dans ce massif, niché dans une combe au nord juste sous son point culminant, il y a encore le glacier de Sellier, qui est un glacier vraiment ridicule en termes de taille, mais que moi je trouve très beau, et qui a siégé dans mon salon depuis que je suis tout petit. Il y avait une aquarelle du glacier dans mon salon que mon père avait à partir d'une photo. J'ai grandi en station de ski, et donc le ski d'été, c'était quelque chose qu'on nous aimait miroiter et qui nous faisait un peu rêver, quoi. Et donc la liste des glaciers qui permettent ça en France, elle est pas infinie, hein. Il y a le Pisaïa à Val d'Isère, il y a la Grande Motte à Tignes, il y a évidemment Chamonix avec les Grands Montais et la Vallée Blanche, il y a le Mont de Lance aux Deux Alpes, il y a la Girouze à la Grave et Sarenne à l'Alpe d'Huez. Et je suis arrivé à Grenoble assez récemment et j'ai pas eu le temps d'aller le voir.
1: Et qu'est-ce que ça vous a fait, vous, quand vous avez appris cette disparition ?
0: C'est assez ambivalent. Il y a un mélange de résignation parce que Sarenne était de toute façon condamnée et notre action, ou plutôt notre inaction climatique, n'a fait que précipiter sa chute. Et en même temps, ça donne une motivation supplémentaire pour éviter que ce genre d'événement se multiplie, quoi. Ça donne du cœur à l'ouvrage aussi. Il y a des très belles commémorations en Suisse avec une vraie forme de deuil de la part des habitants et des habitantes. Il y a aussi, je pense notamment dans les Pyrénées, des plaques funéraires. Et donc c'est pas quelque chose de tout à fait nouveau. Et c'est intéressant de considérer ou de rendre hommage à un glacier de la même façon qu'on rendrait hommage à un être humain, ne serait-ce que parce que ça lui donne une place dans nos discussions, nos considérations. Ne serait-ce que pour ne pas faire de la disparition d'un glacier un non-événement. Puisque, à contrario de la communication de la station qui mentionne encore le glacier en tant que outil marketing, c'est assez logique, hein, il ne s'agit pas de fustiger forcément l'Alpe d'Huez, en tout cas pour ça, mais elle s'inscrit dans une compétition entre plusieurs grandes stations qui toutes ont leur glacier. Et donc, maintenant que Huez en est dépourvue, si elle commençait à l'afficher, elle perdra des points dans la compétition. Cette disparition mérite que chaque habitant de Loisans et au-delà s'en émeuve, quoi. C'est loin d'être anodin dans la vie d'un homme ou d'une femme. Il y a peu d'êtres humains qui ont déjà vécu la disparition d'un glacier, quoi.

0: voyez le mât, là, peut-être un mât météo, je ne sais pas, de haute mesure de hauteur de neige, peut-être. On voit entre deux zones de rochers une zone herbeuse qui descend. Ça, c'est une moraine latérale qui démarre là. Une moraine, c'est un dépôt, là où le glacier fond, en gros, sur les bordures du glacier. Donc, c'est des témoins de phases de stationnement du glacier. Ces moraines-là, elles sont anciennes, elles sont très certainement tardiglaciaires, donc moi je dirais 12 000 ans, a priori. Et là, on est sur de la moraine, peut-être qu'il y a là quelque chose. Ça pourrait éventuellement être le stade maximum atteint au petit âge glaciaire, 1850, mais sous toute réserve, parce qu'on n'a pas vraiment de données sur le glacier de Sarrel. Voilà, je propose qu'on continue.
1: Tu reviens souvent ici ?
2: Non. Mais depuis qu'on a décrété que Sarrel était mort, eh ben ça doit être la quatrième fois que je viens, alors que pendant plus de 20 ans, je ne suis pas remonté à Sarrel. Comment dire ? Il y a un peu de nostalgie, hein, de Saoudab. Mais c'est comme ça, hein. La Saoudab, c'est à la fois positif et un peu négatif. Mais c'est un souvenir qui reste malgré tout assez joyeux. Enfin, avec le, en arrière-plan, la possibilité de revenir sur l'objet de la Saoudab. Mais pour d'autres choses, c'est du passé. C'est quelque chose qui est définitivement rayé de la carte.
1: Il y avait des glaciers auxquels tu étais attaché plus que d'autres. Est-ce que celui-là avait une valeur
2: Sentimentalement, oui, bien sûr. Parce que on passe pas 500 fois à y monter, ou même plus, sans doute. Hein. J'ai jamais compté, mais c'est entre 500 et 1000, sans que on lui laisse une petite partie de son cœur. Hein. Ça, c'est normal.

0: Moi, je l'ai mesuré pendant un tiers de siècle. De 71-72 à 2003. Ces mesures consistent à 5 balises qui sont répertoriées géographiquement, à carotter la neige et ensuite on implante des balises dans la glace avec une sonde à eau chaude, des balises qui peuvent faire 10 mètres et qui permettent, une fois qu'il n'y a plus de neige au sol et qu'on est sur la glace, de faire la mesure de la quantité d'épaisseur qui disparaît au cours des visites suivantes. Et on fait jusqu'à parfois 8, 10, 12 visites. On a exploré. Bon, au début, il y avait finalement de la fonte et de l'eau qui coulait et qui trouvait une fissure et puis qui faisait des puits de 20 à 30 mètres. Et donc, on a monté plusieurs fois des manips pour explorer ces puits, donc descendre au fond et puis remonter au jumard et voir si on arrivait au bedrock, c'est-à-dire au sol lui-même, hein, et s'il y avait un ruisseau qui passait sous le glacier. Et effectivement, c'est bien ce qu'on a trouvé. On a découvert, par exemple, un casque de la guerre de 39-45 qui a émergé de la glace. Ces descentes dans les puits qui étaient parfois recouverts de neige et extrêmement dangereux.
1: Vous n'avez jamais eu de problème sur Sarène ?
0: Non, jamais, non, non. Moi, mon éducation m'a permis, puisque je m'occupais des éclaireurs et des routiers, de justement anticiper suffisamment le risque pour que soit on fasse demi-tour, soit on ait le matériel pour progresser. Et résultat, je n'ai personnellement jamais eu d'accident et personne avec moi. J'ai eu des sauvetages à faire, par exemple, dans le Pamir, en Himalaya, et là, on a ramené des cadavres. Mais parce que les gens n'arrivent pas à jauger le niveau à partir duquel il faut renoncer. Ils sont obnubilés par le sommet.

0: À ton avis, qu'est-ce qui va rester de sa reine?
1: Il reste le souvenir. Il reste la petite cabane dans laquelle j'ai couché de nombreuses fois. Sur cette cabane, je ne suis pas du tout contre qu'on mette une plaque commémorative de la disparition du glacier avec les deux photos, 1906 et 2016. Ça sera un petit souvenir qui sera vu par très peu de personnes, mais qui aura toute sa valeur.
0: On traverse par là, non?
1: Ouais. On va traverser là.

0: Ouais, donc gardez le pluviomètre. J'ai peur qu'ils aient viré notre cabane. Hein. Même pas un vestige, tu vois.
1: Elle était là ?
0: Elle était, ben oui. Elle devait être là, la cabane. Donc on voit les attaches des haubans. Là, il y a donc les haubans qui ont été sectionnés. Un, deux. Ils n'ont même pas eu le respect, hein, de ce qui a été fait par les premiers qui sont venus ici, et c'était pour la science. C'est, alors ça, c'est un peu triste, tu vois. Hein, on passe de la, à un certain degré, un peu plus profond, hein, de la saoudade. Ils ont balancé la cabane avec tout ce qu'il y avait dedans, qui aurait pu faire un truc qui était un espèce de petit musée, tu vois, ouvert, où les gens pouvaient ça. Bon, grignoter et tout, et puis avec une explication pour expliquer pourquoi là il y avait une cabane. Eh ben non. Alors, il y en avait du matériel. Quand on faisait une manip de 3 jours par exemple, on dormait là, il y avait trois places, une quatrième par terre, éventuellement. Et puis une petite hermine blanche là qui nous faisait des visites très souvent. Voilà. Comment la montagne évolue avec des gougnafiers. Au lieu que ça de transformer ces éléments en lieu de mémoire, ça fait quand même mal au cœur, hein, de voir tout ça. Cette volonté délibérée de dire « avant moi, il n'y avait personne ». On vire le S de Sarenne, alors que tous les documents sont avec le S, toutes les cartes qu'il y a eu et tout. Et puis, on détruit tout élément qui pourrait prêter à confusion. Et ça, c'était des documents historiques, hein, 49, bientôt centenaire. Une cabane dont le bois n'a jamais été changé, qui a une forme très sympathique, hein, et qui a abrité des centaines, si ce n'est pas des milliers de fois, des personnes. Elle a résisté à toutes les tempêtes et à... Hein, la dernière fois que je suis venu, il y était. En 19 peut-être ou 20. Bon, il y a 5-6 ans.

0: Moi, je suis plus familier du terme de solastalgie, et c'est vrai que c'est quelque chose que je ressens tous les étés depuis 2021, quand au mois d'août je vais me promener en montagne pour faire mes photos et que les glaciers sont quasiment entièrement dénudés, ont perdu un volume, une surface colossaux par rapport aux photos historiques que j'ai dans les mains, quoi. À ce moment-là, je peux ressentir de la solastalgie. À Sarenne, c'est un petit peu particulier, quoi. Parce que c'est un vallon qui est très largement anthropisé, et donc sans que ce soit du tout l'objectif de l'événement de dénoncer ça, je ressens plutôt une gêne et face à la juxtaposition d'une dépouille de glacier et de pistes taillées dans la montagne à coups de bulldozer, de retenues collinaires. D'une surface assez conséquente, de débris plastiques ou métalliques sur les pistes nivelées, d'un certain nombre de perches à neige, je crois qu'il y en a 70 dans le vallon. Là où, quand je me rends sur des glaciers au déclin tout aussi important, mais qui sont dans un cadre plus sauvage, c'est plus facile de se laisser envahir par une émotion autre, soit la nostalgie, ou peu importe comment on l'appelle, quoi. Ce que je ressens quand je vais voir des glaciers et que j'observe leur déclin, c'est plutôt un vertige, quoi, face à ce qui a été et ce qui ne sera plus jamais. Et puis d'autre part, face à la suite des événements, c'est-à-dire un déclin qui s'accélère et qui va continuer de s'accélérer. Et en troisième lieu, un vertige face à ce qu'il faudrait faire pour que ce déclin cesse, quoi. Si ce sentiment n'est pas un moteur de mouvement, il est un peu vain, quoi. En tout cas, en ce qui me concerne tout à fait personnellement, c'est un des seuls, en tout cas, moyens de ne pas se laisser envahir dans ou une forme d'anxiété ou une forme de tristesse, mais plutôt de nourrir une forme d'espoir, quoi. Alors, c'est des mots qui sont un peu bateaux, mais c'est comme ça que je le perçois.
1: Là, en dessous de la glace, on voit que ça fait un arc de cercle, et on appelait ça l'œil de la Muselle parce que c'était un rocher au milieu des glaciers. Mais maintenant, on le voit plus du tout, on le voit plus qu'en hiver, et donc c'est vraiment un témoin du recul qui est hyper rapide. Je m'appelle Solène, j'ai 30 ans et je suis auxiliaire de puériculture à Grenoble dans une maternité. Avec le bouche à oreille, j'ai entendu parler de cette commémoration du glacier de Sarenne. C'est sur la commune de mon village de naissance, sur lequel il y a le glacier. Et du coup, bah, ça m'a touchée et j'ai eu envie de voir à quoi il ressemblait maintenant. Moi, je savais qu'il avait beaucoup, beaucoup réduit, mais je pensais pas qu'il était aussi petit. Donc ça a été un peu un choc quand même de le voir. Je trouve ça hyper triste de se dire que, par exemple, ma nièce, quand elle aura 50 ans, ils auront quasiment tous disparu. On se rend pas compte, mais ils ont modifié complètement le paysage des milieux montagneux. Ils ont créé les vallées. Boisan a été beaucoup érodé par les glaciers, et c'est pour ça qu'il y a certaines vallées qui sont très encaissées, et donc ça montre la force qu'ils ont, la puissance et leur beauté, quoi. Enfin, j'ai l'impression qu'ils sont hyper importants dans le patrimoine des territoires alpins, et je comprends que certaines personnes veuillent faire des funérailles comme à l'effigie des hommes et des femmes qui meurent, parce que les glaciers étaient là depuis des milliers d'années et ils auraient dû nous survivre, mais ça sera plutôt l'inverse. C'est la faute des humains si les glaciers disparaissent. Et je trouve que c'est important de se rappeler que c'est de notre faute à nous. Voilà, pour pas continuer droit dans le mur. Les glaciers, ils vont disparaître, mais il y a plein d'autres milieux qu'on doit protéger, qu'on peut sauver.

0: Donc nous voici sur le site de l'ancien glacier et on a décidé cette année de refaire une commémoration des 2 ans de la disparition du glacier. C'est pour ça qu'on est là. On voit un piquet là-bas devant la tache de neige. C'est a priori ou peut-être la dernière balise, la balise 1. Je vous remontre la carte glaciologique hein, du glacier de Saren. Donc ce qu'on voit très bien, c'est cette réduction progressive du glacier. On voit l'accélération du retrait à partir des années 2000. C'est un glacier qui ne bouge plus, qui n'est plus alimenté. Et c'est de la glace qui fond sur place.
1: Et quasiment stationnaire.
0: Quasiment stationnaire depuis même bien avant 2000.
1: Moi, je l'ai toujours connu stationnaire.
0: Et nous, on est là, dans ce creux-là. Enfin, le lac est dans ce creux-là. Donc c'est où il y avait l'épaisseur de glace maximale. Là, il y avait près de 200 mètres de glace au milieu du 19e siècle.
1: Et en 1980, il y avait à peu près 50 mètres de glace.
0: Ça fait entre 1 et 2 mètres de perte par

0: François, quand on a mesuré pendant plus de 30 ans un glacier, j'imagine que tu développes un certain attachement au glacier.
1: Oui.
0: Donc, qu'est-ce que ça te fait de voir disparaître ?
2: Quand même, ce qui me fait le plus... qui me pose le plus question, c'est que c'est à partir du moment où je l'ai abandonné parce que je partais à la retraite, que le glacier s'est mis à fondre encore plus vite. Donc, ça, c'est quelque chose qui m'a quand même très chagriné, parce que j'avais fait des prolongements de tendance à différents moments, et normalement, en 2025, il y aurait eu encore 25 mètres de glace au plus profond, là où il y a le lac maintenant. En 2025. Hein? C'est fou, hein? Moi, j'y suis pour rien là-dedans, et personne n'y est pour rien, sauf les milliards d'habitants qui sont sur Terre et puis qui arrivent à dégager de l'énergie et qui perturbe le climat. Mais bon, qu'est-ce qu'on peut...
3: Ça vous a surpris, vous, que la fonte s'accélère autant ?
2: Ah là, oui. Autant, oui.
0: La plupart des glaciers fondent depuis en bas, et ça remonte, et puis les derniers résidus sont tout en haut. Puis le glacier de Sarène, en fait, il a fondu concentriquement par tous les côtés. Et ça, c'est lié au fait, justement, qu'il n'est pas suralimenté par des avalanches, qu'il est plein sud, qui était relativement peu épais, enfin, une sorte de galette assez plate. Et l'orientation sud, je pense, hein, il n'y a pas d'ombre portée qui protège le haut du glacier. Et les derniers résidus se sont trouvés là où le glacier était le plus épais. Si on arrête les émissions de CO2 aujourd'hui, en fait, le CO2 continuerait à agir et à réchauffer le climat pendant un temps. Mais même si le climat cessait de se réchauffer maintenant, les glaciers continueraient à fondre parce qu'il y a un retard de fonte. Il faut plusieurs années d'apport d'énergie pour faire fondre les volumes de glace qui sont énormes, hein, quand même, sur beaucoup de glaciers encore. Donc, Sarène, c'est fini, mais il y a quelques résidus encore, hein, qui ne forment plus un glacier, c'est de la glace morte, ce qu'on appelle en glaciologie de la glace morte. Donc, si on veut, le glacier, il est mort depuis 10 ans, 20 ans, probablement, parce qu'il était déjà plus alimenté, il bougeait

0: qui n'était pas disponible, il est encore en vacances, et Mylène Bonnefoy, qui sont deux chercheurs ou ingénieurs de l'INRAE. Et Mylène Bonnefoy m'a juste transmis le compte-rendu de la dernière mesure qui a eu lieu le 17 octobre 2023. Et donc, il restait une hauteur de 40 cm de balises implantées dans la glace. Mais la glace concernée était un morceau de 20 mètres carrés qui s'était détaché à l'aval du glacier, lequel était à ce moment-là scindé en deux par le torrent et représentait une surface d'environ 3000 mètres carrés. Dernière mesure du glacier il y a 2 ans. Et on voit là en bas, sur la tache de neige, ce qui semble être une balise, enfin ce qui est une balise. Et ça correspond à peu près à l'emplacement qu'elle m'a donné, la coordonnée qu'elle m'a donnée, d'emplacement de la dernière balise, la balise 1. Et l'avant-dernière, c'est la balise 7 qui est derrière la barre rocheuse qui est là-bas. Donc il y a 2 ans, il restait 3000 mètres carrés, mais comme il n'y avait pas de balise dessus, ils ont arrêté de mesurer. Sachant que 47 cm, ça allait partir avant la fin de l'été. Donc il n'y a pas eu de mesure en 2024. Pourquoi on a fait, il y a 2 ans, des obsèques du glacier de Sarenne? C'est précisément parce que c'est un glacier qui est mesuré. Donc il y a quantité de glaciers qui ont déjà disparu dans les Alpes, des petits glaciers. Par contre, ce glacier de Sarenne a une importance particulière. C'est que c'est la plus ancienne, ou c'était la plus ancienne série de mesures de bilan de masse glaciaire dans les Alpes, ou une des plus anciennes. Donc du point de vue de l'observation du climat et des effets du climat, la disparition de cette série a une valeur symbolique qui est extrêmement forte. En gros, c'est aussi un patrimoine scientifique qui disparaît quelque part, hein, avec ce glacier, et qui nous alerte aussi sur la disparition des moyens de mesurer le changement climatique.
1: Est-ce qu'il y a quelque part dans le monde un glacier qui va bien ?
0: Non. Il y a eu des années où même le sommet du Groenland était en ablation. Ce qui est très très grave parce que le Groenland il fait son propre relief. Donc si ce relief se met à s'abaisser, il va être de moins en moins alimenté. Puis à un moment donné, il y a un point de bascule où il est voué à disparaître comme ce glacier-là. Et où il faudrait refroidir de 10 degrés pour reconstituer la calotte. Mais ça c'est une autre histoire, ça fait partie des points de bascule qui justifie la limite à 2 voire 1,5 degrés de réchauffement mondial, parce qu'au-delà, on risque de passer ce point de bascule et d'arriver sur une évolution irréversible. Pour la banquise arctique, c'est déjà trop tard. On sait que d'ici 5 à 10 ans, elle va disparaître complètement en été. Pour Groenland, c'est pas encore trop tard. Pour permafrost sibérien, on sait pas trop. Ça évolue à grande vitesse. Ça fond, et ce qui est grave avec le permafrost sibérien, c'est que ça émet du carbone sous forme de méthane ou de CO2. Donc ça contribue à aggraver le réchauffement climatique. Donc voilà, tout ça, c'est les points de bascule à ne surtout pas dépasser. Et on est largement en train de le faire.
2: Comment vous faites pour garder le moral dans votre travail quand vous faites ça, quand vous avez tout ça en tête?
3: Heureusement, on a d'autres passions. Hein? Et on est un peu atterré, complètement atterré par ce que l'homme a réussi à déclencher. Tout est en progression et en suraccélération.
0: Ben, on n'a pas trop le moral, hein. Je veux dire, on est comme tout le monde. Oui. Moi, quand je vais en montagne, souvent je me dis, mais zut, on est les derniers à voir les montagnes comme elles sont. Parce que ça change, on voit le changement. Alors les glaciers, c'est ce qu'on voit. C'est pour ça qu'on utilise beaucoup les glaciers dans la communication sur le changement climatique, parce que c'est ce que tout le monde voit. Et puis depuis un siècle, le développement du tourisme, les glaciers ont pris une charge symbolique de l'image de la montagne et autres, qui éternelle. Fait que... Voilà, il y a un côté symbolique du glacier, les montagnes enneigées, qui fait que leur disparition n'est pas anodine et on peut communiquer dessus. Mais il y a un tas de choses invisibles ou beaucoup moins visibles ou plus lentes que les gens ne voient pas. Ça s'accélère.
4: Moi, j'ai du mal à parler au niveau mondial, parce que je connais plutôt les glaciers des Alpes.

0: Et dans cette zone géographique donnée, les glaciers ont déjà perdu en gros 2/3 de leur surface et perdront encore, selon les scénarios climatiques à venir, entre 85 et 94% de leur volume d'ici la fin du siècle. Alors là, la conséquence qui vient en premier en tête, c'est celle sur la ressource en eau. Au niveau annuel, ça n'a quasiment pas de conséquence. Mais sur les mois les plus chauds, c'est-à-dire entre juin et septembre, et particulièrement en août, ça a une conséquence très importante. Évidemment, bien plus marquée à l'amont qu'à l'aval, donc proche des glaciers que proche de la Méditerranée. Évidemment, c'est clair que la Loire, elle est moins concernée. Mais même sur le Rhône, au niveau de Beaucaire, c'est-à-dire juste avant d'arriver à la Méditerranée, la part du débit qui est due aux glaciers reste importante au mois d'août. Et donc c'est une part dont on va devoir apprendre à se passer. C'est un fleuve qui va voir au cœur de l'été son débit s'amenuiser et la température de son eau augmenter également. Alors évidemment pour la biodiversité c'est primordial. Il y a des poissons qui, à quelques degrés près, ne survivent pas. Hein. Et pour des secteurs industriels sensibles, comme la production d'électricité avec nos centrales nucléaires, la présence d'eau froide dans les fleuves et les rivières est primordiale. Quoi. Immédiatement après les annonces d'Emmanuel Macron, dans son discours de clôture du One Planet Polar Summit en novembre 2023, le monde scientifique s'est posé la question. C'est-à-dire qu'il a annoncé vouloir placer la totalité des glaciers français sous protection forte. Qu'est-ce que ça veut dire, placer les glaciers sous protection forte? Et quasi immédiatement et à l'unanimité, les scientifiques ont répondu « ça ne veut rien dire ». La menace qui pèse sur les glaciers, c'est l'élévation globale des températures, c'est le réchauffement climatique, et donc la seule mesure de protection qui aurait du sens, elle n'interviendrait pas sur les glaciers, mais partout ailleurs, c'est-à-dire sur les axes de communication, dans les grands pôles industriels et dans nos modes de vie respectifs. Quoi. Et c'est la réduction drastique et immédiate de nos émissions de gaz à effet de serre. Voilà la seule mesure de protection des glaciers français qui existe. Mais cette protection in situ, telle qu'elle a été promise, elle a malgré tout un sens. Il y a un sens philosophique, hein, parce qu'elle permettrait de ne pas artificialiser des espaces desquels le glacier a reculé ou disparu, et donc de laisser se développer des écosystèmes ou préexistants ou qui arrivent à coloniser les espaces libérés par la fonte et qui ont une importance certes moindre que celle du glacier, mais importante quand même. Dans l'association, on travaille sur la création d'espaces protégés, et donc on est forcé de croire en ce modèle un peu dualiste entre nature et culture, et donc entre la protection d'espace et à côté des espaces non protégés et donc artificialisables. Quoi. Mais cette vision, elle est dénoncée par un certain nombre de chercheurs ou d'anthropologues qui préféreraient que s'y substitue une intégration à ces espaces-là dans nos sociétés comme des personnes, comme vous et moi. Quoi. Le monde irait mieux si on avait cet état d'esprit un peu animiste qui nous ferait considérer les torrents, les alpages et les glaciers comme des membres de la communauté montagnarde. Quoi. Mais on en est très très loin. Et donc évidemment, et c'est pour ça que je parle d'utopie, ce serait éminemment souhaitable. Mais face à l'urgence, la protection vieille école in situ reste pas dénuée de sens.
1: Et pour finir sur une note positive, il y a une association et surtout un chercheur, Jean-Baptiste Bosson, qui depuis plusieurs années promeut l'idée que, en fait, bon. Certes, les glaciers disparaissent, mais ils libèrent un espace hein, qui est rocheux, stérile à première vue, mais qui est en fait un espace pionnier pour l'écologie, où donc des espèces pionnières de haute montagne peuvent venir s'implanter. Les espèces de haute altitude, en fait, elles sont très résistantes au froid, aux facteurs limitants, mais sont relativement peu compétitives par rapport à des plantes qui existent plus bas. Donc elles peuvent se développer en altitude parce qu'elles n'ont pas la concurrence des autres plantes. Et si les autres plantes remontent, elles vont devoir fuir plus haut. Les écologues observent déjà cette migration des plantes, ils appellent le verdissement des Alpes. Les pelouses remontent, les plantes montent de plus en plus haut. Ça va tant qu'elles peuvent monter plus haut, mais quand elles seront au sommet du pic blanc, si ça continue à se réchauffer, elles ne pourront pas aller plus haut. Donc il y a une crainte de perte de biodiversité. Mais ces espaces libérés par les glaciers sont justement des espaces où, pendant en tout cas plusieurs dizaines d'années, un siècle ou deux, elles vont pouvoir s'implanter, persister, en attendant que les autres plantes reviennent, et surtout en attendant qu'un sol se développe. Ça va prendre des décennies, voire davantage, pour qu'il y ait un sol suffisant pour les autres plantes. Donc, on vous propose de faire une minute de silence.
2: Je comprends toujours pourquoi c'est pas
1: Donc, je propose qu'on se découvre pour la suite une minute de silence.
2: Qu'est-ce que c'est un chrono, de toute façon ?

C'était Saren, l'adieu aux glaces. Avec Benoît Chanas, Solène, Mathieu Crétet, François Valla et Philippe Chenaïch. Remerciements tout particuliers à Benoît Chanas pour son soutien. Réalisation, musique originale et mixage, Brice Andlauer. Une production Silence Podcast. Je vous propose donc maintenant d'écouter deux extraits du projet Vatna, à un EP que nous venons de publier avec l'écrivaine Alice Ego, à partir de ses poèmes et mélodies de guitare. Pour ce projet, je me suis concentré sur la basse, la réalisation et le mixage. Le premier morceau, qui s'appelle « Nous ferons de tes eaux des galets », est inspiré d'un glacier islandais. Le second morceau s'appelle « Immense » et traite notamment du sentiment océanique, ce sentiment de vertige face à l'immensité que l'on peut ressentir parfois face à de tels écosystèmes. Vous pouvez découvrir les autres morceaux sur les principales plateformes de streaming en tapant « Vatna », c'est un mot islandais qui signifie « aquatique ». Bonne écoute !

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Pensez aux baleines à travers un pays de marais verts. Songez au ventre immense qui retombe dans les vagues. Aux chants qui enflent d'une mer à l'autre au sujet d'une histoire de surface.

Pensez aux baleines à travers un dimanche gris de correspondance. Rêvez à quelque chose de mystérieux et grand, aux voyages immobiles dans le sillage de sa baleine.

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Et bien le bonjour et bienvenue dans ce nouveau numéro de Latin America présenté par El Nono. Aujourd'hui, on part au Brésil avec Mariana Ferreira Froes, connue sous le nom de Mariana Froes ou Marie Froes. Est née le 19 février 2003 à Anápolis, dans l'état de Goiás, au Brésil. Avec un style musical qui mêle, avec sensibilité et élégance, MPB, bossa nova, samba et jazz, Marie Froes s'est forgé une identité unique. Elle a débuté sa carrière à 17 ans, en partageant des reprises et ses chansons préférées ou ses compos sur sa chaîne YouTube qui cumule plus de 100 millions de vues. Elle s'est imposée en quelques temps comme l'une des voix brésiliennes les plus écoutées de sa génération. C'est d'ailleurs avec l'une de ses vieilles reprises que je te propose de commencer, avec le morceau « Amor Marginal » de Johnny Hooker que je t'avais déjà présenté.

À la fois rauque et caressante, la voix de Marie Froes se faufile avec élégance entre tous les genres de la musique populaire brésilienne, qu'elle réactualise, incarnant une nouvelle scène brésilienne ancrée à ses racines profondes. Entrelaçant les genres avec subtilité, ses compositions de bossa nova, samba et baião, nourries de jazz et R&B ou soul, signent une identité musicale d'une étonnante maturité malgré son jeune âge. En juillet 2024, elle a été invitée par la prestigieuse chaîne Colors à interpréter l'emblématique chanson brésilienne Gabriela que l'on écoute.

En 2024, Marie Froys a publié une vidéo où elle chantait un extrait de Figa de Guinée de Ney Lopez et Reginaldo Bessa, qui est devenu viral sur TikTok, dépassant les 90 millions de vues. Le single de Marie Froys, Vai Timbora, cumule déjà 2,6 millions d'écoutes sur Spotify et 800 000 vues sur YouTube. C'est notamment grâce à ce morceau, French Touch, en collaboration avec le duo lyonnais Trinix, qu'elle a commencé à se faire connaître en France. Voici ce dernier.

Avant Figa des Guinées, avant sa viralité sur TikTok, avant les millions de vues, il y a d'abord une relation précoce avec la musique. Mes parents disent que j'ai commencé à chanter avant même de parler, plaisante Marie Forest. Très tôt, la musique s'impose comme un espace intime, presque instinctif, un lieu pour se retrouver et s'exprimer. La musique a toujours été un refuge pour moi, explique-t-elle au journal 20 minutes. Ce lien précoce s'inscrit par ailleurs dans un héritage musical revendiqué bossa nova, samba, musique populaire brésilienne. Je suis une immense fan de ces genres musicaux, confie-t-elle. Plus qu'une influence, c'est une culture musicale transmise et intégrée. C'est dans cette relation intime que naît son titre Mossa. C'est la première chanson que j'ai sortie de ma vie. Je l'ai écrite quand j'avais 16 ans, explique la chanteuse. Une samba racine, comme elle l'a décrit elle-même, qui marque son entrée dans la composition. Mossa a été extrêmement importante pour moi, dans la vie comme dans ma carrière. C'est mon début dans la musique et dans l'écriture. Un morceau fondateur auquel elle reste très attachée. J'ai énormément d'affection pour cette chanson. En concert, c'est toujours un moment très spécial. Tout le monde chante et c'est très beau. Voici ce morceau.

0: La bossa nova, loin d'être un genre de musique très écouté en France, tend à arriver de plus en plus à nos oreilles, notamment par le biais des réseaux sociaux. Et pour Marie Froès, Internet constitue son premier portail d'exportation musicale. Très tôt, YouTube devient un espace de liberté, sans contrainte ni projection de carrière. YouTube a vraiment été mon commencement. C'est là que tout a commencé pour moi, raconte-t-elle. J'adorais filmer, monter, tester des choses, faire des petits montages. C'était très naturel et très joyeux pour moi. C'était quelque chose de très instinctif. Je faisais ça parce que j'aimais ça. Voici encore une vieille reprise au temps de ses débuts avec No Existe Amor en San Paolo du rappeur Criollo.
1: No.

Aujourd'hui, cette relation directe avec le public s'est largement amplifiée. Marie Froès rassemble 1,3 million d'abonnés sur Instagram et près de 2 millions sur TikTok. Des plateformes utilisées comme relais de sa musique, douce et entraînante. Ce succès trouve notamment une illustration bien précise avec sa reprise Figa des Guinées. Quand la chanteuse brésilienne publie sur son compte, la vidéo devient virale et cumule aujourd'hui 87,4 millions de vues. À la suite, les vidéos reprenant la chanson se multiplient et une vague bleue, jaune, vert semble déferler dans nos fils d'actualité. Pour Marie, faire cette version a changé ma vie d'une manière totalement inattendue, confie-t-elle au journal 20 minutes. Cette chanson m'a mené jusqu'au moment que je vis aujourd'hui. En concert, le morceau devient un moment fédérateur. Quand tout le monde chante ensemble, il se crée une énergie collective de protection, de joie et de gratitude, explique-t-elle, évoquant l'énergie qui traverse la chanson. Voici ce tube.

Pendant 2 mois, Marie Froès a sillonné l'Europe pour une tournée qui l'a menée notamment en Italie, en Roumanie et en France. Paris est la ville qui m'écoute le plus au monde, confie-t-elle. Une relation particulière nourrie autant par les réseaux que par le live. Le public français est très réceptif, il chante, il participe beaucoup, j'aime cette énergie-là. Voir une salle entière reprendre en chœur des paroles en portugais reste pour elle une source d'étonnement, mais surtout de gratitude. C'est très fort de voir jusqu'où la musique peut aller. La tournée agit aussi comme un cap personnel. C'était ma première tournée solo et c'était un rêve, explique-t-elle. Voici Colombina.

Si la musique de Marie Froès touche autant, c'est sans doute parce qu'elle repose sur une émotion immédiatement perceptible, même sans parler le langage. Une douceur typiquement brésilienne qui ne connaît pas de traduction littérale, saudade. La saudade, c'est le manque de quelque chose ou de quelqu'un, mais un manque beau, explique-t-elle. C'est une nostalgie douce, remplie d'amour. Un sentiment connu de tous au Brésil qui tend à dépasser les frontières avec sa musique. Cette sonorité brésilienne s'installe peu à peu dans les habitudes d'écoute européennes. Voici Rio.

À l'été 2024, la collaboration de Marie Froyes avec le duo français Trinix sur le titre Vai Timbora bénéficie d'une large diffusion radio, contribuant à rendre sa voix familière au grand public. Un morceau qui marque un passage symbolique entre les plateformes et les médias traditionnels et qui confirme l'ancrage de Marie Froyes dans le paysage musical français. Aujourd'hui, la chanteuse réunit près de 6,4 millions d'auditeurs mensuels sur Spotify. Preuve qu'une musique chantée en portugais, profondément ancrée dans une culture locale, peut trouver un écho beaucoup plus large. Voici Espejo.

Pour ma part, j'ai découvert Marie Froès il y a quelques années sur les réseaux. Je suis tombé sous le charme, comme beaucoup, tout d'abord par la beauté, son charme, ses expressions, son regard. Mais au-delà de son physique et ce qu'elle dégageait, je suis tombé amoureux de sa musique. Quelque chose de simple finalement, mais pur et beau. Ses reprises m'ont séduit et je me suis abonné à ses réseaux. Voici Gira Soys et Van Gogh, reprise de Baco et Chou de Blues.

Petit à petit, j'ai découvert l'univers et les compos de Marie Froès. Je n'ai pas été déçu. Quand lors de l'été 2026, j'ai vu qu'elle passait à Arles, au festival Les Suds à Arles, j'ai sauté sur l'occasion de m'y faire inviter. Moi qui avais découvert ce festival quelques années plus tôt, avec Eliades Ochoa, je savais que ce théâtre antique ne pouvait que la sublimer. En première partie de Fatoumata Diawara, nous étions moins nombreux à être venus pour elle en priorité. Mais le public a été conquis. Comment ne pas être sous le charme de cette voix, de sa qualité musicale, malgré son jeune âge? L'impression d'avoir une sirène qui nous susurre des chants doux pour nous plonger dans un état de bien-être et une profondeur infinie. Sa sensibilité à fleur de peau et sa présence solaire plongent immanquablement n'importe quel auditoire sous le charme. Et en plus, elle a su également se faire accompagner de super musiciens. Voici Rosa e la Laranja.

Je te propose d'écouter quelques passages de son concert à Arles. Malheureusement, je n'ai pas pu l'interviewer, mais je remercie en tout cas toute l'organisation de ce magnifique festival, Les Suds à Arles, de m'avoir accueilli, et j'espère bien y retourner l'an prochain. En tout cas, je peux te donner deux conseils. Va voir Marie Froeys en concert et va au festival Les Suds à Arles.

Voilà, c'était donc Latin America avec Marie Froès de Brésil. Merci à toi, cher auditeur, auditrice. Merci à Simon, aujourd'hui à la réalisation. Et merci à toutes les radios qui diffusent mes émissions. Merci au site Wikipédia et 20 minutes qui m'ont permis de préparer cette dernière. Je te laisse avec le morceau « Et où ?» et une citation de Nelson Mandela. « Je ne perds jamais. Soit je gagne, soit j'apprends. À ciao, bonsoir. »

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Salut à toutes et à tous, vous écoutez Babel Rock Trophy, l'émission qui vous amène du rock et du blues aux oreilles. Aujourd'hui avec un peu de folk rock également. Nous venons de commencer cette émission avec un groupe, voire un super groupe de rockabilly, The Barnstormers, formé en 2021 avec l'Australien Jim Barnes au chant, arrivé de Cold Chisel, Slim Jim Phantom, principalement connu comme batteur de Stray Cats, et oui, et le guitariste lead vocal du groupe The Living Head, Chris Cheney. Le titre que nous avons écouté, Dear Dad, se trouve sur le seul album qui ait été enregistré par le groupe en 2023, The Barnstormers. Le trio précité est accompagné de Thomas Loriou, issu de Frantic Fleshtones et de Guitar Slingers, donc j'ai déjà passé le titre, à la contrebasse, et Jules Holland au piano. Et c'est bien, avec de bons musiciens, ça ne peut pas en être autrement. Pour continuer, je vous en parlais, nous allons partir avec du folk rock, avec un monsieur né Robert Zimmerman, alias Bob Dylan, chanteur, compositeur, country folk, blues américain, qui est né à Duluth, dans le Minnesota, en 1941. À 20 ans, il s'installe à New York et s'inspire du musicien contestataire et socialiste, au sens premier du terme du 19e siècle, Woody Guthrie. Dylan devient alors une référence contestataire antimilitariste des années 60. Il sort son premier album éponyme en 1962, mais c'est l'album qui sort l'année suivante qui le révèle au monde et aux Américains, The Freewheeling Bob Dylan, avec des titres comme Blowing in the Wind ou Down the Highway. Avec son cinquième album de 1968, il se tourne vers une musique plus électrique, plus rock, avec Bringing It All Back Home. C'est en 1973 que paraît comme BO du film de Sam Peckinpah, Pat Garrett, Billy the King. Le titre maintes fois repris, Knocking on the Heaven Door. Dylan a sorti près d'une quarantaine d'albums studio, son dernier de 2023, et se nomme Shadow Kingdom. Et nous allons écouter de Bob Dylan, un titre sur l'album Love and Thief, paru en 2001, Eyewater, Fortune Patton.

Bullfrog Blues par le One Man Band Philippe Ménard. Sur son album, le 8e Memen part en live, paru en 2010. Philippe Ménard est un bluesman, auteur, compositeur, interprète français originaire de Bordeaux et établi en Loire-Atlantique. Il commence à jouer à Nantes en 1977 avec les groupes Carole puis Cambouis. Philippe rencontre le batteur Eric Breton et la bassiste Claudine Laparte et tous les trois forment le groupe Tequila, un trio blues rock aux paroles en français, coupable d'être sous influence de Rory Gallagher et de Johnny Winter. Y'a pire. Le groupe plaît et un an plus tard, il joue devant plus de 10 000 personnes au festival de Carquefou. En 1979 sort le premier album Lâcher les lions, suivi l'année suivante de Chacun pour soi. Deux autres paraîtront en 1982 et 89, avec une pause à partir de 1983 suite à des cachets non payés et un camion de matériel dévalisé à Lyon. Eric, le batteur dégoûté, quitte le groupe, mais Philippe et Claudine relancent la machine sous le nom de La Palouza. En 1987, Claudine abandonne également, rattrapée par la vie de famille et son fils. Philippe redémarre Tequila avec une nouvelle section rythmique. Il conduira la machine jusqu'en 1994, date à laquelle il décide de partir, tel le Poor Lonesome Cowboy, en One Man Band. Et l'aventure continue toujours aujourd'hui. Et donc, Memen part en live était le 8e album du Sieur. À présent, nous allons nous énerver un petit peu avec un autre super groupe, mais de metal rock américain, formé en 1991 en Louisiane, à New Orleans, son nom Down. Il est composé de membres de Pantera, Corrosion of Conformity, Crowbar, Hate God ou Kingdom of Sorrow. Il a été actif jusqu'en 1993, s'est réactivé entre 1999 et 2000 et est reparti depuis 2006. Le groupe a fait paraître 4 albums entre 1995 et 2010. Son 5e doit arriver le 25 novembre de cette année, son nom Volume 5. Et nous, de Down, nous allons écouter un titre du premier album Inno El Hey de 1995, Bury Me in Smoke.

Oh My Friend Are Dead, par les Norvégiens de Turbo Negro, sur le 8e album du groupe, il me semble, Party Animals, paru en 2005. Turbo Negro est un groupe originaire d'Oslo. Il a démarré pour Noël 1988. C'est un groupe sulfureux, entouré de scandales et de controverses. Il sort un premier single, deux titres en 1989, Route Zero, et son premier album, paru en 1992, Hot Cars Spend Contraceptives. Turbo Negro fera paraître 10 autres albums, le dernier Rock'n'Roll Machine est de 2018. En 2010, le chanteur Anke van Helvete quitte le groupe et est remplacé l'année d'après par Tony Sylvester, un ex-Dukes of Nothing. Le groupe a un hiatus entre 1998 et 2002. Pour continuer un peu de blues avec un compositeur-chanteur du Mississippi, bah ouais, Charlie Patton, né à Bolton dans le comté de Hinds en 1891. Il est plus vieux, non, non. Il décédera âgé de 46 ans dans la plantation Edman, toujours dans le Mississippi. La vie des bluesmen, début des années 1900. Charlie Patton, durant sa vie, enregistrera une cinquantaine de compositions, toutes éditées en 78 tours de titres, entre 1929 et 1934. Les deux derniers 78 tours paraîtront l'année suivant sa mort. Charlie Patton est considéré par beaucoup de bluesmen du Delta comme le père du Delta Blues. Il en a inspiré un bon nombre. Et nous, de Charlie Patton, nous allons écouter un single paru en 1929, Eye Water Everywhere.

de soul de la Motown paru en 1966. Creedence Clearwater Revival est aussi appelé Creedence ou CCR. Le groupe a été actif de 1967 à 1972, formé par les frères Fogerty, Tom et John, avec le bassiste Stu Cook et le batteur Doug Clifford, qui jouaient tous les deux avec John dans The Blue Velvet à partir de 1959. Et oui. Le premier album éponyme du groupe paraît en 1968 et le dernier et septième du groupe, Mardi Gras, est enregistré après le départ de Tom et de fait s'en trouve moins inspiré. Mais n'empêche, cette version de Heard It Off the Grapevine est vraiment bien. Maintenant, nous partons vers le blues avec un harmoniciste, Little Walter, né Marion Walter Jacobs en Louisiane. Il quitte l'école à 12 ans pour gagner de l'argent dans les villes du sud en Louisiane, Arkansas, Tennessee et Missouri. En 1945, comme beaucoup de bluesmen, il monte à Chicago, où il trouve occasionnellement du travail de guitariste, bien qu'il ait déjà acquis une bonne technicité à l'harmonica. Ce qui le frustre un peu quand même, le gars. Son premier enregistrement a lieu en 1947 chez Chess Records, puis il rejoint Moody Waters de 1948 à 1952, et là en tant qu'harmoniciste, content. À la fin des années 50, riche et reconnu, il devient dépendant à l'alcool et aux filles, et oui, chez qui il vit de temps en temps, toujours à Chicago, où il décède en 1968, âgé de 38 ans. La ruine n'est pas très longue non plus. Et nous, de Little Walter, nous allons écouter un single paru en 1955, « My Babe ».

0: Nowhere Fast par Larkin Poe sur le 10e album des Frangines paru en 2025, Bloom. Donc Larkin Poe est un groupe folk rock et blues originaire de Géorgie. Il a été monté par les sœurs Lovell, Megan et Rebecca, en 2010 à la suite de la dissolution du groupe familial de bluegrass, The Lovell Sisters. La même année, donc en 2010, elles enregistrent et sortent 31 titres, oui, sous forme de 4 EP du nom de chaque saison de l'année. Leur premier album, Sick and Thieves, paraît en 2012. 11 autres suivront. Le dernier de 2025 et se nomme donc Bloom. Et avant Larkin Poe, nous avons entendu le néo-zélandais Grant Awa avec le titre Time of Dying. Bah ouais, à un moment de toute manière, bon. Sur son quatrième album paru en 2023, Mama Blues. Donc, Grant Awa est un bluesman maori, auteur-compositeur, interprète. Il joue depuis 2010 dans le trio power blues Swan Think, avec lequel il écume beaucoup de scènes du Pacifique et enregistre 3 albums studio. À partir de 2019, il démarre son propre projet. Il a enregistré sous son nom 6 albums, dont le dernier est paru le premier semestre de cette année, enregistré live en studio, qui se nomme Tahanga. Mais nous avons écouté sur l'album Mama Blues de 2023, Time of Dying. Ah ben tiens, pour terminer, nous allons écouter une chanteuse, harpiste, comédienne australienne originaire de Melbourne, pas très loin de la Nouvelle-Zélande, établie en France depuis 2015. Son nom, Anna Bullock. Ses spectacles d'ailleurs mixent un dark blues avec du cabaret moderne, homogénéisé avec sa voix profonde et puissante, je trouve. Hein, franchement, là, c'est quelque chose. Sur scène, elle s'accompagne donc de sa harpe, en solo ou en formation avec le Anna Bullock Trio, où elle partage la scène avec le batteur Ludovic Nagy de Limoges, également jouant dans The Testaphonics, entre autres, et à la guitare des Degrals, originaire de Rennes, mais à Limoges depuis des décennies, ayant joué dans Pearl River, One Plus One ou encore Voodoo Skank. Et oui. Et nous allons écouter pour terminer du Anna Bullock Trio sur l'album de 2025, le seul il me semble. One Mix Session, le titre Get Off My Back. Et moi je reviendrai la semaine prochaine, même adresse, même heure. Ciao!
1: Et alors?

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attaché à nos certitudes, enferré dans nos regards sur la surface des choses. Le ciel venait partout vous sortir de l'hypnose, déployer sur le tas ses arguments magiques, et rendre à la nuit noire ses fièvres déconstruites, ces animaux d'ailleurs, nuits de soufre et de couleurs, s'éparpillant dans l'infini. Nous n'étions que des morceaux de terre agglomérés par l'éphémère, l'amour servant comme un abri pour ne pas fondre sous la pluie. Et tout le reste était pareil, soudé par le cœur et le sommeil, les chiens, les arbres et le ruisseau, et moi qui brûle et qui tient chaud.

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